0: Et donc là, on est dans une situation où si beaucoup de représentants, disons du parti des patriotes parlementaires, il y aura Brissot par exemple, applaudiront, ils sentiront en même temps qu'eux aussi sont sur une contrainte qui est renouvelée. Mmh. Et c'est comme ça donc que le cortège royal va se mettre en route vers Paris à peu près vers midi.
1: Donc vraiment, voilà, donc je m'attendais à un rebondissement, mais non, non, non, le roi sort vraiment et part pour Paris à midi.
0: Oui, oui, oui, tout à fait.
1: Bon, donc, c'en est presque décevant, Éric Lohen.
0: Oui, mais ça aurait pu se jouer à très peu de choses au sens d'un bain de sang. Si le roi, si Louis XVI avait par exemple pris des mesures pour faire intervenir un régiment, et lui-même serait parti dès le départ, le tournant de la Révolution, disons la Révolution française, aurait été un tournant qui l'aurait mené à être totalement différent que ce que nous verrons ultérieurement à travers l'histoire. Le roi et la reine donc vont regagner Paris. Finalement, au départ, ce qui était un vœu de la foule est devenu un ordre. Donc, au départ, on souhaitait que le roi vienne à Paris pour montrer finalement sa préoccupation du sort de ses sujets, et non pas contre le roi, mais là, désormais, c'est devenu un ordre. Et c'est comme ça que le cortège royal qui se dirige vers Paris, on peut se demander, est-ce que c'est un triomphe populaire, triomphe du peuple, où le roi, habile tacticien, a suivi le mouvement pour éviter le clash, ou désormais, est-ce que le roi, la reine et le reste de la famille royale ne sont pas le trophée du peuple? C'est-à-dire qu'il y a une interrogation qui peut se faire, surtout toutes les narrations du cortège, une véritable caravane, parce que vous avez les têtes des gardes de Marie-Antoinette qui ont été tuées, qui sont toujours exposées, qui sont en tête de cortège, hein, qu'on expose, qu'on montre bien, on est fier de... j'ai dit, c'est vraiment une dimension de trophée. En plus, il fait beau. Donc le beau temps est là, ça fait un peu côté jour de fête. Il y a un train d'artillerie, il y a des gardes du corps qui accompagnent quand même un petit peu le roi. Voilà, donc on est dans une sorte de caravane un petit peu hétéroclite, un petit peu étrange, sanglante aussi. Et donc c'est comme ça que le roi arrive à Paris, à l'hôtel de ville, dans un premier temps, parce que le siège du pouvoir à Paris, désormais, c'est l'hôtel de ville. Il est accueilli par le maire Bailly, on a déjà vu, puisque c'est un des personnages importants depuis le serment du jeu de pommes, et qui va remettre les clés de Paris au monarque, qui finalement, un petit peu, c'est ça qui résume quelque part toute la politique de Louis XVI, en tout cas une grande partie de la politique de Louis XVI dans la Révolution française, qui fait contre mauvaise fortune bon cœur. À tel point qu'il va déclarer devant Bailly qu'il venait à Paris avec plaisir, qu'il venait dans sa bonne ville de Paris avec plaisir.
1: Bon, ben voilà.
0: Ce qui, bon, vu les événements, doit être relativisé, en tout cas, qui nous permet de comprendre que, entre ce qui est dit et la réalité historique, parfois, on est là, à ce moment-là, dans des mots de diplomatie. D'ailleurs, il y a une anecdote pour cette arrivée de Louis XVI à Paris avec la réception à Bailly, puisque la reine Marie-Antoinette aurait soufflé
1: à
0: Louis XVI donc de dire qu'il venait non seulement avec plaisir mais aussi avec confiance, et elle va demander à Bailly de répéter donc devant le peuple que le roi a dit qu'il venait avec confiance.
1: Très bien. Petite pause, Éric Lohen, avant de continuer donc cette installation du roi de France à Paris le 6 octobre 1789.
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0: Toujours dans cette histoire de révolution, la narration par Eric Lowen de ces 5 et 6 octobre 1789, donc on est toujours dans du linéaire temporel, hein, dans cette histoire de révolution française, de cette révolution de 1789. Donc Eric Lowen, on a parlé tout à l'heure, enfin vous avez parlé de ce cortège un peu hétéroclite, un peu iconoclaste du roi de France, du peuple de Paris, des gardes, des têtes des gardes au bout des piques, des enfants,
1: de la famille royale.
0: D'un joli automne 1789, donc, intégré Paris, le roi de France intégré Paris aussi. J'allais dire à quelle adresse ?
1: Alors c'est aux Tuileries. C'est le palais des Tuileries.
0: Oui, alors, pourquoi est-ce que le roi n'a pas été réinstallé au Louvre, j'allais dire ? Tout bêtement, puisque c'était jusqu'à Louis XIII, c'était là où vivaient les rois de France. Et si, c'était au Louvre.
1: Alors, les Tuileries, à Paris, donc, le palais des Tuileries, effectivement, a été choisi, alors qu'il n'était pas forcément en très bon état, d'ailleurs, puisqu'il était dans un relatif état d'abandon, et rien n'était prêt pour accueillir le roi et la reine. Quant à la question donc du Louvre, c'est parce qu'il avait suivi une histoire où il était utilisé autrement. Par contre, dans le cadre du palais des Tuileries, il va falloir installer la famille royale dans des lits de camp, notamment les enfants, hein, parce que j'ai dit l'endroit n'était pas
0: en tout cas pas prévu,
1: hein, voir, hein. Voilà. Alors, ce qu'il faut retenir de ces journées, donc, c'est que désormais, le roi est rentré à Paris, sous la contrainte, sous la force donc des émeutiers. Or, cet épisode est une véritable révolution dans la révolution. C'est un événement qui a une portée beaucoup plus importante, même si elle est plus discrète que d'autres événements qui feront l'histoire au sens de l'iconographie de la Révolution française, comme le serment du jus de pomme. Alors, pourquoi c'est une révolution dans la révolution, ces journées du 5 et du 6 octobre ? Eh bien, tout simplement parce qu'on assiste à quelque chose qui était absolument inimaginable, c'est déjà la désacralisation du roi de France. On touche le roi de France. La prise de la Bastille, c'est une forteresse, c'est un château, c'est une place forte, c'est une prison. Oui, on peut dire que c'est un symbole du régime, mais ce n'est pas la personne du roi. Or, la personne du roi, dans un pays, en France, qui est quand même un pays de longue culture chrétienne, catholique, il est d'essence divine. Sa personne est considérée comme étant investie d'une puissance divine. C'est pour ça qu'on lui accorde des capacités de guérison. On connaît tous l'histoire des écrouelles qui étaient censées être guéries par le simple contact avec le roi de France. Tandis que là, il y a une véritable désacralisation du roi, puisque là, on ne s'attaque plus, disons, à un noble qui dirigeait une forteresse, ou à des nobles, comme on l'avait vu pendant la grande peur en province, hein, quand certains châteaux avaient brûlé. Là, directement, c'est la personne du roi, la famille royale, peut-être pas au départ la personne du roi en tant que telle, puisque c'est d'abord sur la reine qui est le paratonnerre, hein, enfin qui focalise toute la haine et en même temps qui lui sert de paratonnerre, qui est victime de ce processus. Mais au final, on a une désacralisation donc de l'autorité, pas simplement de l'autorité, mais du symbole même du roi. Et c'est pour ça que l'épisode des journées du mois d'octobre est à mi-chemin entre la prise de la Bastille, je ne parle pas chronologiquement, mais en termes d'importance, et au plus tard, eh bien, l'exécution de Louis XVI. On est dans un événement qui, là, désormais, marque une forme de radicalisation de l'évolution de la Révolution française. Surtout que, malgré des thèses complotistes qui vont être avancées, comme d'habitude, hein, dans le cas de la Révolution française, les contre-révolutionnaires expliquent toujours ça en disant c'est pour cause de complot. Alors là, cette journée du 5, enfin ces deux journées du 5 et du 6, il y a trois complots habituellement qui sont développés par toute la mouvance contre-révolutionnaire. Vous avez le complot orléaniste, qui aurait financé, c'est une thèse qui va être soutenue largement par Rivarol dans le journal politique national, c'est-à-dire que c'est le duc d'Orléans qui aurait distribué de l'argent pour envoyer quelques soudards, quelques poissardes, comme on disait, quelques forts des Halles, marcher sur Versailles et générer ces troubles. Bon, il va sans dire qu'il n'y a pas beaucoup de crédit historique à cette thèse. Il y a un autre complot qui est parfois présenté, une autre théorie complotiste, qui en fait retomber la responsabilité, non pas tant sur le duc d'Orléans, mais sur Mirabeau. Bon, c'est un grand ténor donc de l'Assemblée à cette époque-là. C'est vrai qu'il a des relations avec les proches du duc d'Orléans. C'est vrai que parmi ses amis, il y a Camille Desmoulins qui est bien en vue du côté du palais royal et qui en même temps a le verbe assez facile pour haranguer la foule. Il a un côté assez démagogique.
0: La famille d'Orléans qui est encore à ce moment-là antagoniste au Bourbon. Réellement, il y a une lutte de pouvoir permanente.
1: Et bien sûr. D'accord. Disons qu'ils sont potentiellement... quand on est dans une situation comme la France à cette époque-là, quelles sont les possibilités, sans passer dans une radicalisation totale telle qu'une république, le plus simple? C'est l'abdication du roi, son fils se monte sur le trône, ou en tout cas, il y a à ce moment-là une abdication, mais dans une continuité dynastique, ou bien un changement de dynastie.
0: Comme c'était le cas en Angleterre.
1: Comme l'ont fait les Anglais lors de la glorieuse révolution. N'oublions pas qu'en 1917, lors des événements en Russie, à Saint-Pétersbourg, l'événement qui fait la révolution, ce n'est pas tant les émeutiers dans la rue, au départ, mais l'abdication du tsar. S'il n'avait pas abdiqué, il est à peu près certain que le cours des événements n'aurait été absolument pas tel que celui qu'il sera au cours de l'année 17. Qui plus est, normalement, c'est le frère du tsar qui aurait dû monter sur le trône, ne veut pas prendre la suite. Donc c'est pour ça que dans une situation telle que la Révolution française, enfin les événements, le risque le plus dangereux tel que le pensaient les personnes à l'époque, ce n'était donc pas d'aller vers une république, ça ce sera quelques années plus tard, où là désormais l'idée s'imposera, mais ce sera simplement un changement de dynastie avec un toilettage de la monarchie pour adopter une monarchie à l'anglaise. C'est-à-dire ce qui était à l'époque une modernité considérable dans les usages politiques et de la modernité. Donc c'est pour ça que le complot orléaniste, la responsabilité de la famille d'Orléans, du duc d'Orléans, est régulièrement avancée dans ces histoires-là, surtout qu'il a suffisamment d'argent pour pouvoir subvenir à quelques émeutiers professionnels ou troubles faits grassement payés pour ça.
0: C'eût été joué avec le feu quand même.
1: L'histoire a bien montré que oui, mais en tout cas, de toute façon pour l'histoire de Mirabeau qui à l'époque est sans le sou, il avait été vraiment l'agent du duc d'Orléans, l'instigateur de ses journées, il aurait eu quelques bourses bien pleines à sa disposition et il n'aurait pas fait piètre figure comme il faisait à cette époque-là où on voyait vraiment qu'il était désargenté.
0: D'accord.
1: De même, on va même avancer l'idée d'un complot anglais, où ce serait l'Angleterre qui aurait dépensé des millions, on parle, c'est pour ça que c'est totalement ubuesque, jusqu'à 30 millions à l'époque, s'attaquer à la monarchie française comme étant une sorte de revanche de la guerre d'Amérique, donc où ils auraient dépensé des sommes considérables pour semer des troubles en France. Et n'oublions pas que le thème des Anglais, on l'a eu déjà pendant la Grande Peur.
0: Oui.
1: La réalité est beaucoup plus simple, c'est un mouvement essentiellement spontané, même si bien sûr qu'il y a eu des intrigants ou des gens qui ont profité de la chose. Et en fait, rien n'apparaît calculé, rien n'apparaît prémédité. Il existait à Paris depuis plusieurs jours une sorte, vraiment, on sentait que ça fermentait, qu'on était au bord de l'explosion. Puisqu'au départ, de toute façon, les revendications étaient essentiellement du pain. Et comme, en allant se plaindre à l'hôtel de ville, il n'y avait pas, disons, de décision ou de changement qui intervenait par rapport à leur situation, tout comme elle se plaignait à l'Assemblée nationale et l'Assemblée nationale ne faisait rien, en dernier recours, on s'adressait
0: Au roi, normal. J'allais dire, vous avez dit tout à l'heure, vous avez employé le terme abdication, donc sur... Est-ce que ça, c'est un potentat qu'on pose aujourd'hui, qu'on pose aujourd'hui avec le recul qu'on peut avoir? J'allais dire, est-ce que la question se posait au soir du 6 octobre? Est-ce que c'était une éventualité?
1: De la part de Louis XVI?
0: De la part de Louis XVI ou des observateurs ou de...
1: Non. Quand je dis que dans une situation comme ça, les manières d'en sortir sans passer par une case révolution radicale qui changerait tout,
0: c'est de changer
1: de monarque, donc le monarque abdique et c'est l'héritier qui prend la suite du trône, ou alors, changement quand même un peu plus radical, on change de dynastie. Mais dans le cadre, c'est pour ça que le duc d'Orléans, lui, avait finalement peut-être un intérêt dans ce sens-là. Mais par contre, du côté des événements en tant que tels, et notamment du côté de Louis XVI, il n'y a ni de près ni de loin une volonté d'abdiquer pour désamorcer la scène. C'est pas du tout à l'ordre du jour. J'ai simplement parlé des catégories, disons, de sortie de crise dans ce type de contexte, en tout cas celles qui sont dans les usages à l'intérieur même.
0: J'allais dire, s'il y avait eu complot, normalement le mot abdication aurait dû être mis, sur la
1: Alors
0: place
1: que là,
0: publique à ce moment-là.
1: Il n'y a vraiment rien de prémédité, rien de calculé, rien de prévu, c'est dans l'improvisation la plus totale. C'est pour ça que l'Assemblée, comme je l'ai dit tout à l'heure, elle ne décide rien. L'Assemblée suit. Elle suit. Elle n'a pas de pouvoir autonome en la matière. Et il y a une double satisfaction populaire. Le retour donc du roi à Paris, hein, on connaît la célèbre phrase « Le retour du boulanger, la boulangère, du petit mitron », et surtout que pendant le mois d'octobre, donc il y aura une amélioration de l'approvisionnement de Paris en grains qui donnera satisfaction, en tout cas en partie satisfaction au peuple, il lui donnera le sentiment d'une double victoire. Une victoire sur la revendication frumentaire, c'est-à-dire sur la crise du prix du pain, et sur une dimension politique avec le retour du roi. Donc au départ, on est bien sur une journée, des journées d'émeutes à finalité économique, mais qui vont avoir une portée politique très importante. Comme on l'a vu en 1917 à Saint-Pétersbourg, au départ, ce sont pas des émeutes, disons des manifestations pour changer le régime politique, mais pour avoir du pain à cause de problèmes économiques dans la ville de Saint-Pétersbourg.
0: Une question subsidiaire avant de clôturer cette journée du 6 octobre 1789, Eric Lowen, mais quid de Versailles? C'est-à-dire que Versailles, donc, abandonné de sa substantifique moelle royale, abandonné par le Parlement, on se retrouve avec cet endroit qui était quelque part quand même un des centres politiques de l'Europe, vide, inhabité. Est-ce que Versailles servira à quelque chose d'autre pendant la Révolution?
1: En tout cas,
0: est-ce que le roi pensait pouvoir y revenir prochainement quand il est parti sur Paris?
1: Disons que Louis XVI n'avait qu'une seule idée, en tout cas pour le couple royal, c'est de revenir à une situation de normalité. Mais par contre,
0: normalité à Versailles.
1: Donc oui, bien sûr. N'oublions pas qu'ils ont toujours pris ces décisions un petit peu contraints, forcés ou en calmant le jeu, mais toujours avec l'idée de garder leur position. Simplement, ils sont dans une situation de tourmente et Louis XVI joue la carte de la souplesse, diront certains, d'autres diront la carte de la mollesse, mais en tout cas, le résultat est là. Car désormais, c'est à mon avis ça qu'il faut retenir, plutôt que désormais le fait qu'il n'y a plus de soleil qui brille à Versailles, puisque le roi n'y est plus, et désormais, de toute façon, Louis XVI est une étoile déclinante, hein, politiquement, en termes de son règne. Par contre, désormais, le roi est prisonnier de la Révolution française. C'est-à-dire que désormais, le roi est prisonnier du peuple parisien. C'est pour ça que les apparences de réconciliation, comme à la mairie de Paris, devant Bailly, le soir du 6 octobre, c'est en fait une réconciliation de façade. Désormais, le roi, la reine ont toute bonne raison, je dis bien, ils ont toute bonne raison, et c'est bien ce qu'ils vont penser, de croire qu'ils sont finalement désormais prisonniers de la seconde. Et ils vivent ça comme une humiliation très importante. Hein. Désormais, ça va entacher toute la collaboration du roi avec l'Assemblée, par exemple, sur le projet de constitution. Ce qui fait que nous avons affaire à quelque chose qui va mener non seulement à l'affaiblissement du pouvoir royal, je dirais même c'est le délitement du pouvoir royal, puisque tant que le roi était en dehors de Paris, à Versailles ou finalement, ou ailleurs, peu importe l'endroit, mais en tout cas, ils n'étaient pas sous la menace directe de quelques émeutiers armés de piques et de quelques fusils, eh bien, il contrôlait les régiments, il avait un pouvoir autonome. S'il avait fait marcher ses régiments sur Paris, la chose aurait été réglée, bon, certainement avec beaucoup de morts, mais le résultat aurait été différent. Or là, désormais, il ne peut plus. Donc désormais, oui, le retour du roi à Paris veut dire que désormais, la monarchie est sous la menace directe, en tout cas sous les armes directes, de tout l'ensemble de la Révolution, que ce soit d'ailleurs l'Assemblée comme le roi par rapport au peuple de Paris. Hein. Ce n'est pas simplement un divorce entre le peuple et le roi, c'est aussi un divorce entre l'Assemblée et le roi, parce que désormais, l'Assemblée aussi sera sous la pression éventuellement populaire. Mmh. Et ça va mener à une radicalisation de la Révolution. C'est pour ça que pour ces journées, il y a souvent une expression qui revient chez certains acteurs, notamment Barnave, qui disait ce mouvement terrible. Il y a ce qui montre bien le sentiment de la violence, de la force de ce qui s'était passé. Il y a certains acteurs aussi qui jusqu'à présent avaient accompagné le mouvement de la Révolution du côté des patriotes. Il y avait notamment Mounier, qui était l'ancien maître de Barnave, qui va décider de retourner dans le Dauphiné et d'émigrer en Suisse. Puisque désormais, la Révolution française se radicalise par désormais la puissance des sans-culottes, parce que désormais, c'est une force qui a une revendication autonome, que ne contrôle pas l'Assemblée, et on voit apparaître une nouvelle catégorie de revendications. Jusqu'à présent, dans la Révolution française, les revendications sont des revendications égalitaires, pas égalitaires, je dirais libertaires, c'est-à-dire en termes de liberté. On veut une constitution, la Déclaration des droits de l'homme de 1789 le montre bien, on a l'abolition des privilèges, donc on est dans une dimension qui était au départ donc sur un pôle plutôt liberté. Tandis que là désormais, il y a une revendication qui est une revendication égalitaire de justice, voire je veux dire de justice sociale qui apparaît. C'est-à-dire qu'on ne demande plus simplement la liberté, ce qu'incarnait la prise de la Bastille. Désormais, ce qu'on demande, c'est une égalité, et pas simplement une égalité au sens, par exemple, l'abolition des privilèges, mais une égalité aussi au point de vue social. Donc là, la Révolution française rentre dans une autre dimension, qui ne sera peut-être pas celle qui sera avalisée au final par l'histoire, puisque ce courant égalitariste, on verra beaucoup plus tard, Gracchus, Babeuf et d'autres, finalement, sera mis de côté, mais ça montre bien la radicalisation de la Révolution française. Mmh. Du côté, on va dire, désormais, des deux forces majeures qui sont le peuple et l'Assemblée, et en même temps, c'est le début de la sécession royale, puisque désormais, le roi a compris qu'il ne peut plus rien attendre des événements, donc il va commencer à en appeler au roi d'Europe. C'est pour ça que dès le 12 octobre, à l'insu de Necker, Louis XVI va s'adresser au roi d'Espagne, qui était Charles IV,

Vous êtes sur Radio Zone 93,8 MHz dans l'émission Jazz City. Le thème de ce soir, le jazz belge avec le saxophoniste baryton Monsieur Jean-Pierre Gebler. Jean-Pierre Gebler qui est saxophoniste baryton à ses temps perdus car il est publiciste. Et de temps à autre, eh bien, il prend son biniou, comme on dit, pour nous jouer cette musique que l'on vient d'entendre. Jean-Pierre Gebler, baryton, Jacques Pirot en guitare, Michael Blaz, piano, Philippe Aert, contrebasse, Yann Dehaze à la batterie. Nous avons pu entendre Autumn in New York, You Stepped Out of a Dream, Penny, composition de Horace Silver, et Ruby My Day, une composition de Thelonious Monk. J'espère que vous appréciez Jean-Pierre Gebler. Le saxophone baryton, on l'entend très peu et il est très peu populaire. Et bien, c'est l'occasion ce soir de pouvoir redécouvrir cet instrument par ce musicien très peu connu qui a joué à Lausanne il y a une année et demie environ. Jacques Pirot en guitare, on peut entendre ses influences de, entre autres, de Monsieur Kenny Burrell. Le pianiste Michael Blaz, eh bien, c'est un pianiste qui a surtout beaucoup écouté Bud Powell et Cedar Walton. Le contrebassiste Philippe Ayers, eh bien, il a beaucoup entendu, je pense, M. Scott LaFaro et le batteur Yann Dehaze, n'est pas sans rappeler la précision de M. Jimmy Cobb. Alors, nous allons continuer avec ce même groupe. Nous allons écouter quatre titres. Shiny Stockings de Frank Foster, Dance of the Infidels de Bud Powell, Gone with the Wind et puis Four Brothers, toujours enregistré en 1989 en Belgique. Jean-Pierre Gebler, Quintet.

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2: Salut les amis, bienvenue dans British Connection, votre émission rock avec un album de la semaine, celui de Lions Law. La série live, les Tugs, téléphone, deux titres pour le prix d'un, propaganda. Écoutons nos pochettes aujourd'hui, Radiohead. Je recevrai Laurent Charlot, nous parlera de son dernier livre, Caprice de Star. Découverte avec Helen and the Boys, nouveauté avec Trepon Pal et le tout nouveau YouTube. Je vous offrirai d'ailleurs un très très beau cadeau. Bienvenue, on est ensemble pour deux heures de rock, d'excellent rock.
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Début d'émission spéciale ska avec dans les années 80, celle de Madness et de son fabuleux Baggy Trousers. Même époque du ska toujours, avec les Français des Frelons, avec leur titre Les Politiciens. Et on voit aujourd'hui en 2026 que rien n'a changé, malheureusement.

0: Bienvenue en direct sur British Connection. Le match a commencé. Sylvie Schuss récupère la balle. Petit crochet punkisant. Passe à Kurt Cobain. Oh là là, la nonchalance grunge. Kurt Cobain pour Joe Strummer qui should I stay or should I go. Joey va et décale. Robert Smith sur l'aile. Smith larmoyant. Les cheveux dans les yeux, mais efficace. Centre tendu. Oh mon dieu, les frères Gallagher s'embrouillent dans la surface de réparation. Et c'est le but! Le Rock'n'Roll FC remporte le match. Je rends l'antenne. À vous les studios.
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style New Wave, très énergique, au même titre que des Adam and the Ants. Souvenez-vous, mélange influence africaine, tribale. Ce morceau est produit par Malcolm McLaren, oui, l'ex-manager des Sex Pistols. Voici les Bow Wow Wow, avec ce titre, I Want Candy dans le

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1: Si l'année placebo 2026 est l'année placebo, et oui, je vous le donne en mille, c'est l'année de leurs 30 ans d'existence, on le sait, concert à Paris, et puis sorti le 19 juin de leur nouvel album, Recreated, pour fêter ces 3 décennies. Eh bien, un single qui date de 97, il est aujourd'hui retravaillé avec une version plus lourde, plus moderne. Voici Bruce Springsteen, placebo dans British Connection, et You Rock.

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1: Nous avons eu un grand plaisir à faire cette reprise de Chercher le garçon de Taxi Girl et du regretté Daniel Dark, immense artiste. Et donc, on vous propose maintenant d'écouter Chercher le garçon dans British Connection. Merci, à bientôt, big up!

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0: C'est la première partie de l'album de la semaine. Il nous vient de Paris, formé au début des années 2010. C'est la street punk Oi. Voici les Lion Slow avec l'album Evermore.
1: Alors, petite anecdote marrante, titre Paris, extrait de l'album Evermore. En fait, je l'ai écrit en sortant de répète au studio Luna Rossa dans le 13e. Et en fait, que j'ai connu étant un quartier qui était un peu no man's land, terrain vague. Et voir toutes ces tours qui poussent et qui remplacent, c'est un peu difficile à accepter. Et donc c'était plutôt ça l'idée de base, c'était de voir la ville changer, quoi, en fait. De voir les bâtiments historiques être remplacés par des tours de verre. Mais c'est au final, c'est un peu aussi la plus belle ville du monde qui devient un taudis, c'est Paris.

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7: Jusque-là, je n'écoutais Radiohead que d'une oreille distraite. Je ne pourrais dire si j'aimais, mais de là à dire que je n'aimais pas, ça glissait, disons. Comment la musique de Radiohead est-elle devenue un lent poison ? Très vite, en fait. Je l'ai rencontré, il aimait Radiohead, puis il s'est mis à m'aimer, j'ai cédé à l'amour, à Radiohead, à tout. J'ai compris qu'il n'aimait pas Radiohead, mais qu'il l'adorait. J'ai compris qu'on ne pouvait pas transiger avec Radiohead, mais pas tout de suite. Je n'ai pas compris immédiatement que Radiohead s'était glissé entre nous depuis le début. En moi, depuis le commencement.

J'aurais dû m'en douter la première fois chez lui. L'album était là, sous mon nez, toute la soirée, comme s'il me narguait, comme s'il me prédisait la suite. Mais je n'y ai même pas jeté un œil. C'est là qu'on dit que l'amour rend aveugle, non? Moi, je dirais, c'est là que l'intuition et la raison mènent un combat souterrain. Parce que, si je ne l'ai pas vue, cette pochette, avec ces deux chemins qui se séparent, ces effets de flou, ce collage, ces superpositions, cette croix, et ce mouvement pris au piège dans un cadre blanc, « OK, computer », tout ça aurait dû me mettre la puce à l'oreille, parce que ça s'est imprimé en moi, un tatouage prophétique en somme. Quel mauvais tour. Parce que cette première fois a été scellée au son de Radiohead.

Ça a été le début d'un ménage à trois. Lui, moi et Tom York dans le même lit. Au réveil, ça fait un choc la première fois. Et puis, quand on emménage ensemble, on fait de la place à l'autre. On se recroqueville, on se plie en quatre. On se dit que c'est pas si mal, que ça réchauffe, cette nouvelle configuration dans le lit. On prend nos habitudes. On ne se dit même pas que l'autre prend de la place. De plus en plus de place. On n'entend plus la musique. 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

garder jusqu'à la fin. Jusqu'à la fin, ce moment, ce morceau est monumental, géant, et puis cette fin incroyable, Karmapolis de Radiohead. Et puis, eux, ce sont les Pony Hawks, un mélange très très stylé pour ce groupe français, porté par la voix de Nicolas Kerr. Rien à voir avec Jim Kerr, le chanteur de Simple Minds. Cities of the Red Dust.

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Dans 10 minutes, je recevrai Laurent Chariot dans British Connection. Il nous parlera de son dernier livre, Caprice de Star. Mais tout de suite, Station Echo, guitare froide. Un esthétisme très indé à la Dépêche Mode.

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0: C'est la deuxième partie de l'album de la semaine. Il s'appelle Lion Slow, l'album Evermore. Avec ce dernier album en date, le groupe est fidèle à l'esprit Oi, mais avec un son plus massif et une production plus aboutie. Voici leur deuxième anecdote.
1: Le prochain morceau, c'est le premier morceau d'amour qu'on n'a jamais écrit avec Lion Slow, qui est plutôt un groupe un peu sombre. Et du coup, ouais, c'est un morceau que j'ai écrit classique après une rupture, en mode reprends-moi, je t'en prie. Bref, on a longuement hésité à le mettre sur l'album, mais au final, moi, c'est un morceau que j'aime bien. Pas sûr que ma copine actuelle apprécie ce morceau, mais bon, c'est Back in Time.

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0: Le Festival de Cannes grâce à Agora FM, eh bien, c'est pour Radio Zone aujourd'hui. L'émission La Passion du 7e art vous sera présentée comme chaque année à partir de 18h chaque jour pendant la durée du festival. Réalisation donc Agora FM, c'est pour Radio Zone, La Passion du 7e art. Au micro, Jean Pelluchon.
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3: Bonjour à tous. Alors hier soir, la Croisette a rallumé ses feux. Le 79e Festival de Cannes a ouvert ses portes ce mardi 12 mai dans une cérémonie qui a été menée par l'actrice française Eye Haidara. Elle est entrée sur scène un peu à la façon musicale sur la chanson de Claude Nougaro chantant elle-même sur l'écran noir de Minuit Blanche, moi je me fais du cinéma. Elle a tenu à saluer les téléspectateurs partout dans le monde. Enfin, elle nous a dit partout où l'internet n'a pas été coupé, partout où l'intelligence artificielle ne s'est pas substituée à la réalité. Dès ses premiers mots, la maîtresse de cérémonie, elle a posé une intention claire, disant que ce festival, c'est un acte de résistance. Elle a cité Godard en nous disant qu'on ne fait pas un film pour être prudent. Elle a aussi rendu hommage aux cinéastes qui choisissent de filmer ce qu'on préférerait détourner les yeux. Un discours qui a été vibrant, engagé et qui nous a rappelé pourquoi Cannes reste bien plus qu'un tapis rouge. Elle a, tout au long de cette cérémonie d'ouverture, tout axé autour du cinéma et ce qui a été très agréable, surtout pour ma part. Moi, j'ai trouvé ça très intéressant qu'on se fixe vraiment que sur le cinéma. La soirée, elle a aussi été marquée par un hommage émouvant à Nathalie Baye, qui a disparu le 17 avril dernier. Une femme d'une immense élégance, nous a dit Eye Haidara, très émue sous les applaudissements de toute la salle. Mais le grand moment, ça a été la remise d'une palme d'or d'honneur à Peter Jackson. Jamais sélectionné à Cannes, le réalisateur du Seigneur des Anneaux a reçu ce trophée des mains d'Elijah Wood lui-même. Avec humour, il nous a confié qu'il ne fait pas des films qui se prêtent à une palme d'or, même si tous ses discours en anglais ou coréen pour Park Chan-wook non traduits m'ont paru un petit peu longs. Côté jury, justement avec Park Chan-wook, le réalisateur coréen d'Oldboy et Decision to Live, qui va présider cette année, donc un jury de 8 membres, parmi lesquels on retrouvera Demi Moore, Chloé Zhao, Stellan Skarsgård ou encore la réalisatrice belge Laura Wandel. Et avec un humour discret, Park Chan-wook nous a dit espérer sincèrement que ces jurys ne se disputeraient pas. En effet, ils vont devoir départager 22 films pour désigner la Palme d'Or. Et pour clôturer un petit peu cette cérémonie, mais surtout ouvrir officiellement le festival, c'est Jane Fonda et Gong Li qui s'en sont chargés juste avant la projection du film d'ouverture qui est La Vénus électrique de Pierre Salvadori, dont vous allez nous parler, Pascal.
4: Effectivement, c'est un très beau film de Pierre Salvadori, La Vénus électrique, qui a fait cette ouverture de ce 79e Festival de Cannes. C'est un feel-good movie, le film de Pierre Salvadori, à la manière de La Venue de l'Avenir, par exemple, qui n'avait pas fait l'ouverture l'année dernière, mais qui était hors compétition, le film de Cédric Clapiche. Eh bien, on est dans la même veine, c'est-à-dire que c'est un film... Qu'est-ce que c'est un film qui vous fait du bien? Ben, c'est un film que quand vous en sortez, il est positif à tous les degrés. Et donc, du coup, ben, vous voyez la vie un petit peu en rose et de meilleure façon. Je vous en dirai pas plus parce que je veux absolument pas vous spoiler la fin du film qui est magique. Pierre Salvadori, c'est un grand, grand metteur en scène. Il le prouve encore avec un casting vraiment magnifique. On retrouve Pio Marmaille, Anaïs de Moustier, Gilles Lelouch, mais également Vima Laponce et notre ami Gustave Kervern. Chacun est dans son rôle, chacun apporte quelque chose à l'histoire. Le scénario est magnifiquement bien écrit par Rebecca Zlotowski, qui a eu le renfort également de Robin Campillo, donc deux réalisateurs qui d'habitude sont derrière la caméra et pas simplement qu'à l'écriture. Et puis il y a la magie qui dans ce film se développe d'elle-même. Il faut dire que dès le départ, dès le générique de début, il y a un très beau graphisme et ça se confirme durant tout le film avec une reconstitution historique vraiment magique. de toute cette période du début du siècle et de ces foires où il y avait des bizarreries comme la Vénus Electricita qui est donc campée par la belle Anaïs de Moustier qui dans le film va essayer de mystifier notre ami Pio Marmaille. Alors on va vous faire quand même un petit pitch du film pour que vous le compreniez bien. Nous sommes en 1928, Antoine Balestroux, Pio Marmaille, est un jeune peintre en vogue. Il n'arrive plus à travailler depuis la mort de son épouse, Irina, qui désespère son galeriste puisqu'il a arrêté de peindre. Un soir d'ivresse, Antoine tente d'entrer en contact avec sa femme dans cette fameuse foire. Par l'intermédiaire d'une voyante, sans le savoir, il parle en réalité avec Suzanne, une modeste foraine qui s'est glissée dans la roulotte pour y voler de la nourriture de la médium. Suzanne se révèle douée pour l'imposture et rapidement, secondée par Armand, elle enchaîne les fausses séances. Peu à peu, Antoine retrouve l'inspiration, mais pour Suzanne, les choses se compliquent alors qu'elle tombe doucement amoureuse de l'homme qu'elle manipule et peut-être que c'est vice-versa, comme on dit. Alors voilà, avec un pitch pareil, il fallait oser, ne pas être prudent, comme l'a dit Mathilde, ce que nous disait donc Jean-Luc Godard. Et là, franchement, Pierre Salvadori ose tout, et notamment ces scènes de voyance qui sont magiques. Alors, il sera hors compétition, bien sûr, il n'y aura pas de prix, mais engageons que de toute façon, pour la cérémonie des Césars, la prochaine, il y aura beaucoup de prix techniques pour ce film, qui bien sûr sera en concurrence avec Le Rayon et les Ombres, c'est-à-dire le dernier film de Jean Dujardin. Et puis, dans ce 79e Festival de Cannes, ben, Thierry Frémaux quand même nous a concocté un chouette programme, il faut bien le dire. Il y aura le Koji Fukada, qui va arriver très vite, Naginote, mais également La vie d'une femme, de Charline Bourgeois-Taquet, ou encore le film de Pavel Paluszkowski, Faderland, ou d'Asghar Farhadi, Histoire parallèle, encore venu du Japon à Maguchi Ryusuke avec Soudain, ou Koreeda et Hirokazu pour Chips in the Box, Le Maître. Il y aura également Laszlo Nemes qui revient avec un biopic sur Jean Moulin. Il y a Jeanne Herry qui présentera sa Garance. Rodrigo Sorogoyen qui nous présentera El Cerquerido. Ou encore Christiane Mounjou qui a déjà eu la palme pour 4 mois, 3 semaines, 2 jours et qui nous revient avec Fjord. Ou Luke Dante avec Coward. War Irasax qu'on cite comme les possibles outsiders avec The Man in Love. Mais nous, bien sûr, notre choix, ce sera Pedro Almodovar parce qu'il est venu 6 fois au Festival de Cannes, parce qu'il n'a jamais rien eu, parce qu'il aurait mérité au moins 3 palmes d'or pour Volver.

0: tout sur ma mère et surtout Douleur et Gloire. Et là, il nous revient avec Amarga Navidad. Et nous, on serait tellement heureux qu'enfin, il ne pleure plus à Cannes parce qu'il a eu tous les prix à Cannes, meilleur réalisateur, meilleur scénario, meilleur acteur pour Antonio Banderas, etc., etc. Mais il n'a jamais eu la fameuse palme qu'il appelle de ses voeux parce que manifestement, Pedro Almodovar, presque, je dirais, il est né à Cannes. Hein, et on sait qu'il est très, très proche de Thierry Frémaux. On sait que ça ferait très plaisir également à Thierry Frémaux, mais que depuis bien longtemps, depuis Gilles Jacob, les jurys ne sont plus influençable à Cannes, et c'est tant mieux d'ailleurs. Alors que fera le jury présidé par Park Chan-wook? Eh bien, on le saura donc le samedi 23 mai au soir pour la cérémonie de clôture. Gageons qu'avec les personnalités qu'il y a dans ce jury, il y aura peut-être quelques surprises dans le palmarès. Quelqu'un comme Demi Moore, mais La Vertière, enfin, et quelques autres peuvent nous concocter peut-être un palmarès qui nous sierait bien, nous. Et puis, il y aura de très belles montées des marches. On pense à celle de Guillaume Canet avec Karma, ou encore Private Hell, tous les deux sont hors compétition, de Nicolas Winding Refn, deux films que l'on aurait bien vus, nous, en compétition. Mais bon, ça, c'est les mystères de la fabrication de Cannes et de la fabrication d'une compétition officielle. Sachez également qu'il y aura de très belles choses également, un certain regard. On vous en parlera un petit peu avec Mathilde à ce micro. À demain pour d'autres analyses, critiques, ambiance, atmosphère du Festival de Cannes, 79 du nom.
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0: 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Un très vieux disque, un des tout premiers donc de Barbara. La raison pour laquelle aussi ce disque est très aimablement prêté par un auditeur, eh bien, crachote un peu. Les accompagnements étaient réalisés par Armand Nota et son ensemble pour nombre des chansons que vous avez entendues. 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Donc, chaque mardi de 19h à 20h, en reprise le mercredi d'1h à 2h le matin ou de 7h à 8h le même matin, ou alors l'après-midi de 13h à 14h. On reste dans les classiques avec Claude de Nougaro. 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
5: Histoire de révolution avec Eric Lowen. Nous allons aujourd'hui retrouver la Révolution française. Révolution française donc à la fois rapidement...
6: Celle de 1789.
5: Celle de 1789, oui. J'ai dit. Mais ceci dit, j'ai la Révolution française.
6: On voit que tu as bien écouté les émissions précédentes.
5: Une révolution qui, parce que peut-être un petit peu cocorico, mais peut-être aussi parce que elle présente des caractères exceptionnels, on l'a déjà dit dans les précédentes émissions, a un traitement de faveur dans justement le traitement qu'on a de cette histoire de révolution, Eric Lowen. Donc c'est quasiment jour après jour que nous découvrons cette révolution française, voire
6: disons
5: mois
6: après mois. Voilà. Ça dépend des mois, certains mois il y a plus d'activité.
5: On va se focaliser sur deux jours, a priori, début octobre, 4 et 5 octobre 1789.
6: 5 et 6.
5: 5 et 6 octobre 1789, si je ne m'abuse.
6: Le retour du roi à Paris.
5: Le retour du roi à Paris.
6: Alors, c'est évidemment.
5: Peut-être remise en contexte des précédents épisodes, j'allais dire, états généraux.
6: Voilà, si on refait le bilan de cette année 1789, puisque là on se dirige vers la fin de l'année, mais c'est une année riche en péripéties, en tout cas qui était inimaginable au 1er janvier 89 au départ. Donc on a eu la convocation des états généraux le 4 et 5 mai de l'année. On a eu le serment du jeu de paume qui était le 20 juin. On a eu la prise de la Bastille qui est intervenue le fameux 14 juillet. Je crois que là-dessus, je n'ai pas besoin d'y revenir. On a eu le 6 août l'abolition des privilèges, donc qui met fin. C'est l'acte de décès de l'ancien régime. On a eu le 24 août l'adoption de la déclaration des droits de l'homme et du citoyen. Et donc vous voyez, ça fait déjà beaucoup pour une année. Et là on va encore avancer un petit peu. On dépasse donc le mois d'août, puisqu'en fait, suite à ce qu'on avait vu avec l'abolition des privilèges et la déclaration des droits de l'homme, même s'il y a toujours beaucoup de débats parlementaires, beaucoup d'agitation, il n'y a plus de décision majeure. Le mois de septembre est un petit peu un mois creux, qui va surtout se caractériser donc par des problématiques pour la population parisienne, le petit peuple de Paris, en termes d'alimentation, c'est-à-dire le prix du pain flambe. On est dans une situation où l'approvisionnement de la capitale pose problème. Et donc on va avoir une crise politique qui va intervenir au début du mois d'octobre, donc c'est le 5 octobre, pour des raisons à la base qui sont des raisons économiques. Et ça c'est une petite nouveauté dans le cadre de la Révolution française. Alors déjà il faut rappeler une chose, c'est que jusqu'à présent, on avait parmi les forces qui incarnent la Révolution française, deux forces. On avait d'un côté ce qu'on peut appeler la Révolution parlementaire, qui intervenait par les représentants élus issus au départ des états généraux, qui vont lancer avec le serment du jeu de paume la création de l'Assemblée. Bon, donc ce sont eux qui font les mesures du 4 août, qui font l'adoption de la déclaration des droits de l'homme et du citoyen. Donc ça, c'est la force, on va dire, parlementaire. Donc l'institution, déjà, on peut quand même parler d'institution, mais en tout cas une institution qui est révolutionnaire. Et de l'autre côté, on a le peuple Alors, je ne devrais pas dire le mot peuple, parce que c'est un abus de langage, parce que ça sous-entendrait le peuple de France. Or, c'est tout au plus le petit peuple de Paris. Or, Paris n'est pas la France, même si Paris est la capitale. On a parfois tendance à résumer, à simplifier un petit peu la chose. Mais en tout cas, ce peuple de
5: Paris...
6: Encore
5: que le contexte historique fait que, quelque part, la France est Paris, en tout cas dans sa conception politique, un petit peu.
6: Ce sera encore plus après la Révolution.
5: Oui.
6: Puisque là, on est encore quand même dans un système d'ancien régime où le royaume était surtout divisé en provinces, même si techniquement ils sont...
5: En province avec des gestions locales, mais quelque part le terme France ramène à Paris.
6: Oui, oui, oui, si on veut, mais souvent on a l'impression, donc dans les mouvements de la Révolution française, que c'est l'ensemble, quand on dit le peuple se soulève, prend les armes, on a l'impression que c'est la levée en masse du peuple français. C'est exact, c'est peut-être une dimension populaire, mais ce n'est pas la représentation quantitative de l'ensemble de la population. C'est-à-dire que là, on a une représentation que l'on peut qualifier peut-être de symbolique à travers le peuple de Paris, le petit peuple de Paris, pour dire le peuple de France, mais il y a quand même toujours cette différence qu'il ne faut pas oublier, parce que dans bien des cas, la province ne suivra pas Paris. Et cela bien avant la Commune.
5: Pourquoi ? Parce que plus j'allais dire plus rétrograde, en tout cas plus conservatrice, ou parce que tout simplement l'information. Combien de temps il fallait pour que la prise de la Bastille, par exemple, que le fait de la prise de la Bastille soit su, au hasard, en Ariège ?
6: Alors ça, pour l'Ariège, je crois malheureusement,
5: non, à peu près...
6: je peux pas donner une date précise, mais disons que pour les événements importants, ça va aller vite. Hein, les courriers à chevaux peuvent transmettre assez vite.
5: Dans la journée ?
6: Non, évidemment pas. Il faut
5: donc quand même du temps. Donc,
6: voilà, il faut compter quelques jours. Il faut compter pour les régions, les... Je ne parle pas le paysan au fin fond d'une vallée qui n'a pas de contact régulier, mais pour les grandes villes, ça va se propager en quelques jours.
5: Pour les grandes villes, les gens qui peuvent se procurer les gazettes, c'est pas forcément...
6: L'information quand même circule, parce que même s'il y a effectivement des gazettes, il y a des postes régulières hein, aussi qui existent, mais par exemple, c'est pas seulement les gens qui sont... abonnés à des gazettes, parce que généralement les journaux à cette époque-là sont lus à plusieurs, sont lus collectivement. Donc il y a un journal qui est lu dans un café, par exemple, mais il est lu à tout le café. Donc les usages font que même si il n'y a pas une presse qui tire à des millions d'exemplaires, quand même l'information circule. Bon, après, dans les campagnes, vraiment dans les endroits
5: maintenant,
6: les plus reculés,
5: ça
6: sera peut-être un peu plus lent, mais disons que pour des événements majeurs, il faut compter, disons, pour les endroits les plus reculés, si c'est Chalon-sur-Marne, ça va être beaucoup plus tôt, mais si on prend des régions comme l'Ariège, bon, il faut compter peut-être 5-6 jours, une semaine.
5: Donc, quelque part, les gens, quand ils ont l'information, savent peut-être que se doutent, pensent, sont tentés de penser que justement, que ce dont ils sont informés est déjà terminé.
6: Oui, mais par rapport à la question que tu posais, à savoir pourquoi dans certains cas les provinces ne vont pas suivre Paris, c'est que c'est pas forcément une question d'information. L'information peut avoir effectivement un rôle, mais c'est surtout aussi que les intérêts des locaux ne sont pas toujours ceux des municipaux, des gens en général. Il ne faut pas oublier à cette époque-là que la population française est une population profondément rurale, paysanne. Il y a toute une petite paysannerie. Or, ils peuvent très bien ne pas se retrouver dans les décisions parisiennes, ou dans tout cas des décisions qui vont être prises par l'Assemblée. Et ça, on va le voir dans un aspect de la Révolution française qui va commencer à apparaître, pas aujourd'hui dans notre émission, mais dans l'émission d'après, celle qui sera consacrée à la nationalisation des biens du clergé, à savoir, par exemple, sur les questions touchant à la religion, il n'est pas du tout évident, en fait, que les décisions qui seront prises à l'Assemblée soient suivies par la population. Une bonne partie de la France va se dresser, les grandes insurrections que l'on aura, par exemple, en Vendée, ou dans des régions comme ça, ce qu'on appelle les chouans, qui sont d'abord des insurrections, même s'il y a des questions de solidarisation avec les nobles, c'est aussi et fondamentalement autour de questions religieuses. Or là, c'est parce que pour eux, la foi est un élément populaire. Donc il faut faire très attention, la Révolution française, au-delà de l'année 89, hein, pour l'instant on est encore dans l'année 89, on est dans une période qui est somme toute relativement calme dans la Révolution française, c'est-à-dire que l'on n'a pas le conflit avec les autres pays, les autres monarchies européennes. On n'a pas de conflit d'insurrection à l'intérieur du pays.
5: Les têtes restent bien sur les épaules, aux deux sens du terme, donc.
6: Voilà, donc comparativement à d'autres périodes, quand on sera l'an 2 par exemple, les situations seront beaucoup plus troubles à l'intérieur même du royaume. Il y a de nombreuses insurrections au sein même de mouvements qui parfois auraient pu être à d'autres moments patriotes. Mmh. Donc là, on est encore, comparativement à d'autres épisodes dans la Révolution française, un moment qui est, somme toute, relativement calme. Mmh. Dans les journées qui vont nous intéresser, là, le 5 et le 6, il y a quelques morts. Ce sont des gardes au niveau de Versailles, ce sont des gardes essentiellement qui gardaient Marie-Antoinette, mais on n'a pas de mouvement, de violence majeur. On n'a pas d'affrontement, de bataille rangée, comme on le verra dans certains cas d'insurrection de province qui font sécession par rapport aux décisions parisiennes. Mmh.
5: Alors, les 5 et 6 octobre, donc vous disiez qu'un contexte, Éric Lohen, de crise alimentaire.
6: Je voulais dire, c'est que donc, on est dans la Révolution française au point de vue des acteurs, je ne dis pas les opposants, hein, mais en tout cas ceux qui sont acteurs, on a ces deux forces. On avait d'un côté le Parlement, en tout cas la représentation parlementaire, qui est la représentation initiale qui génère la Révolution française. C'est les premiers épisodes, les états généraux, le serment du jus de pomme. Donc ce sont eux qui ont mis en mouvement la Révolution française. À partir du 14 juillet, on a vu intervenir un autre acteur dans le cadre de la Révolution, c'est la dimension populaire. Même si les gens qui ont pris la Bastille étaient loin d'être le petit peuple au sens les gueux, des mendiants, ou disons les pauvres, c'était souvent des gens qui étaient parfaitement intégrés à la société, artisans, qui avaient l'emploi. Voilà, il y avait beaucoup d'artisans, des gens du quartier du Faubourg Saint-Antoine. Donc on était dans une dimension qui n'évoquait pas, si vous voulez, disons, une mobilisation des, ce qu'on pourrait appeler des classes, des pauvres de l'époque.
5: Bon. C'était la classe moyenne, allons-y.
6: C'est difficile de réappliquer type de schéma que nous avons aujourd'hui.
5: C'était un néologisme historique, c'était fait exprès, et voilà. Bon, ça tombe à l'eau, ça tombe à plat.
6: Donc, on avait ces deux forces qui étaient en présence, et jusqu'à présent, le cours de la Révolution française, c'était, eh bien, tantôt c'est l'un qui l'emporte, qui est acteur, disons, qui prend la tête du mouvement, hein, comme le peloton, disons, d'une course à la Révolution. Et jusqu'à présent, à part l'épisode du 14 juillet, si on accepte la journée des Tuiles qui avait été l'année précédente en province, justement, tiens, eh bien, l'essentiel, disons, des grandes décisions de la Révolution française étaient venues, en tout cas les événements majeurs, étaient venus par la représentation parlementaire. Bien sûr que pour l'abolition des privilèges, les troubles dans les provinces, avec, on en avait parlé, la grande peur, avaient mis en avant cette représentation populaire à l'intérieur même des provinces. Or là, ce que nous allons voir, eh bien, c'est le retour en tant qu'élément dirigeant du processus révolutionnaire, le peuple de Paris. Puisque si on revient au 4 août, si on revient au 26 août, c'était à chaque fois dans le cadre du Parlement que s'était fait la réforme. Tandis que là, c'est la population parisienne, ou en tout cas une bonne partie de la population parisienne au sens du petit peuple, qui va imposer un cours des événements qui ne correspond pas à ce que voulait l'Assemblée, qui ne correspond pas à ce que recherchait l'Assemblée, et qui relève d'un processus qui ne s'inscrit pas dans une visibilité prévisionnelle, par exemple en s'inspirant de ce qui aurait pu être dit dans les cahiers de doléances soumis aux états généraux. Ce qui était par contre le cas de l'abolition des privilèges ou de la déclaration des droits de l'homme. Elles étaient dans une continuité d'une réflexion politique que l'on voyait, qu'on avait vu se dessiner dès la rédaction des cahiers de doléances. Tandis que là, on va avoir un événement majeur qui n'est pas le plus connu, hein, paradoxalement. On connaît la prise de la Bastille. Or, politiquement, la prise de la Bastille, en réalité, c'est un symbole qui, pour l'histoire, deviendra la référence de la Révolution française, mais qui, à mon avis, est infiniment moins important sur le devenir de la Révolution française que ces journées du 5 et du 6 octobre. Puisqu'en fait, l'histoire ultérieure de France a magnifié la prise de la Bastille, alors qu'en réalité, le tournant, la radicalisation fondamentale va intervenir dans ces journées du 5 et du 6. Mmh. Et là, c'est le peuple parisien qui est vraiment l'initiateur de ces événements, de cette révolution dans la révolution.
5: Le peuple parisien qui donc, et je pense que vous allez expliquer le cheminement de pensée collectif, ou en tout cas ou par qui il a été initié peut-être, de faire tout simplement réintégrer le roi de France dans la capitale de la France, donc dans cette ville qui avait faim.
6: Voilà. Donc alors, c'est pas une famine comme on connaîtra d'autres époques lors du siège pendant la guerre de 1870, mais disons qu'on est dans une crise frumentaire, le prix est très cher, donc évidemment le petit peuple va souffrir, disons ce sont les plus pauvres hein, qui trinquent automatiquement parce que les fortunés, les riches à Paris, les nobles, eux mangent toujours à leur faim. En tout cas donc du côté des couches populaires, souvent d'ailleurs qu'il y avait un travail précaire, hein, ça va aussi de pair, la situation va devenir très difficile. Il y a le spectre de la faim. Surtout qu'on est au début du mois d'octobre, c'est-à-dire qu'on sort de la belle saison, on va vers l'automne, et si déjà ça commence là maintenant, on imagine que ça va être encore pire quand le temps sera plus dur. Je parle bien là au point de vue météorologique. Mm-hmm. Donc il va y avoir un mouvement spontané. Donc oui, ce sont quelques centaines de femmes.
5: Je suis en train juste de réfléchir, on est juste après les moissons, on est dans un moment où normalement le grain est là.
6: Enfin, normalement il devrait être là. Mmh. Voilà. Bon, il est là, mais comme j'ai dit, il coûte très cher. Et donc ce sont quelques centaines de femmes. Alors on n'a pas vraiment d'indication sur exactement comment ça a commencé. En tout cas, il y a beaucoup d'incertitudes. Ce que l'on voit, c'est qu'il y a une grogne qui va s'exprimer, notamment dans les marchés, et ce qui fait qu'il va y avoir un mouvement donc de femmes, mais assez virulentes, qui veulent surtout en découdre avec la reine, parce que la reine et sa cour à elle sert de bouc émissaire un petit peu. Le roi est encore, la figure du roi est encore protégée, parce que le roi a accepté la cocarde. Même si c'est finalement une acceptation de façade hein, lorsqu'il est venu après le 14 juillet donnant ses lettres de noblesse à ce qui vient de se passer, le reconnaissant comme étant désormais inscrit dans l'histoire, et bon, le roi bénéficie encore d'un capital de sympathie assez important, et c'est sur la reine que se reporte la haine donc des gens qui souffrent dans cette situation-là. Disons qu'en plus elle est autrichienne, elle est étrangère, donc il y a aussi, oui il faut le dire, un nationalisme, parfois une forme de xénophobie qui s'exerce à son encontre, et donc ce sont des cris de haine, de vengeance, ce qu'on appelle souvent le catéchisme poissard, c'est-à-dire vraiment dans tout ce qu'il peut y avoir de plus caricature disons de la dimension vraiment populaire à cette époque-là, dans les rues, sur les marchés, donc des marchandes en plein air.
5: Il y avait des questions a priori aussi de train de vie et...
6: Alors évidemment, il y a toute l'image de Marie-Antoinette
5: qui ressortait, et je veux dire, ça fait encore débat aujourd'hui. Est-ce que Marie-Antoinette méritait la haine qu'on lui portait à l'époque? On se pose encore la question maintenant, il y a des films qui sortent, des livres, etc. Il y a encore des gens qui s'affrontent sur ce terrain-là.
6: Alors je dirais qu'il faut bien distinguer deux choses. Il faut bien distinguer ce qui relève ensuite de l'image historique de Marie-Antoinette, où là on est dans une image, excusez-moi de le dire, mais une image de... Quelle est l'expression qu'on pourrait dire? C'est une image finalement de papier glacé, c'est-à-dire c'est une revisitation de Marie-Antoinette selon nos critères people d'aujourd'hui. Donc ça vaut pour certains types de magazines que je ne citerai pas. Dans ce sens-là, le côté glamour que certains films, il y a notamment celui Coppola, enfin la fille de Coppola, excusez-moi, j'ai pas son prénom en tête.
5: Sofia
6: Coppola, voilà. A contribué à donner, voire une image un petit peu rock'n'roll de la... De Marie-Antoinette, ça c'est une relecture historique. Dans ce sens-là, disons qu'elle sert de paratonnerre, elle focalise sur elle, et ça c'est bien avant d'ailleurs les événements de l'année 89. Hein. Le couple royal était tombé en discrédit justement à cause des frasques de Marie-Antoinette, ou en tout cas qu'on lui a accordé, dans l'opinion publique, qui parfois d'ailleurs n'attendait que ça. C'est-à-dire, il faut bien se demander parfois si c'est une cause ou simplement un prétexte. En tout cas, on l'accuse donc d'être étrangère, on l'accuse de mal conseiller le roi, on l'accuse de ses dépenses dispendieuses, de ses frivolités coûteuses. On lui reproche donc un ascendant maléfique sur le roi. On l'accuse finalement d'être entouré aussi, son cercle, sa cour à elle, d'être parmi les ennemis du peuple, les plus irréductibles à l'égard de du mouvement des patriotes, comme on les appelait, c'est-à-dire tout ce qui incarne la révolution à cette époque-là. Donc c'est pour ça qu'on va voir le 5 octobre donc cette marche armée, il faut bien le rappeler, c'est pas une pétition qu'on va porter à la reine. On va la chercher, enfin en tout cas on va chercher à Versailles.
5: La reine.
6: Oui, il y a vraiment une focalisation, c'est évidemment sur le roi, mais il y a une focalisation sur Marie-Antoinette. Ce qui va se passer, c'est que le soir, puisqu'il y a quand même quelques kilomètres entre Paris et Versailles, ça se fait à pied, en plus, donc on arrive le soir, ça se calme un petit peu le soir du 5. Mais déjà, on est dans une situation de tension très importante. Lafayette tente de calmer le jeu, puisque Lafayette... donc qui est le chef des gardes français, tente de temporiser la situation. Or, ce qui va se passer, c'est qu'au matin du 6 octobre, une partie justement de la foule qui est arrivée à Versailles, qui a dormi sur place, va réussir à s'introduire dans le château et va attaquer, disons, les appartements de Marie-Antoinette, va chercher Marie-Antoinette. Ça, c'est vraiment au tout petit jour. Elle va réussir donc à rentrer dans le château. Et là,
5: un petit nombre, ça veut dire un commando, ça veut dire quand même une petite foule.
6: Disons que oui, après, ils sont nombreux. Au départ, il n'y en a que quelques-unes qui trouvent en fait une issue qui était mal gardée. Et donc, là, de suite, la rancœur se réveille avec le réveil matinal. Et là, désormais, les gardes du corps de Marie-Antoinette vont devoir s'interposer. Donc, certains vont être tués. Notamment, bon, il n'y a pas beaucoup de morts quantitativement, mais on sent qu'on est vraiment dans une situation de violence. Il y a, par exemple, un émeutier qui était un ébéniste qui va être tué dans l'affrontement. Et il y a deux gardes du corps de Marie-Antoinette qui vont être tués dans les affrontements, sous les fenêtres du roi. Donc il faut bien comprendre qu'on est dans une situation d'une extrême violence. Ça peut dégénérer en bain de sang général à tout moment. Les deux, d'ailleurs, gardes de Marie-Antoinette qui ont été tués sont décapités et leurs têtes sont brandies sur des pics. Donc il faut bien comprendre qu'on est dans une situation de violence extrêmement forte, surtout quand on est dans un mouvement de foule. Il y a une dimension dans ces mouvements, ces émeutes. Quand il y a vraiment un mouvement de foule, il peut y avoir des débordements très importants. Donc la reine se retrouve pratiquement coincée donc, dans ses appartements, les émeutiers sont dans l'antichambre, il n'y a plus que quelques gardes du corps qui s'opposent. Elle va réussir à quitter ses appartements pour rejoindre les appartements du roi en passant par les balcons qui bordent les fenêtres. Donc on sent très bien qu'on est dans une situation où ça aurait pu se jouer à peu de choses. Disons que quand elle arrive dans les appartements du roi, ça permet de la protéger, puisque j'ai dit, le roi bénéficie encore d'un capital de sympathie. Mais c'est surtout l'intervention de Lafayette qui va permettre d'interrompre l'émeute. Parce qu'entre-temps, Lafayette revient, il réussit à rassembler quelques grenadiers des gardes françaises, donc il va intervenir pour calmer la foule. Et alors, on assiste d'ailleurs à des scènes qui pour nous aujourd'hui sont assez difficiles à comprendre. C'est-à-dire que tous les observateurs de l'époque, que ce soit Madame de Staël ou d'autres, évoquent une capacité extraordinaire des sentiments des personnes à changer du tout au tout en très peu de temps. C'est-à-dire que grâce à l'intervention de Lafayette, donc là on est le matin du 6, eh bien Alors que quelques instants après, le sang a été versé, il y a des gardes qui ont été décapités et on trimballe leur tête comme des trophées. Grâce à quelques mots de Lafayette, il calme la foule et on entend des cris qui ne sont plus des cris de haine, mais des hurrahs, des salutations. C'est-à-dire que...
5: Mais pour le roi, pas pour Marie-Antoinette.
6: On s'embrasse. Sous-entendu que, par exemple, des émeutiers et des soldats de la garde fraternisent, s'embrassent. C'est-à-dire qu'il y a cette capacité extraordinaire à cette époque-là, dans une sorte de réversibilité des sentiments, des passions, de passer en quelques minutes de la haine la plus exacerbée, où on est capable de détriper au sens littéral et de faire des saucisses avec les tripes des gens qu'on attrape, à passer à des moments où on va, comme si une fois que l'émotion était retombée, on va s'embrasser, on va fondre en larmes en disant « Vive le roi !»
5: J'allais dire, ça n'a pas tellement changé, finalement, sur un autre champ, encore qu'à l'époque, il n'y avait pas les instituts de sondage pour le mettre en scène. Eric Lowen vous propose une petite pause musicale. On se retrouve juste après pour raconter cette journée.
6: On va continuer, on est toujours le 6 au matin.
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1: Pierre Louqui a une chanson qui s'appelle Les Moutons, petit clin d'œil à Marie-Antoinette, qui était aussi a priori une apprentie bergère, alors mitou réalité, puis c'est pas exactement ce qui nous intéresse ici. Eric Lehen, on dépeignait donc dans cette première partie d'émission cette journée principalement du 6 décembre, hein, puisque celle du 5
2: octobre.
1: Du 6 octobre de 1789, j'y arriverai, puisque celle du 5, c'est celle où le peuple marche vers Versailles. Il arrive donc le soir du 5, vous l'avez dit, à Versailles, et les affrontements commencent le 6. Avant de dépeindre cette journée du 6 octobre qui verra le roi réintégrer justement le palais du Louvre.
2: Non, c'est les Tuileries.
1: Les Tuileries, pardon.
2: Les Tuileries.
1: Le palais des Tuileries, justement, on pourrait rappeler justement que même si à cette époque-là, ça semble quelque chose d'assez établi, puisque ça fait deux générations de rois, quasiment 100 ans, si mes calculs sont bons, même un peu plus de 100 ans.
2: Certainement plus.
1: Que le roi a quitté Paris.
2: Oui, c'est Louis XIV qui a fait construire Versailles et qui a aménagé Versailles assez tôt dans son règne. Bon, oui, règne assez long. Donc c'est au cours du XVIIe siècle.
1: Mm-hmm.
2: Donc ça fait largement plus d'un siècle. Je n'ai pas en tête là la date.
1: J'aurais dit à peu près 1770, quelque chose comme ça.
2: La date où il a aménagé dans le château de Versailles, mais en tout cas, oui.
1: Oui, donc 120 ans que le roi a quitté, que les rois de France ont quitté Paris pour Versailles. Et Paris et Versailles, même si aujourd'hui ça semble être la même chose, c'est pas la même chose, vous l'avez dit, c'est une journée de marche hein, quand même.
2: Oui, à pied ça fait à peu près en tout cas pour une... Non pas pour des marcheurs professionnels ou les grognards de Napoléon, mais bon, il y a suffisamment de kilomètres pour, en tout cas... En fait, il faut à peu près 6 heures, hein, 5-6 heures à pied pour faire le trajet. En tout cas, c'est le temps que mettra le cortège. Bon, c'est un peu plus long, évidemment. C'est le temps que mettra le cortège du roi et de la reine pour entrer... à Paris, accompagné par la foule, c'est-à-dire en marchant ou pas.
1: Donc en tout cas, le roi n'est plus à Paris. Alors j'avais une double question par rapport à ça. Est-ce que depuis, on va dire, ces 120 ans à la louche, que cet état de fait était réel, est-ce que du point de vue de Paris, qui perdait quelque part son statut de capitale politique d'un grand pays d'Europe, y avait eu des frustrations qui avaient été émises de la part des habitants, des nobles, des bourgeois, etc. Enfin, des gens qui auraient pu en attendre quelque part un retour, d'être dans la capitale de la France. Et déjà, ça c'est la première question. Est-ce qu'il y avait déjà cette frustration-là? J'arriverai à la deuxième après.
2: Non, je ne pense pas qu'elle soit un sentiment significatif, surtout que la distance entre Paris et Versailles n'est pas une distance conséquente dans ce qu'on peut appeler par rapport à l'État français, par rapport à l'ensemble du pays. Hein, c'est quoi Paris-Versailles? Il y a une vingtaine de kilomètres, même pas. Donc ce n'est pas comme s'il avait été déplacé, pourquoi pas, je ne sais pas, à Lyon, ou dans des distances beaucoup plus considérables. Surtout que là, c'est évidemment le palais c'est le palais royal, ce sont les jardins, donc il y a toute cette dimension de faste, mais ça n'apparaît pas comme étant quelque chose qui prive Paris de ce qui fait Paris, en quelque sorte. En tout cas, la plupart, par exemple, des grands seigneurs
1: continuent à habiter Paris.
2: Ont souvent des hôtels particuliers à Paris ou vont à Paris. C'est là où se passe la vie, disons le restant de la vie en dehors de la cour. La construction de Versailles par Louis XIV avait pour but essentiellement, non pas tant donc de se protéger du peuple de Paris, mais de pouvoir se protéger de la noblesse. Donc l'éloignement de Paris à Versailles pour l'installation du roi n'était pas pour se protéger de la population, mais plutôt pour pouvoir se protéger des nobles. Il ne faut pas oublier qu'au début de son règne, Louis XIV assiste à la Fronde, il échappe à la mort lui aussi un peu de choses au départ, et c'était surtout pour ensuite pouvoir contrôler la noblesse en les obligeant à venir à Versailles.
1: Et la deuxième question, quelque part, est un petit peu liée. Est-ce que Paris avait perdu depuis cette installation des rois de France à Versailles son statut de ville lumière, de centre important de l'Europe,
2: Non. Est-ce qu'elle avait perdu, parce que toute la vie intellectuelle, surtout au XVIIIe siècle, où Paris est une ville rayonnante à cause de la philosophie des Lumières, à cause de tout ce qui fait l'activité intellectuelle, artistique, musicale française, non, Paris n'en a pas perdu. C'est une ville importante, c'est une ville qui rayonne, qui exporte, je vais dire, culturellement à travers l'ensemble du monde. Donc c'est une capitale intellectuelle. Il y a tous les salons philosophiques, enfin pas forcément philosophiques, mais en tout cas tous les salons qui se tiennent à Paris. Paris est une ville qui, dans ce sens-là, a un rayonnement culturel qui est international en son temps. Donc, comme je disais, elle n'est pas appauvrie. Ce n'est pas tant donc un déplacement de capitale qu'un déplacement au sein, disons, de la zone de la capitale, du palais. C'est plus de cet ordre-là.
1: D'accord. Alors, on va revenir donc à ce 6 octobre 1789. Ça y est, j'ai réussi. 6 octobre 1789, il y a quelque chose qu'on n'a pas dit clairement, Éric Lohen. Quand le peuple est parti de Paris le 5 octobre, il est venu chercher le roi pour lui faire réintégrer les murs de Paris, ou il est venu juste pour lancer un mouvement de
2: protestation? Il y avait deux demandes fondamentales. Il y avait du pain, des réclamations de vivres, c'est-à-dire que le roi s'occupe efficacement de l'approvisionnement de Paris, qu'on fasse qu'on mette à disposition donc du peuple du pain, hein. Donc là c'est une demande très claire, c'est le ventre qui crie. La revendication, elle n'est pas politique, il n'y a pas de dimension idéologique, il n'y a pas de choses ça extrêmement concrètes, mais aussi ramener le roi à Paris.
1: D'accord,
2: il y a des demandes.
1: Ils sont partis pour ça.
2: Voilà. Et comme j'ai dit, ils sont partis armés, on traîne des canons, on a des piques, il y a des fusils. Bon. Et donc je vous ai parlé au matin, donc la foule, les émeutiers rentrent dans le château de Versailles, ils se dirigent vers les appartements de Marie-Antoinette, ils sont sur le point de l'attraper, il y a quelques gardes qui sont tués, Lafayette qui intervient parce qu'il est, j'ai dit, on est au matin, donc il s'était retiré pour dormir un petit peu, suite à la journée déjà du 5 qui avait été pas mal agitée, mais bon, vu le temps qu'on a, je vais à l'essentiel sur ce qui va se passer le 6. Donc il calme la foule et notamment il va sauver les derniers gardes du corps de Marie-Antoinette qui sinon auraient été certainement étripés par la population, enfin par les émeutiers, parce qu'en fait ils étaient tombés pratiquement tous aux mains des émeutiers. Et sur ce moment-là, puisque ça se passe à côté des appartements du roi, le roi qui est sûr de sa notoriété de sa personne, disons, par rapport au peuple, va se présenter sur le balcon de ses appartements afin de sauver la vie de ses gardes qui sont en danger. C'est-à-dire que Lafayette est intervenu dans un premier temps et quelques instants après, peu de temps après, c'est le roi qui apparaît donc sur le balcon de ses appartements, qui va être accueilli par des « Vive le roi », y compris de la part des émeutiers. C'est ce que j'ai dit, on est dans une extrême réversibilité des émotions, des sentiments. Et il va apaiser par quelques paroles, par sa présence, déjà par le fait de, quelque part, déjà même le fait de les reconnaître.
1: Sa majesté.
2: Voilà, sa personne impressionne. Ça, je vais vous en reparler dans la signification, la portée de cette journée. Et il va finir par promettre qu'il partirait à Paris vers midi. C'est-à-dire qu'il... Il annonce à la foule, aux émeutiers qui sont venus donc de Paris, eh bien, qu'il leur accorde ce qu'ils demandent, puisqu'il l'accepte, donnant désormais l'impression que c'est de son plein chef, alors que quand même il est poussé par les événements, donc d'aller, il dit qu'il va rentrer à Paris, qu'il se mettra en route vers midi. Alors, il est acclamé, grande acclamation sur la cour de Versailles, la reine est demandée à son tour, Donc elle va se porter au balcon et elle va se présenter en compagnie de son fils et de sa fille. C'est-à-dire le dauphin, notamment le dauphin. Ça, par contre, la

0: Donc présenter donc l'héritier du trône était quelque chose qui a été assez mal vu. Et il faudra à nouveau que Lafayette intervienne, c'est-à-dire aille auprès de Marie-Antoinette et s'incline devant elle, lui fasse le baisement pour que la foule soit émue. Là, on revient encore à ce rôle de l'émotion. Hein, vraiment, là, l'émotion populaire, mais pas au sens du démos, mais vraiment au sens de cette émotion spontanée qui souvent dirige le cours des événements. Et donc, la foule qui est en bas, devant cette scène, bascule et la reine est applaudie. Alors qu'il y a quelques instants, quelques dizaines de minutes auparavant, ils étaient prêts à la lyncher, en fait. Donc là, c'est tout à fait intéressant à évoquer dans le cadre du fonctionnement de la Révolution française, quelles que soient les dimensions intellectuelles, idéologiques, le travail de fond des idées, qu'il y a aussi cette extrême réversibilité des émotions. On peut passer de la haine aux larmes, au sens où on va s'embrasser tous ensemble dans une sorte d'élan généreux, comme on l'a vu finalement lors des journées de l'abolition des privilèges, le 6 août, où finalement même les nobles, même le haut clergé y allaient de mouvement emporté par une sorte d'enthousiasme. Et donc, sur ces entrefaits, donc, où tout le monde se congratule, on s'embrasse, on s'extasie devant le couple royal ainsi finalement mis en scène, en plus dans le cadre versaillais. Alors entre-temps, puisque là on est le matin, le roi dit qu'il annonce qu'il va partir, l'assemblée se réunit en vitesse, en tout cas pour ceux qui sont disponibles, elle vote pour dire qu'elle ne pouvait pas être séparée du roi. Donc,
1: veut intégrer Paris.
0: Elle va, elle aussi, intégrer Paris. Car il faut bien comprendre que le siège des décisions, c'est Versailles, pas simplement parce qu'il y a le roi, mais suite à la convocation des États généraux, qui date du mois donc de mai 89, eh bien l'Assemblée siège aussi à Paris. La plupart des parlementaires qui viennent de France, par exemple, de différents endroits, ont trouvé à se loger à Versailles ou dans les environs, et donc c'est aussi à Versailles que se fait les travaux de l'Assemblée, pas à Paris. Déjà, de toute façon, à Paris, pour l'instant, il n'y a rien pour les accueillir, techniquement. Hein, l'Assemblée telle que nous la voyons aujourd'hui à Paris, il n'y a pas les bâtiments qui sont construits.
1: Pourtant, donc l'Assemblée, bon, ça sonnait bien pour l'époque.
0: Voilà. L'Assemblée donc va autoriser le roi, disons, va avaliser elle aussi cette décision, puisqu'elle décide d'aller s'installer à Paris. Et comme elle a dit qu'elle ne peut pas finalement se séparer du roi, eh bien, une délégation, une députation plus précisément, va accompagner Louis XVI dans son trajet à Paris. Parce que le temps que parce qu'il fallait beaucoup plus de temps pour que l'Assemblée puisse s'installer à Paris. Il ne faut pas oublier, ils sont plus de 1000 représentants, donc il y a un aspect quantitatif beaucoup plus important à gérer que le couple royal. Voilà. Bon, déjà, il y a des questions, je dirais, d'intendance et de logistique.
1: C'est finement joué, j'allais dire, de la part de l'Assemblée, puisque ça veut dire aussi, quelque part maintenant, les deux pouvoirs ont des destins indissolublement liés.
0: Alors effectivement, il y a une relation entre les deux, mais est-ce que c'est finement joué? Je dirais, ils n'ont rien joué du tout. C'est des événements qui ne découlent pas de l'Assemblée. L'Assemblée, de toute façon...
1: Non, mais l'Assemblée aurait pu dire, bon, ben, nous, on continue à Versailles.
0: Alors attention, ça veut dire que les parlementaires sont aussi sous la menace d'éventuellement de mouvements populaires. Et ça, il ne faut pas l'oublier. Pendant les travaux de l'Assemblée, là, qui prépare la constitution, enfin un projet déjà de constitution, il y a déjà des pressions qui s'exercent sur les parlementaires. On fait des listes, par exemple, de ceux qui ont voté pour ou contre, il y a des pressions populaires, on va dans certains cas faire du bruit devant les logements de certains députés, si on sait où ils habitent, ou s'ils ont une figure importante. Donc, il faut faire attention, c'est-à-dire que la pression populaire, elle n'est pas contrôlée par l'Assemblée. Et donc là, on est dans une situation où si beaucoup de représentants, disons du parti des patriotes parlementaires, il y aura Brissot par exemple, applaudiront, ils sentiront en même temps qu'eux aussi sont sur une contrainte qui est renouvelée. Et c'est comme ça, donc, le cortège royal va se mettre en route vers Paris, à peu près vers midi.
1: Donc, vraiment...

0: Voilà, donc je m'attendais à un rebondissement, mais non, non, non, le roi sort vraiment et part pour Paris à midi.
1: Oui, oui, oui, tout à fait.
0: Bon, donc, c'en est presque décevant, Eric Lohen.
1: Oui, mais ça aurait pu se jouer à très peu de choses au sens d'un bain de sang. Si le roi, si Louis XVI avait par exemple pris des mesures pour faire intervenir un régiment, et lui-même serait parti dès le départ, le tournant de la Révolution, disons la Révolution française, aurait été un tournant qui l'aurait amené à être totalement différent que ce que nous verrons ultérieurement à travers l'histoire. Le roi et la reine donc vont regagner Paris, finalement au départ ce qui était un vœu de la foule est devenu un ordre. Donc au départ on souhaitait que le roi vienne à Paris pour montrer finalement sa préoccupation du sort de ses sujets, et non pas contre le roi, mais là désormais c'est devenu un ordre. Et c'est comme ça que le cortège royal qui se dirige vers Paris, on peut se demander, est-ce que c'est un triomphe populaire, triomphe du peuple, où le roi, habile tacticien, a suivi le mouvement pour éviter le clash, ou désormais, est-ce que le roi, la reine et le reste de la famille royale ne sont pas le trophée du peuple? C'est-à-dire qu'il y a une interrogation qui peut se faire, surtout toutes les narrations du cortège, une véritable caravane, parce que vous avez les têtes des gardes de Marie-Antoinette qui ont été tuées, qui sont toujours exposées, qui sont en tête de cortège, hein, qu'on expose, qu'on montre bien, on est fier de... j'ai dit, c'est vraiment une dimension de trophée. En plus, il fait beau. Donc le beau temps est là, ça fait un peu côté jour de fête. Il y a un train d'artillerie, il y a des gardes du corps qui accompagnent quand même un petit peu le roi. Voilà, donc on est dans une sorte de caravane un petit peu hétéroclite, un petit peu étrange, sanglante aussi. Et donc c'est comme ça que le roi arrive à Paris, à l'hôtel de ville, dans un premier temps, parce que le siège du pouvoir à Paris, désormais, c'est l'hôtel de ville. Il est accueilli par le maire Bailly, on a déjà vu... puisque c'est un des personnages importants depuis le serment du jeu de paume, et qui va remettre les clés de Paris au monarque, qui finalement, un petit peu, c'est ça qui résume quelque part toute la politique de Louis XVI, en tout cas une grande partie de la politique de Louis XVI dans la Révolution française, qui fait contre mauvaise fortune bon cœur. À tel point qu'il va déclarer devant Bailly qu'il venait à Paris avec plaisir, qu'il venait dans sa bonne ville de Paris avec plaisir.
0: Bon, ben voilà.
1: Ce qui, bon, vu les événements, doit être relativisé, en tout cas, qui nous permet de comprendre que, entre ce qui est dit et la réalité historique, parfois, on est là, à ce moment-là, dans des mots de diplomatie. D'ailleurs, il y a une anecdote pour cette arrivée de Louis XVI à Paris avec la réception à Bailly, puisque la reine Marie-Antoinette aurait soufflé
0: à
1: Louis XVI donc de dire qu'il venait non seulement avec plaisir mais aussi avec confiance, et elle va demander à Bailly de répéter donc devant le peuple que le roi a dit qu'il venait avec confiance.
0: Très bien. Petite pause, Eric Lohen, avant de continuer donc cette installation du roi de France à Paris le 6 octobre 1789.
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0: Toujours dans cette histoire de révolution, la narration par Eric Lohen de ces 5 et 6 octobre 1789, donc on est toujours dans du linéaire temporel, hein, dans cette histoire de révolution française, de cette révolution de 1789. Donc Eric Lohen, on a parlé tout à l'heure, enfin vous avez parlé de ce cortège un peu hétéroclite, un peu iconoclaste du roi de France, du peuple de Paris, des gardes, des têtes des gardes au bout des piques, des enfants, dans un beau
1: de
0: jour,
1: la famille royale.
0: D'un joli automne 1789, donc, intégré Paris, le roi de France intégré Paris aussi. J'allais dire à quelle adresse ?
1: Alors, puisque c'est aux Tuileries, justement, c'est le palais des Tuileries.
0: Oui, alors, pourquoi est-ce que le roi n'a pas été réinstallé au Louvre, j'allais dire ? Tout bêtement, puisque c'était jusqu'à Louis XIII, c'était là où vivaient les rois de France. Et si, c'était au Louvre.
1: Alors, les Tuileries, à Paris, donc le palais des Tuileries, effectivement, a été choisi, alors qu'il n'était pas forcément en très bon état d'ailleurs, puisqu'il était dans un relatif état d'abandon, et rien n'était prêt pour accueillir le roi et la reine. Quant à la question donc du Louvre, c'est parce qu'il avait suivi une histoire où il était utilisé autrement. Par contre, dans le cadre du palais des Tuileries, il va falloir installer la famille royale dans des lits de camp, notamment les enfants, hein, parce que j'ai dit l'endroit n'était pas
0: en tout cas pas
1: prévu,
0: hein, voir, hein.
1: Voilà. Alors, ce qu'il faut retenir de ces journées, donc, c'est que désormais, le roi est rentré à Paris, sous la contrainte, sous la force donc des émeutiers. Or, cet épisode est une véritable révolution dans la révolution. C'est un événement qui a une portée beaucoup plus importante, même si elle est plus discrète que d'autres événements qui feront l'histoire au sens de l'iconographie de la Révolution française, comme le serment du jeu de pomme. Alors, pourquoi c'est une révolution dans la révolution, ces journées du 5 et du 6 octobre ? Eh bien, tout simplement parce qu'on assiste à quelque chose qui était absolument inimaginable. C'est déjà la désacralisation du roi de France. On touche le roi de France. La prise de la Bastille, c'est une forteresse, c'est un château, c'est une place forte, c'est une prison. Oui, on peut dire que c'est un symbole du régime, mais ce n'est pas la personne du roi. Or, la personne du roi, dans un pays, en France, qui est quand même un pays de longue culture chrétienne, catholique, il est d'essence divine. Sa personne est considérée comme étant investie d'une puissance divine. Et c'est pour ça qu'on lui accorde des capacités de guérison. On connaît tous l'histoire des écrouelles qui étaient censées être guéries par le simple contact avec le roi de France. Tandis que là, il y a une véritable désacralisation du roi, puisque là, on ne s'attaque plus, disons, à un noble qui dirigeait une forteresse, ou à des nobles, comme on l'avait vu pendant la grande peur en province, hein, quand certains châteaux avaient brûlé. Là, directement, c'est la personne du roi, la famille royale, peut-être pas au départ la personne du roi en tant que telle, puisque c'est d'abord sur la reine qui est le paratonnerre, hein, enfin qui focalise toute la haine et en même temps qui lui sert de paratonnerre, qui est victime de ce processus. Mais au final, on a une désacralisation donc de l'autorité, pas simplement de l'autorité, mais du symbole même du roi. Et c'est pour ça que l'épisode des journées du mois d'octobre est à mi-chemin entre la prise de la Bastille, je ne parle pas chronologiquement, mais en termes d'importance, et au plus tard, eh bien, l'exécution de Louis XVI. On est dans un événement qui, là, désormais, marque une forme de radicalisation de l'évolution de la Révolution française. Surtout que, malgré des thèses complotistes qui vont être avancées, comme d'habitude, hein, dans le cas de la Révolution française, les contre-révolutionnaires expliquent toujours ça en disant c'est pour cause de complot. Alors là, cette journée du 5, enfin ces deux journées du 5 et du 6, il y a trois complots habituellement qui sont développés par toute la mouvance contre-révolutionnaire. Vous avez le complot orléaniste, qui aurait financé, c'est une thèse qui va être soutenue largement par Rivarol dans le journal Politique National, c'est-à-dire que c'est le duc d'Orléans qui aurait distribué de l'argent pour envoyer quelques soudards, quelques poissardes, comme on disait, quelques forts des Halles, marcher sur Versailles et générer ces troubles. Bon, il va sans dire qu'il n'y a pas beaucoup de crédit historique à cette thèse. Il y a un autre complot qui est parfois présenté, une autre théorie complotiste, qui en fait retomber la responsabilité non pas tant sur le duc d'Orléans, mais sur Mirabeau. Bon, c'est un grand ténor donc de l'Assemblée à cette époque-là. C'est vrai qu'il a des relations avec les proches du duc d'Orléans. C'est vrai que parmi ses amis, il y a Camille Desmoulins qui est bien en vue du côté du palais royal et qui en même temps a le verbe assez facile pour haranguer la foule. Il a un côté assez démagogique.
0: La famille d'Orléans qui est encore à ce moment-là antagoniste au Bourbon. Réellement, il y a une lutte de pouvoir permanente.
1: Et bien sûr. D'accord. Disons qu'ils sont potentiellement... quand on est dans une situation comme la France à cette époque-là, quelles sont les possibilités sans passer dans une radicalisation totale telle qu'une république? Le plus simple, c'est l'abdication du roi, son fils se monte sur le trône, ou en tout cas, il y a à ce moment-là une abdication, mais dans une continuité dynastique, ou bien un changement de dynastie.
0: Comme
1: l'ont fait les Anglais lors de la glorieuse révolution. N'oublions pas qu'en 1917, lors des événements en Russie, à Saint-Pétersbourg, l'événement qui fait la révolution, ce n'est pas tant les émeutiers dans la rue, au départ, mais l'abdication du tsar. S'il n'avait pas abdiqué, il est à peu près certain que le cours des événements n'aurait été absolument pas tel que celui qu'il sera au cours de l'année 17. Qui plus est, normalement, c'est le frère du tsar qui aurait dû monter sur le trône, ne veut pas prendre la suite. Donc c'est pour ça que dans une situation telle que la Révolution française, enfin les événements, le risque le plus dangereux tel que le pensaient les personnes à l'époque, ce n'était donc pas d'aller vers une république, ça ce sera quelques années plus tard, où là désormais l'idée s'imposera, mais ce sera simplement un changement de dynastie avec un toilettage de la monarchie pour adopter une monarchie à l'anglaise. C'est-à-dire ce qui était à l'époque une modernité considérable dans les usages politiques et de la modernité. Donc c'est pour ça que le complot orléaniste, la responsabilité de la famille d'Orléans, du duc d'Orléans, est régulièrement avancée dans ces histoires-là, surtout qu'il a suffisamment d'argent pour pouvoir subvenir à quelques émeutiers professionnels ou troubles faits grassement payés pour ça.
0: C'eût été joué avec le feu quand même.
1: L'histoire a bien montré que oui, mais en tout cas, de toute façon pour l'histoire de Mirabeau qui à l'époque est sans le sou, il avait été vraiment l'agent du duc d'Orléans, l'instigateur de ses journées, il aurait eu quelques bourses bien pleines à sa disposition et il n'aurait pas fait piètre figure comme il faisait à cette époque-là où on voyait vraiment qu'il était désargenté. D'accord. De même, on va même avancer l'idée d'un complot anglais, où ce serait l'Angleterre qui aurait dépensé des millions, on parle, c'est pour ça que c'est totalement ubuesque, jusqu'à 30 millions à l'époque, s'attaquer à la monarchie française comme étant une sorte de revanche de la guerre d'Amérique. Donc où ils auraient dépensé des sommes considérables pour semer des troubles en France. Et n'oublions pas que le thème des Anglais, on l'a eu déjà pendant la Grande Peur.
0: Oui.
1: La réalité est beaucoup plus simple. C'est un mouvement essentiellement spontané, même si bien sûr qu'il y a eu des intrigants ou des gens qui ont profité de la chose. Et en fait, rien n'apparaît calculé, rien n'apparaît prémédité. Il existait à Paris depuis plusieurs jours une sorte, vraiment, on sentait que ça fermentait, qu'on était au bord de l'explosion. Puisqu'au départ, de toute façon, les revendications étaient essentiellement du pain. Et comme, en allant se plaindre à l'hôtel de ville, il n'y avait pas, disons, de décision ou de changement qui intervenait par rapport à leur situation, tout comme elle se plaignait à l'Assemblée nationale et l'Assemblée nationale ne faisait rien, en dernier recours, on s'adressait Au roi.
0: Au roi, normal. J'allais dire, vous avez dit tout à l'heure, vous avez employé le terme abdication, donc sur... Est-ce que ça, c'est un potentat qu'on pose aujourd'hui avec le recul qu'on peut avoir? J'allais dire, est-ce que la question se posait au soir du 6 octobre? Est-ce que c'était une éventualité?
1: De la part de Louis XVI?
0: De la part de Louis XVI ou des observateurs ou de...
1: Non. Quand je dis que dans une situation comme ça, les manières d'en sortir sans passer par une case révolution radicale qui changerait tout,
0: c'est de changer
1: de monarque, donc le monarque abdique et c'est l'héritier qui prend la suite du trône, ou alors, changement quand même un peu plus radical, on change de dynastie. Mais dans le cadre, c'est pour ça que le duc d'Orléans, lui, avait finalement peut-être un intérêt dans ce sens-là. Mais par contre, du côté des événements en tant que tels, et notamment du côté de Louis XVI, il n'y a ni de près ni de loin une volonté d'abdiquer pour désamorcer la scène. Ce n'est pas du tout à l'ordre du jour. J'ai simplement parlé des catégories, disons, de sortie de crise dans ce type de contexte, en tout cas celles qui sont dans les usages à l'intérieur même.
0: J'allais dire, s'il y avait eu complot, normalement le mot abdication aurait dû être mis, sur la
1: Alors
0: place
1: là,
0: publique à ce moment-là.
1: Il n'y a vraiment rien de prémédité, rien de calculé, rien de prévu, c'est dans l'improvisation la plus totale. C'est pour ça que l'Assemblée, comme je l'ai dit tout à l'heure, elle ne décide rien. L'Assemblée suit. Elle suit. Elle n'a pas de pouvoir autonome en la matière. Et il y a une double satisfaction populaire. Le retour donc du roi à Paris, hein, on connaît la célèbre phrase le retour du boulanger, de la boulangère, du petit mitron, et surtout que pendant le mois d'octobre, donc il y aura une amélioration de l'approvisionnement de Paris en grains, qui donnera satisfaction, en tout cas en partie satisfaction au peuple, il lui donnera le sentiment d'une double victoire, une victoire sur la revendication frumentaire, c'est-à-dire sur la crise du prix du pain, et sur une dimension politique avec le retour du roi. Donc au départ, on est bien sur une journée, des journées d'émeutes à finalité économique, mais qui vont avoir une portée politique très importante. Comme on l'a vu en 1917 à Saint-Pétersbourg, au départ, ce ne sont pas des émeutes, disons des manifestations pour changer le régime politique, mais pour avoir du pain à cause de problèmes économiques dans la ville de Saint-Pétersbourg.
0: Une question subsidiaire avant de clôturer cette journée du 6 octobre 1789, Eric Lowen, mais quid de Versailles? C'est-à-dire que Versailles donc abandonné de sa substantifique moelle royale, abandonné par le Parlement, on se retrouve avec cet endroit qui était quelque part quand même un des centres politiques de l'Europe, vide, inhabité. Est-ce que Versailles servira à quelque chose d'autre pendant la Révolution?
1: En tout cas,
0: est-ce que le roi pensait pouvoir y revenir prochainement quand il est parti sur Paris?
1: Disons que Louis XVI n'avait qu'une seule idée, en tout cas pour le couple royal, c'est de revenir à une situation de normalité. Mais par
0: normalité
1: contre,
0: à Versailles.
1: Donc oui, bien sûr. N'oublions pas qu'ils ont toujours pris ces décisions un petit peu contraintes, forcées ou en calmant le jeu, mais toujours avec l'idée de garder leur position. Simplement, ils sont dans une situation de tourmente et Louis XVI joue la carte de la souplesse, diront certains, d'autres diront la carte de la mollesse, mais en tout cas, le résultat est là. Car désormais, c'est à mon avis ça qu'il faut retenir, plutôt que désormais le fait qu'il n'y a plus de soleil qui brille à Versailles, hein, puisque le roi n'y est plus, et désormais, de toute façon, Louis XVI est une étoile déclinante, hein, politiquement, en termes de son règne. Par contre, désormais, le roi est prisonnier de la Révolution française. C'est-à-dire que désormais, le roi est prisonnier du peuple parisien. C'est pour ça que les apparences de réconciliation, comme à la mairie de Paris, devant Bailly, le soir du 6 octobre, c'est en fait une réconciliation de façade. Désormais, le roi, la reine ont toute bonne raison, et je dis bien, ils ont toute bonne raison, et c'est bien ce qu'ils vont penser, de croire qu'ils sont finalement désormais prisonniers de la seconde. Et ils vivent ça comme une humiliation très importante. Hein. Désormais, ça va entacher toute la collaboration du roi avec l'Assemblée, par exemple, sur le projet de constitution. Ce qui fait que nous avons affaire à quelque chose qui va mener non seulement à l'affaiblissement du pouvoir royal, je dirais même c'est le délitement du pouvoir royal, puisque tant que le roi était en dehors de Paris, à Versailles ou finalement ou ailleurs, peu importe l'endroit, mais en tout cas ils n'étaient pas sous la menace directe de quelques émeutiers armés de piques et de quelques fusils, eh bien ils contrôlaient les régiments, ils avaient un pouvoir autonome. S'il avait fait marcher ses régiments sur Paris, la chose aurait été réglée, bon, certainement avec beaucoup de morts, mais le résultat aurait été différent. Or là, désormais, il ne peut plus. Donc désormais, oui, le retour du roi à Paris veut dire que désormais, la monarchie est sous la menace directe, en tout cas sous les armes directes, de tout l'ensemble de la Révolution, que ce soit d'ailleurs l'Assemblée comme le roi par rapport au peuple de Paris. Hein. Ce n'est pas simplement un divorce entre le peuple et le roi, c'est aussi un divorce entre l'Assemblée et le roi, parce que désormais, l'Assemblée aussi sera sous la pression éventuellement populaire. Mmh. Et ça va mener à une radicalisation de la Révolution. C'est pour ça que pour ces journées, il y a souvent une expression qui revient chez certains acteurs, notamment Barnave, qui disait ce mouvement terrible. Il y a ce qui montre bien le sentiment de la violence, de la force de ce qui s'était passé. Il y a certains acteurs aussi qui jusqu'à présent avaient accompagné le mouvement de la Révolution du côté des patriotes. Il y avait notamment Mounier, qui était l'ancien maître de Barnave, qui va décider de retourner dans le Dauphiné et d'émigrer en Suisse. Puisque désormais, la Révolution française se radicalise par désormais la puissance des sans-culottes. Parce que désormais, c'est une force qui a une revendication autonome, que ne contrôle pas l'Assemblée, et on voit apparaître une nouvelle catégorie de revendications. Jusqu'à présent, dans la Révolution française, les revendications sont des revendications égalitaires, pas égalitaires, je dirais libertaires, c'est-à-dire en termes de liberté. On veut une constitution, la Déclaration des droits de l'homme de 1789 le montre bien, on a l'abolition des privilèges, donc on est dans une dimension qui était au départ donc sur un pôle plutôt liberté. Tandis que là, désormais, il y a une revendication qui est une revendication égalitaire de justice, voire je veux dire de justice sociale, qui apparaît. C'est-à-dire qu'on ne demande plus simplement la liberté, ce qu'incarnait la prise de la Bastille. Désormais, ce qu'on demande, c'est une égalité, et pas simplement une égalité au sens, par exemple, l'abolition de la des privilèges, mais une égalité aussi au point de vue social. Donc là, la Révolution française rentre dans une autre dimension qui ne sera peut-être pas celle qui sera avalisée au final par l'histoire, puisque ce courant égalitariste, on verra beaucoup plus tard, Gracchus, Babeuf et d'autres, finalement sera mis de côté, mais ça montre bien la radicalisation de la Révolution française. Mmh. Du côté, on va dire désormais, des deux forces majeures qui sont le peuple et l'Assemblée. Et en même temps, c'est le début de la sécession royale. Puisque désormais, le roi a compris qu'il ne peut plus rien attendre des événements, donc il va commencer à en appeler au roi d'Europe. C'est pour ça que dès le 12 octobre, à l'insu de Necker, Louis XVI va s'adresser au roi d'Espagne, qui était Charles IV, dans lequel, donc, à travers cette missive, il va donc lui déclarer qu'il ne peut plus laisser avilir la dignité royale, que s'il lui arrivait quoi que ce soit, il lui remettait, puisque c'est des Bourbons, il lui remettait, disons, le pouvoir de la famille.
0: Les clés de la maison. Ouais.
1: Voilà. Donc, en même temps, désormais, on n'a plus simplement affaire au roi qui a compris qu'il fallait qu'il fasse quelques lâchés face à des pressions sociales. Désormais, il a compris qu'il ne peut plus jouer, en réalité, le jeu normal des événements. Donc, on va avoir un jeu de dupes entre

Vous êtes sur Radio Zone 93,8 MHz dans l'émission Jazz City. Le thème de ce soir, le jazz belge avec le saxophoniste baryton Monsieur Jean-Pierre Gebler. Jean-Pierre Gebler qui est saxophoniste baryton à ses temps perdus car il est publiciste. Et de temps à autre, eh bien, il prend son biniou, comme on dit, pour nous jouer cette musique que l'on vient d'entendre. Jean-Pierre Gebler, baryton, Jacques Piroton, guitare, Michael Blaz, piano, Philippe Aert, contrebasse, Yann Dehaze à la batterie. Nous avons pu entendre Autumn in New York, You Stepped Out of a Dream, Penny, composition de Horace Silver, et Ruby My Day, une composition de Thelonious Monk. J'espère que vous appréciez Jean-Pierre Gebler, le saxophone baryton, on l'entend très peu et il est très peu populaire, et bien c'est l'occasion ce soir de pouvoir redécouvrir cet instrument par ce musicien très peu connu qui a joué à Lausanne il y a une année et demie environ. Jacques Piroton guitare, on peut entendre ses influences de, entre autres, de Monsieur Kenny Burrell. Le pianiste Michael Blaz, eh bien, c'est un pianiste qui a surtout beaucoup écouté Bud Powell et Cedar Walton. Le contrebassiste Philippe Ayers, eh bien, il a beaucoup entendu, je pense, Monsieur Scott LaFaro, et le batteur Yann Dehaze n'est pas sans rappeler la précision de Monsieur Jimmy Cobb. Alors nous allons continuer avec ce même groupe. Nous allons écouter quatre titres. Shiny Stockings de Frank Foster, Dance of the Infidels de Bud Powell, Gone with the Wind et puis Four Brothers, toujours enregistré en 1989 en Belgique. Jean-Pierre Gebler, Quintet.

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2: Salut les amis, bienvenue dans British Connection, votre émission rock avec un album de la semaine, celui de Lion's Law. La série live, les Tugs, téléphone, deux titres pour le prix d'un, propaganda. Écoutons nos pochettes aujourd'hui, Radiohead. Je recevrai Laurent Charlot, il nous parlera de son dernier livre, Caprice de Star. Découverte avec Helen and the Boys, nouveauté avec Trepon Pal et le tout nouveau YouTube. Je vous offrirai d'ailleurs un très très beau cadeau. Bienvenue, on est ensemble pour deux heures de rock, d'excellent rock.
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Début d'émission spéciale ska avec dans les années 80 celle de Madness et de son fabuleux Baggy Trousers, même époque du ska toujours avec les Français des Frelons avec leur titre Les Politiciens, et on voit aujourd'hui en 2026 que rien n'a changé malheureusement.

0: Bienvenue en direct sur British Connection. Le match a commencé. Sylvie Schuss récupère la balle. Petit crochet punkisant. Passe à Kurt Cobain. Oh là là, la nonchalance grunge. Kurt Cobain pour Joe Strummer qui should I stay or should I go. Joe va et décale. Robert Smith sur l'aile. Smith larmoyant. Les cheveux dans les yeux, mais efficace. Centre tendu. Oh mon dieu, les frères Gallagher s'embrouillent dans la surface de réparation. Et c'est le but! Le Rock'n'Roll FC remporte le match. Je rends l'antenne à vous les studios.
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très énergique, au même titre que des Adam Indians. Souvenez-vous, mélange influence africaine, tribale. Ce morceau est produit par Malcolm McLaren, oui, l'ex-manager des Sex Pistols. Voici les Bow Wow Wow avec ce titre, I Want Candy dans British.

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1: Si l'année placebo 2026 est l'année placebo, oui oui, je vous le donne en mille, c'est l'année de leurs 30 ans d'existence, on le sait, concert à Paris, et puis sorti le 19 juin de leur nouvel album Recreated, pour fêter ces 3 décennies. Eh bien, un single qui date de 97, il est aujourd'hui retravaillé avec une version plus lourde, plus moderne. Voici Bruce Springsteen, placebo dans British Connection, You Rock.

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1: Nous avons eu un grand plaisir à faire cette reprise de Chercher le garçon de Taxi Girl et du regretté Daniel Darc, immense artiste. Et donc, on vous propose maintenant d'écouter Chercher le garçon dans British Connection. Merci, à bientôt, big up!

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0: C'est la première partie de l'album de la semaine. Ils viennent de Paris, formé au début des années 2010. C'est la street punk Oi. Voici les Lions Slow avec l'album Evermore.
1: Alors, petite anecdote marrante, titre Paris, extrait de l'album Evermore. Enfin, je l'ai écrit en sortant de répète. On répète au studio Luna Rossa dans le 13e. Et en fait, que j'ai connu étant un quartier qui était un peu no man's land, terrain vague. Et voir toutes ces tours qui poussent et qui remplacent, c'est un peu difficile à accepter. Et donc c'était plutôt ça l'idée de base, c'était de voir la ville changer, quoi, en fait. De voir les bâtiments historiques être remplacés par des tours de verre. Mais c'est, au final, c'est un peu aussi la plus belle ville du monde qui devient un taudis. C'est Paris.

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6: Jusque-là, je n'écoutais Radiohead que d'une oreille distraite. Je ne pourrais dire si j'aimais, mais de là à dire que je n'aimais pas, ça glissait, disons. Comment la musique de Radiohead est-elle devenue un lent poison ? Très vite, en fait. Je l'ai rencontré, il aimait Radiohead, puis il s'est mis à m'aimer, j'ai cédé à l'amour, à Radiohead, à tout. J'ai compris qu'il n'aimait pas Radiohead, mais qu'il l'adorait. J'ai compris qu'on ne pouvait pas transiger avec Radiohead, mais pas tout de suite. Je n'ai pas compris immédiatement que Radiohead s'était glissé entre nous depuis le début. En moi, depuis le commencement.

J'aurais dû m'en douter la première fois chez lui. L'album était là, sous mon nez, toute la soirée, comme s'il me narguait, comme s'il me prédisait la suite. Mais je n'y ai même pas jeté un œil. C'est là qu'on dit que l'amour rend aveugle, non? Moi, je dirais, c'est là que l'intuition et la raison mènent un combat souterrain. Parce que, si je ne l'ai pas vue, cette pochette, avec ces deux chemins qui se séparent, ces effets de flou, ce collage, ces superpositions, cette croix, et ce mouvement pris au piège dans un cadre blanc, « Ok, computer », tout ça aurait dû me mettre la puce à l'oreille, parce que ça s'est imprimé en moi, un tatouage prophétique en somme. Quel mauvais tour. Parce que cette première fois a été scellée au son de Radiohead.

Ça a été le début d'un ménage à trois. Lui, moi et Tom York dans le même lit. Au réveil, ça fait un choc la première fois. Et puis, quand on emménage ensemble, on fait de la place à l'autre. On se recroqueville, on se plie en quatre. On se dit que c'est pas si mal, que ça réchauffe, cette nouvelle configuration dans le lit. On prend nos habitudes. On ne se dit même pas que l'autre prend de la place. De plus en plus de place. On n'entend plus la musique. On n'entend plus les ruminations de Tom York, ni les siennes à lui. On se surprend même à ruminer avec eux. Un refrain sous la douche, et puis on bat la mesure, les pieds collés l'un à l'autre dans le métro. On se met à dire qu'on aime Radiohead. Pendant ce temps-là, ce temps où on a baissé la garde pour pas dire qu'on a abdiqué, pendant tout ce temps-là, en fait, le poison se propage.

C'est une action lente, mais durable. La dose excessive d'Hockey Computer agit sur les réflexes physiques, la mobilité des membres et de l'esprit. Ça coupe le désir. Et ça tue activement.

À un moment donné, c'est l'overdose. Quand on ne trouve plus sa place dans le lit entre Tom York et lui, on n'a plus le choix. On quitte tout. Lui. OK computer. Le lit.

Seulement voilà, l'insidieux poison est toujours là. Le refrain, toujours là, dans le métro, à battre la mesure. La désintox donne le vertige. Il faut tout balancer par la fenêtre. Et surtout, le souvenir d'OK Computer.

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mais jusqu'à la fin, ce moment, ce morceau est monumental, géant, et puis cette fin incroyable, Karmapolis de Radiohead. Et puis, eux, ce sont les Pony Hawks, un mélange très très stylé pour ce groupe français, porté par la voix de Nicolas Kerr, rien à voir avec Jim Kerr, le chanteur de Simple Minds. Cities of the Red Dust.

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Dans 10 minutes, je recevrai Laurent Chariot dans British Connection. Il nous parlera de son dernier livre, Caprice de Star. Mais tout de suite, Station Echo, guitare froide. Un esthétisme très indé à la Dépêche Mode.

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1: Salut, c'est Hélène de Hélène and the Boys. On a trop hâte de partager avec vous la sortie de notre premier EP, Sexy But Sad, chez Monomaniac. On espère qu'il vous plaira. En attendant, vous pouvez déjà écouter notre premier single, Sorry Not Sorry, dans British Connection, l'émission rock.
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0: C'est la deuxième partie de l'album de la semaine. Il s'appelle Lion Slow, l'album Evermore. Avec ce dernier album en date, le groupe est fidèle à l'esprit Oi, mais avec un son plus massif et une production plus aboutie. Voici leur deuxième anecdote.
1: Le prochain morceau, c'est le premier morceau d'amour qu'on a jamais écrit avec Lion Slow, qui est plutôt un groupe un peu sombre. Et du coup, ouais, c'est un morceau que j'ai écrit classique après une rupture, en mode reprends-moi, je t'en prie, bref. On a longuement hésité à le mettre sur l'album, mais au final, moi, c'est un morceau que j'aime bien. Pas sûr que ma copine actuelle apprécie ce morceau, mais bon. C'est Back in Time.

0: Le Festival de Cannes, grâce à Agora FM, eh bien, c'est pour Radio Zone aujourd'hui. 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Réalisation donc Agora FM, c'est pour Radio Zone, La Passion du 7e art. Au micro, Jean Pelluchon.
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3: Bonjour à tous. Alors hier soir, la Croisette a rallumé ses feux. Le 79e Festival de Cannes a ouvert ses portes ce mardi 12 mai dans une cérémonie qui a été menée par l'actrice française Eye Haidara. Elle est entrée sur scène un peu à la façon musicale sur la chanson de Claude Nougaro chantant elle-même sur l'écran noir de Minuit Blanche « Moi, je me fais du cinéma ». Elle a tenu à saluer les téléspectateurs partout dans le monde. Enfin, elle nous a dit « Partout où l'Internet n'a pas été coupé, partout où l'intelligence artificielle ne s'est pas substituée à la réalité ». Dès ses premiers mots, la maîtresse de cérémonie, elle a posé une intention claire, disant que ce festival, c'est un acte de résistance. Elle a cité Godard en nous disant qu'on ne fait pas un film pour être prudent. Elle a aussi rendu hommage aux cinéastes qui choisissent de filmer ce qu'on préférerait détourner les yeux. Un discours qui a été vibrant, engagé et qui nous a rappelé pourquoi Cannes reste bien plus qu'un tapis rouge. Elle a tout au long de cette cérémonie d'ouverture tout axé autour du cinéma et ce qui a été très agréable, surtout pour ma part. Moi j'ai trouvé ça très intéressant qu'on se fixe vraiment que sur le cinéma. La soirée, elle a aussi été marquée par un hommage émouvant à Nathalie Baye, qui a disparu le 17 avril dernier. Une femme d'une immense élégance, nous a dit Eye Haidara, très émue sous les applaudissements de toute la salle. Mais le grand moment, ça a été la remise d'une palme d'or d'honneur à Peter Jackson. Jamais sélectionné à Cannes, le réalisateur du Seigneur des Anneaux a reçu ce trophée des mains d'Elijah Wood lui-même. Avec humour, il nous a confié qu'il ne fait pas des films qui se prêtent à une palme d'or, même si tous ses discours en anglais ou coréen, pour Park Chan-wook, non traduits m'ont paru un petit peu longs. Côté jury, justement avec Park Chan-wook, le réalisateur coréen d'Oldboy et Decision to Live, qui va présider cette année, donc un jury de 8 membres, parmi lesquels on retrouvera Demi Moore, Chloé Zhao, Stellan Skarsgård, ou encore la réalisatrice belge Laura Wandel. Et avec un humour discret, Park Chan-wook nous a dit espérer sincèrement que ces jurys ne se disputeraient pas. En effet, ils vont devoir départager 22 films pour désigner la Palme d'Or. Et pour clôturer un petit peu cette cérémonie, mais surtout ouvrir officiellement le festival, c'est Jane Fonda et Gong Li qui s'en sont chargés juste avant la projection du film d'ouverture qui est La Vénus électrique de Pierre Salvadori, dont vous allez nous parler, Pascal.
4: Effectivement, c'est un très beau film de Pierre Salvadori, La Vénus électrique, qui a fait cette ouverture de ce 79e Festival de Cannes. C'est un feel-good movie, le film de Pierre Salvadori, à la manière de La Venue de l'Avenir, par exemple, qui n'avait pas fait l'ouverture l'année dernière, mais qui était hors compétition, le film de Cédric Clapiche. Eh bien, on est dans la même veine, c'est-à-dire que c'est un film... Qu'est-ce que c'est un film qui vous fait du bien? Ben, c'est un film que quand vous en sortez, il est positif à tous les degrés. Et donc, du coup, ben, vous voyez la vie un petit peu en rose et de meilleure façon. Je vous en dirai pas plus parce que je veux absolument pas vous spoiler la fin du film qui est magique. Pierre Salvadori, c'est un grand, grand metteur en scène. Il le prouve encore avec un casting vraiment magnifique. On retrouve Pio Marmaille, Anaïs de Moustier, Gilles Lelouch, mais également Vima Laponce et notre ami Gustave Kervern. Chacun est dans son rôle, chacun apporte quelque chose à l'histoire. Le scénario est magnifiquement bien écrit par Rebecca Zlotowski, qui a eu le renfort également de Robin Campillo. Donc deux réalisateurs qui d'habitude sont derrière la caméra et pas simplement qu'à l'écriture. Et puis il y a la magie qui dans ce film se développe d'elle-même. Il faut dire que dès le départ, dès le générique de début, il y a un très beau graphisme et ça se confirme durant tout le film avec une reconstitution historique vraiment magique de toute cette période du début du siècle. et de ces foires où il y avait des bizarreries comme la Vénus Electricita qui est donc campée par la belle Anaïs de Moustier qui dans le film va essayer de mystifier notre ami Pio Marmaille. Alors on va vous faire quand même un petit pitch du film pour que vous compreniez bien. Nous sommes en 1928, Antoine Balestroux, Pio Marmaille, est un jeune peintre en vogue. Il n'arrive plus à travailler depuis la mort de son épouse, Irina, qui désespère son galeriste, puisqu'il a arrêté de peindre. Un soir d'ivresse, Antoine tente d'entrer en contact avec sa femme dans cette fameuse foire, par l'intermédiaire d'une voyante. Sans le savoir, il parle en réalité avec Suzanne, une modeste foraine qui s'est glissée dans la roulotte pour y voler de la nourriture de la médium. Suzanne se révèle douée pour l'imposture et rapidement, secondée par Armand, elle enchaîne les fausses séances. Peu à peu, Antoine retrouve l'inspiration, mais pour Suzanne, les choses se compliquent alors qu'elle tombe doucement amoureuse de l'homme qu'elle manipule et peut-être que c'est vice-versa, comme on dit. Alors voilà, avec un pitch pareil, il fallait oser ne pas être prudent, comme l'a dit Mathilde, ce que nous disait donc Jean-Luc Godard. Et là, franchement, Pierre Salvadori ose tout, et notamment ces scènes de voyance qui sont magiques. Alors, il sera hors compétition, bien sûr, il n'y aura pas de prix, mais en gageant que, de toute façon, pour la cérémonie des Césars, la prochaine, il y aura beaucoup de prix techniques pour ce film, qui, bien sûr, sera en concurrence avec Le Rayon et les Ombres, c'est-à-dire le dernier film de Jean Dujardin. Et puis, dans ce 79e Festival de Cannes, ben, Thierry Frémaux, quand même, nous a concocté un chouette programme, il faut bien le dire. Il y aura le Koji Fukada, qui va arriver très vite, Nagi Note, mais également La vie d'une femme, de Charlene Bourgeois-Taquet, ou encore le film de Pavel Paluszkowski, Fatherland, ou d'Asghar Farhadi, Histoire parallèle, encore venu du Japon à Maguchi Ryusuke avec Soudain, ou Koreeda et Hirokazu pour Chips in the Box, Le Maître. Il y aura également Laszlo Nemes qui revient avec un biopic sur Jean Moulin. Il y a Jeanne Herry qui présentera sa Garance. Rodrigo Sorogoyan qui nous présentera El Cerquerido. Ou encore Christian Mungiu qui a déjà eu la palme pour 4 mois, 3 semaines, 2 jours et qui nous revient avec Fjord. Ou Luke Dont avec Coward. War Irasax qu'on cite comme les possibles outsiders avec The Man in Love. Mais nous, bien sûr, notre choix, ce sera Pedro Almodovar parce qu'il est venu 6 fois au Festival de Cannes, parce qu'il n'a jamais rien eu, parce qu'il aurait mérité au moins 3 palmes d'or pour Volver, Tout sur ma mère et surtout Douleur et gloire. Et là, il nous revient avec Amarga Navidad. Et nous, on serait tellement heureux qu'enfin, il ne pleure plus à Cannes parce qu'il a eu tous les prix à Cannes, meilleur réalisateur, meilleur scénario, meilleur acteur pour Antonio Banderas, etc., etc. Mais il n'a jamais eu la fameuse palme qu'il appelle de ses voeux parce que manifestement, Pedro Almodovar, presque, je dirais, il est né à Cannes. Hein, et on sait qu'il est très très proche de Thierry Frémaux. On sait que ça ferait très plaisir également à Thierry Frémaux, mais que depuis bien longtemps, depuis G. Jacob, les jurys ne sont plus influençable à Cannes, et c'est tant mieux d'ailleurs. Alors que fera le jury présidé par Park Chan-wook? Eh bien, on le saura donc le samedi 23 mai au soir pour la cérémonie de clôture. Gageons qu'avec les personnalités qu'il y a dans ce jury, il y aura peut-être quelques surprises dans le palmarès. Quelqu'un comme Demi Moore, mais La Vertière, enfin, et quelques autres peuvent nous concocter peut-être un palmarès qui nous sierait bien, nous. Et puis, il y aura de très belles montées des marches. On pense à celle de Guillaume Canet avec Karma, ou encore Private L, tous les deux sont hors compétition, de Nicolas Winding Refn, deux films que l'on aurait bien vu, nous, en compétition. Mais bon, ça, c'est les mystères de la fabrication de Cannes et de la fabrication d'une compétition officielle. Sachez également qu'il y aura de très belles choses également, un certain regard. On vous en parlera un petit peu avec Mathilde à ce micro. À demain pour d'autres analyses, critiques, ambiance, atmosphère du Festival de Cannes, 79 du nom.
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0: 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Un très vieux disque, un des tout premiers donc de Barbara. La raison pour laquelle aussi ce disque est très aimablement prêté par un auditeur, eh bien, crachote un peu. Les accompagnements étaient réalisés par Armand Nota et son ensemble pour nombre des chansons que vous avez entendues. Vous êtes à l'écoute de Radio Zone 93,8 MHz, Francophonia, paroles et musique de chansons francophones et ou françaises. Donc, chaque mardi de 19h à 20h, en reprise le mercredi d'1h à 2h le matin ou de 7h à 8h le même matin, ou alors l'après-midi de 13h à 14h. On reste dans les classiques avec Claude de Nougaro. Mon Paris.
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Le casque de mon front pour tout arsenal. Je pars saigner de l'eau sous le feu des mystères. Une étoile de mer me fera général. Un jour c'est sûr, reviendra le jour pur, immense jour d'avant le temps, et l'on verra l'enfant que plus rien ne défend être bercé par Satan. Cet enfant surgira d'un silence de perles, de nos vies échangées dans un éclair d'azur, et le noir aujourd'hui et les froids qui déferlent s'enfuiront à jamais, poursuivis par les murs d'une maison qui se nomme le monde, ouverte à tous les vents, fredonnant des oiseaux.

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5: Histoire de révolution avec Eric Lowen. Nous allons aujourd'hui retrouver la Révolution française. Révolution française donc à la fois rapidement...
6: Celle de 1789.
5: Celle de 1789, oui. J'ai dit. Mais ceci dit, j'ai la Révolution française.
6: On voit que tu as bien écouté les émissions précédentes.
5: Une révolution parce que peut-être un petit peu cocorico, mais peut-être aussi parce que elle présente des caractères exceptionnels, on l'a déjà dit dans les précédentes émissions, a un traitement de faveur dans justement le traitement qu'on a de cette histoire de révolution, Eric Lowen. Donc c'est quasiment jour après jour que nous découuvrons cette révolution française, voire
6: disons
5: mois
6: après mois. Voilà. Ça dépend des mois, certains mois il n'y a plus
5: d'activité.
6: On va se
5: focaliser sur deux jours, a priori, début octobre, 4 et 5 octobre 1789.
6: 5 et 6.
5: 5 et 6 octobre 1789, si je ne m'abuse.
6: Le retour du roi à Paris.
5: Le retour du roi à Paris.
6: Alors, c'est évidemment
5: peut-être remise en contexte des précédents épisodes, j'allais dire, états généraux.
6: Si on refait le bilan de cette année 1789, puisque là on se dirige vers la fin de l'année, mais c'est une année riche en péripéties, en tout cas qui était inimaginable au 1er janvier 89 au départ. Donc on a eu la convocation des états généraux le 4 et 5 mai de l'année. On a eu le serment du jeu de paume qui était le 20 juin. On a eu la prise de la Bastille qui est intervenue le fameux 14 juillet. Je crois que là-dessus, j'ai pas besoin d'y revenir. On a eu le 6 août l'abolition des privilèges, donc qui met fin, c'est l'acte de décès de l'ancien régime. On a eu le 24 août l'adoption de la déclaration des droits de l'homme et du citoyen. Et donc, vous voyez, ça fait déjà beaucoup pour une année. Et là, on va encore avancer un petit peu. On dépasse donc le mois d'août, puisqu'en fait, suite à ce qu'on avait vu avec l'abolition des privilèges et la déclaration des droits de l'homme, même s'il y a toujours beaucoup de débats parlementaires, beaucoup d'agitation, il n'y a plus de décision majeure. Le mois de septembre est un petit peu un mois creux, qui va surtout se caractériser donc par des problématiques pour la population parisienne, le petit peuple de Paris, en termes d'alimentation, c'est-à-dire le prix du pain flambe. On est dans une situation où l'approvisionnement de la capitale pose problème. Et donc on va avoir une crise politique qui va intervenir au début du mois d'octobre, donc c'est le 5 octobre, pour des raisons à la base qui sont des raisons économiques. Et ça, c'est une petite nouveauté dans le cadre de la Révolution française. Alors déjà, il faut rappeler une chose, c'est que jusqu'à présent, on avait, parmi les forces qui incarnent la Révolution française, deux forces. On avait d'un côté ce qu'on peut appeler la Révolution parlementaire, qui intervenait par les représentants élus issus au départ des états généraux qui vont lancer avec le serment du jeu de paume la création de l'Assemblée. Bon, donc ce sont eux qui font les mesures du 4 août, qui font l'adoption de la déclaration des droits de l'homme et du citoyen. Donc ça, c'est la force, on va dire, parlementaire. Donc l'institution, déjà, on peut quand même parler d'institution, mais en tout cas une institution qui est révolutionnaire. Et de l'autre côté, on a le peuple. Alors, je ne devrais pas dire le mot peuple, parce que c'est un abus de langage, parce que ça sous-entendrait le peuple de France. Or, c'est tout au plus le petit peuple de Paris, hors Paris, n'est pas la France, même si Paris est la capitale. On a parfois tendance à résumer, à simplifier un petit peu la chose. Mais en tout cas, ce peuple de
5: Paris... Encore que le contexte historique fait que quelque part, la France est Paris, en tout cas dans sa conception politique, un petit peu.
6: Ce sera encore plus après la Révolution.
5: Oui.
6: Puisque là, on est encore quand même dans un système d'ancien régime où le royaume était surtout divisé en provinces, même si techniquement ils sont...
5: En province avec des gestions locales, mais quelque part le terme France ramène à Paris.
6: Oui, oui, oui, si on veut. Mais souvent on a l'impression, donc dans les mouvements de la Révolution française, que c'est l'ensemble, quand on dit le peuple se soulève, prend les armes, on a l'impression que c'est la levée en masse du peuple français. C'est exact, c'est peut-être une dimension populaire, mais ce n'est pas la représentation quantitative de l'ensemble de la population. C'est-à-dire que là, on a une représentation que l'on peut qualifier peut-être de symbolique à travers le peuple de Paris, le petit peuple de Paris, pour dire le peuple de France, mais il y a quand même toujours cette différence qu'il ne faut pas oublier, parce que dans bien des cas, la province ne suivra pas Paris. Et cela bien avant la Commune.
5: Pourquoi ? Parce que plus j'allais dire plus rétrograde, en tout cas plus conservatrice, ou parce que tout simplement l'information. Combien de temps il fallait pour que la prise de la Bastille, par exemple, que le fait de la prise de la Bastille soit su, tiens au hasard, en Ariège.
6: Alors ça, pour l'Ariège, je crois malheureusement,
5: à peu près...
6: je ne peux pas donner une date précise, mais disons que pour les événements importants, ça va aller vite. Hein, les courriers à chevaux peuvent transmettre assez vite.
5: Dans la journée ?
6: Non, évidemment pas. Il faut
5: donc quand même compter du temps. Donc,
6: voilà, il faut compter quelques jours. Il faut compter pour les régions, les... Je ne parle pas le paysan au fin fond d'une vallée qui n'a pas de contact régulier, mais pour les grandes villes, ça va se propager en quelques jours.
5: Pour les grandes villes, les gens qui peuvent se procurer les gazettes, c'est pas forcément...
6: L'information quand même circule, parce que même s'il y a effectivement des gazettes, il y a des postes régulières hein, aussi qui existent, mais par exemple, c'est pas seulement les gens qui sont... abonnés à des gazettes, parce que généralement les journaux à cette époque-là sont lus à plusieurs, sont lus collectivement. Donc il y a un journal qui est lu dans un café par exemple, mais il est lu à tout le café. Donc les usages font que même si il n'y a pas une presse qui tire à des millions d'exemplaires, quand même l'information circule. Bon, après dans les campagnes, vraiment dans les endroits
5: maintenant,
6: les plus reculés,
5: ça
6: sera peut-être un peu plus lent, mais disons que pour des événements majeurs, il faut compter, disons, pour les endroits les plus reculés. Si c'est Chalon-sur-Marne, ça va être beaucoup plus tôt. Mais si on prend des régions comme l'Ariège, bon, il faut compter peut-être 5-6 jours, une semaine.
5: Donc, quelque part, les gens, quand ils ont l'information, savent peut-être se doutent, pensent, sont tentés de penser que justement, que ce dont ils sont informés est déjà terminé.
6: Oui, mais par rapport à la question que tu posais, à savoir pourquoi dans certains cas les provinces ne vont pas suivre Paris, c'est que c'est pas forcément une question d'information. L'information peut avoir effectivement un rôle, mais c'est surtout aussi que les intérêts des locaux ne sont pas toujours ceux des municipaux, déjà en général. Il ne faut pas oublier à cette époque-là que la population française est une population profondément rurale, paysanne. Il y a toute une petite paysannerie. Or, ils peuvent très bien ne pas se retrouver dans les décisions parisiennes, ou dans, en tout cas des décisions qui vont être prises par l'Assemblée. Et ça, on va le voir dans un aspect de la Révolution française qui va commencer à apparaître, pas aujourd'hui dans notre émission, mais dans l'émission d'après, celle qui sera consacrée à la nationalisation des biens du clergé, à savoir, par exemple, sur les questions touchant à la religion, il n'est pas du tout évident, en fait, que les décisions qui seront prises à l'Assemblée soient suivies par la population. Une bonne partie de la France va se dresser, les grandes insurrections que l'on aura, par exemple, en Vendée, ou dans des régions comme ça, ce qu'on appelle les chouans, qui sont d'abord des insurrections, même s'il y a des questions de solidarisation avec les nobles, c'est aussi et fondamentalement autour de questions religieuses. Or là, c'est parce que pour eux, la foi est un élément populaire. Donc il faut faire très attention, la Révolution française, au-delà de l'année 89, hein, pour l'instant on est encore dans l'année 89, on est dans une période qui est somme toute relativement calme dans la Révolution française, c'est-à-dire que l'on n'a pas le conflit avec les autres pays, les autres monarchies européennes. On n'a pas de conflit d'insurrection à l'intérieur du pays.
5: Les têtes restent bien sur les épaules au deux sens du terme, donc.
6: Voilà, donc comparativement à d'autres périodes, quand on sera l'an 2 par exemple, les situations seront beaucoup plus troubles à l'intérieur même du royaume. Il y a de nombreuses insurrections au sein même de mouvements qui parfois auraient pu être à d'autres moments patriotes. Mmh. Donc là, on est encore, comparativement à d'autres épisodes dans la Révolution française, un moment qui est, somme toute, relativement calme. Mmh. Dans les journées qui vont nous intéresser, là, le 5 et le 6, il y a quelques morts. Ce sont des gardes au niveau de Versailles, ce sont des gardes essentiellement qui gardaient Marie-Antoinette, mais on n'a pas de mouvement, de violence majeur. On n'a pas d'affrontement, de bataille rangée, comme on le verra dans certains cas d'insurrection de provinces qui font sécession par rapport aux décisions parisiennes. Mmh.
5: Alors, les 5 et 6 octobre, donc vous disiez qu'un contexte, Éric Lohen, de crise alors, alimentaire.
6: Ce que je voulais dire, c'est que donc, on est dans la Révolution française au point de vue des acteurs, je ne dis pas les opposants, hein, mais en tout cas ceux qui sont acteurs, on a ces deux forces. On avait d'un côté le Parlement, en tout cas la représentation parlementaire, qui est la représentation initiale qui génère la Révolution française. C'est les premiers épisodes, les états généraux, le serment du jus de pomme. Donc ce sont eux qui ont mis en mouvement la Révolution française. À partir du 14 juillet, on a vu intervenir un autre acteur dans le cadre de la Révolution, c'est la dimension populaire. Même si les gens qui ont pris la Bastille étaient loin d'être le petit peuple au sens les gueux, des mendiants, ou disons les pauvres, c'était souvent des gens qui étaient parfaitement intégrés à la société, artisans, qui avaient l'emploi. Voilà, il y avait beaucoup d'artisans, des gens du quartier du Faubourg Saint-Antoine. Donc on était dans une dimension qui n'évoquait pas, si vous voulez, disons, une mobilisation des, ce qu'on pourrait appeler des classes des pauvres de l'époque.
5: Bon. C'était la classe moyenne, allons-y.
6: C'est difficile de réappliquer ce type de schéma que nous avons aujourd'hui.
5: C'était un néologisme historique, c'était fait exprès, voilà.

0: par la représentation parlementaire. Bien sûr que pour l'abolition des privilèges, les troubles dans les provinces, avec, on en avait parlé, la grande peur, avaient mis en avant cette représentation populaire à l'intérieur même des provinces. Or là, ce que nous allons voir, eh bien, c'est le retour en tant qu'élément dirigeant du processus révolutionnaire, le peuple de Paris. Puisque si on revient au 4 août, si on revient au 26 août, c'était à chaque fois dans le cadre du Parlement que s'était fait la réforme. Tandis que là, c'est la population parisienne, ou en tout cas une bonne partie de la population parisienne au sens du petit peuple, qui va imposer un cours des événements qui ne correspond pas à ce que voulait l'Assemblée, qui ne correspond pas à ce que recherchait l'Assemblée, et qui relève d'un processus qui ne s'inscrit pas dans une visibilité prévisionnelle, par exemple en s'inspirant de ce qui aurait pu être dit dans les cahiers de doléances soumis aux états généraux. Ce qui était par contre le cas de l'abolition des privilèges ou de la déclaration des droits de l'homme. Elles étaient dans une continuité d'une réflexion politique que l'on voyait, qu'on avait vu se dessiner dès la rédaction des cahiers de doléances. Tandis que là, on va avoir un événement majeur qui n'est pas le plus connu, hein, paradoxalement. On connaît la prise de la Bastille. Or, politiquement, la prise de la Bastille, en réalité, c'est un symbole qui, pour l'histoire, deviendra la référence de la Révolution française, mais qui, à mon avis, est infiniment moins important sur le devenir de la Révolution française que ces journées du 5 et du 6 octobre. Puisqu'en fait, l'histoire ultérieure de France a magnifié la prise de la Bastille, alors qu'en réalité, le tournant, la radicalisation fondamentale va intervenir dans ces journées du 5 et du 6. Et là, c'est le peuple parisien qui est vraiment l'initiateur de ces événements, de cette révolution dans la révolution.
1: Le peuple parisien qui donc, et je pense que vous allez expliquer le cheminement de pensée collectif, ou en tout cas ou par qui il a été initié peut-être, de faire tout simplement réintégrer le roi de France dans la capitale de la France, donc dans cette ville qui avait faim.
0: Donc alors, c'est pas une famine comme on connaîtra d'autres époques lors du siège pendant la guerre de 1870, mais disons qu'on est dans une crise frumentaire, le prix est très cher, donc évidemment le petit peuple va souffrir, disons ce sont les plus pauvres hein, qui trinquent automatiquement parce que les fortunés, les riches à Paris, les nobles, eux mangent toujours à leur faim. En tout cas donc du côté des couches populaires, souvent d'ailleurs qu'il y avait un travail précaire, hein, ça va aussi de pair, la situation va devenir très difficile. Il y a le spectre de la faim. Surtout qu'on est au début du mois d'octobre, c'est-à-dire qu'on sort de la belle saison, on va vers l'automne, et si déjà ça commence là maintenant, on imagine que ça va être encore pire quand le temps sera plus dur. Je parle bien là au point de vue météorologique. Donc il va y avoir un mouvement spontané, donc oui, ce sont que, quelques centaines de femmes.
1: Je suis en train juste de réfléchir, on est juste après les moissons, on est dans un moment où normalement le grain est là.
0: Enfin, normalement il devrait être là, voilà. Bon, il est là, mais comme j'ai dit, il coûte très cher. Et donc ce sont quelques centaines de femmes. Alors on n'a pas vraiment d'indication sur exactement comment ça a commencé, en tout cas il y a beaucoup d'incertitudes. Ce que l'on voit, c'est qu'il y a une grogne qui va s'exprimer, notamment dans les marchés, et ce qui fait qu'il va y avoir un mouvement donc de femmes, mais assez virulentes, qui veulent surtout en découdre avec la reine, parce que la reine et sa cour à elle sert de bouc émissaire un petit peu. Le roi est encore, la figure du roi est encore protégée, parce que le roi a accepté la cocarde. Même si c'est finalement une acceptation de façade, hein, lorsqu'il est venu après le 14 juillet, donnant ses lettres de noblesse à ce qui vient de se passer, le reconnaissant comme étant désormais inscrit dans l'histoire, et bon, le roi bénéficie encore d'un capital de sympathie assez important. Et c'est sur la reine que se reporte la haine. Donc des gens qui souffrent dans cette situation-là, disons qu'en plus elle est autrichienne, elle est étrangère, donc il y a aussi, oui il faut le dire, un nationalisme, parfois une forme de xénophobie qui s'exerce à son encontre, et donc ce sont des cris de haine, de vengeance, ce qu'on appelle souvent le catéchisme poissard, c'est-à-dire vraiment dans tout ce qu'il peut y avoir de plus

0: caricature disons de la dimension vraiment populaire à cette époque-là, dans les rues, sur les marchés, donc des marchandes en plein air.
1: Il y avait des questions a priori aussi de train de vie et...
0: Alors évidemment, il y a toute l'image de Marie-Antoinette
1: qui ressortait, et je veux dire, ça fait encore débat aujourd'hui. Est-ce que Marie-Antoinette méritait la haine la haine qu'on lui portait à l'époque? On se pose encore la question maintenant, il y a des films qui sortent, des livres, etc. Il y a encore des gens qui s'affrontent sur ce terrain-là.
0: Alors je dirais qu'il faut bien distinguer deux choses. Il faut bien distinguer ce qui relève ensuite de l'image historique de Marie-Antoinette, où là on est dans une image, excusez-moi de le dire, mais une image de... quelle est l'expression qu'on pourrait dire? C'est une image finalement de papier glacé, c'est-à-dire c'est une revisitation de Marie-Antoinette selon nos critères people d'aujourd'hui. Donc ça vaut pour certains types de magazines que je ne citerai pas. Dans ce sens-là, le côté glamour que certains films, il y a notamment celui Coppola, enfin la fille de Coppola, excusez-moi, j'ai pas son prénom en tête.
1: Sofia
0: Coppola, voilà. A contribué à donner, voir une image un petit peu rock'n'roll de la... De Marie-Antoinette, ça c'est une relecture historique. Dans ce sens-là, disons qu'elle sert de paratonnerre, elle focalise sur elle, et ça c'est bien avant d'ailleurs les événements de l'année 89. Hein. Le couple royal était tombé en discrédit justement à cause des frasques de Marie-Antoinette, ou en tout cas qu'on lui accordait, dans l'opinion publique qui parfois d'ailleurs n'attendait que ça. Hein. C'est-à-dire il faut bien se demander parfois si c'est une cause ou simplement un prétexte. En tout cas, on l'accuse donc d'être étrangère, on l'accuse de mal conseiller le roi, on l'accuse de ses dépenses dispendieuses, de ses frivolités coûteuses. On lui reproche donc un ascendant maléfique sur le roi. On l'accuse finalement d'être entourée aussi, son cercle, hein, sa cour à elle, d'être parmi les ennemis du peuple, les plus irréductibles à l'égard de du mouvement des patriotes, comme on les appelait, c'est-à-dire tout ce qui incarne la révolution à cette époque-là. Donc c'est pour ça qu'on va voir le 5 octobre donc cette marche armée, hein, il faut bien le rappeler, c'est pas une pétition qu'on va porter à la reine. On va la chercher, enfin en tout cas on va chercher à Versailles.
1: La reine.
0: Oui, il y a vraiment une focalisation, c'est évidemment sur le roi, mais il y a une focalisation sur Marie-Antoinette. Ce qui va se passer, c'est que le soir, puisqu'il y a quand même quelques kilomètres entre Paris et Versailles, ça se fait à pied, en plus, donc on arrive le soir, ça se calme un petit peu le soir du 5. Mais déjà, on est dans une situation de tension très importante. Lafayette tente de calmer le jeu, puisque Lafayette... donc qui est le chef des gardes français, tente de temporiser la situation. Or, ce qui va se passer, c'est qu'au matin du 6 octobre, une partie justement de la foule qui est arrivée à Versailles, qui a dormi sur place, va réussir à s'introduire dans le château et va attaquer, disons, les appartements de Marie-Antoinette, va chercher Marie-Antoinette. Ça, c'est vraiment au tout petit jour. Elle va réussir donc à rentrer dans le château. Et là,
1: un petit nombre, ça veut dire un commando, ça veut dire quand même une petite foule. C'est,
0: Disons que oui, après, ils sont nombreux. Au départ, il n'y en a que quelques-unes qui trouvent en fait une issue qui était mal gardée. Et donc, là, de suite, eh bien, la rancœur se réveille avec le réveil matinal. Et là, désormais, eh bien, les gardes du corps de Marie-Antoinette vont devoir s'interposer. Donc, il va y avoir... Certains vont être tués. Notamment, bon, il n'y a pas beaucoup de morts quantitativement, mais on sent qu'on est vraiment dans une situation de violence. Il y a, par exemple, un émeutier qui était un ébéniste qui va être tué dans l'affrontement. Et il y a deux gardes du corps de Marie-Antoinette qui vont être tués dans les affrontements, hein, sous les fenêtres du roi. Hein. Donc il faut bien comprendre qu'on est dans une situation d'une extrême violence. Ça peut dégénérer en bain de sang en général à tout moment. Les deux, d'ailleurs, gardes de Marie-Antoinette qui ont été tués sont décapités et leurs têtes sont brandies sur des pics. Donc il faut bien comprendre qu'on est dans une situation de violence extrêmement forte, surtout quand on est dans un mouvement de foule. Hein, il y a une dimension dans ces mouvements, ces émeutes.
1: Calme, oui.
0: Quand il y a vraiment un mouvement de foule, il peut y avoir des débordements très importants. Mm-hmm. Donc la reine se retrouve pratiquement coincée donc, dans ses appartements, les émeutiers sont dans l'antichambre, il n'y a plus que quelques gardes du corps qui s'opposent. Elle va réussir à quitter ses appartements pour rejoindre les appartements du roi en passant par les balcons qui bordent les fenêtres. Donc on sent très bien qu'on est dans une situation où ça aurait pu se jouer à peu de choses. Disons que quand elle arrive dans les appartements du roi, ça permet de la protéger, puisque j'ai dit le roi bénéficie encore d'un capital de sympathie. Mais c'est surtout l'intervention de Lafayette qui va permettre d'interrompre l'émeute. Parce qu'entre-temps, Lafayette revient, il réussit à rassembler quelques grenadiers des gardes françaises, donc il va intervenir pour calmer la foule. Et alors, on assiste d'ailleurs à des scènes qui pour nous aujourd'hui sont assez difficiles à comprendre. C'est-à-dire que tous les observateurs de l'époque, que ce soit Madame de Staël ou d'autres, évoquent une capacité extraordinaire des sentiments des personnes à changer du tout au tout en très peu de temps. C'est-à-dire que grâce à l'intervention de Lafayette, donc là on est le matin du 6, eh bien, alors que quelques instants après, le sang a été versé, il y a des gardes qui ont été décapités et on trimballe leur tête comme des trophées, grâce à quelques mots de Lafayette, il calme la foule et on entend des cris qui ne sont plus des cris de haine, mais des hurrahs, des salutations. C'est-à-dire que...
1: Mais pour le roi, pas pour Marie-Antoinette.
0: On s'embrasse. Sous-entendu que, par exemple, des émeutiers et des soldats de la garde fraternisent, s'embrassent. C'est-à-dire qu'il y a cette capacité extraordinaire à cette époque-là, dans une sorte de réversibilité des sentiments, des passions, de passer en quelques minutes de la haine la plus exacerbée, où on est capable de détriper au sens littéral et de faire des saucisses avec les tripes des gens qu'on attrape, à passer à des moments où on va, comme si une fois que l'émotion était retombée, on va s'embrasser, on va fondre en larmes en disant « Vive le roi !»
1: J'allais dire ça n'a pas tellement changé finalement sur un autre champ, encore qu'à l'époque il n'y avait pas les instituts de sondage pour le mettre en scène. Eric Lowen vous propose une petite pause musicale, on se retrouve juste après pour raconter cette journée.
0: On va continuer, on est toujours le 6 au matin.
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1: Pierre Louqui, une chanson qui s'appelle Les Moutons, petit clin d'œil à Marie-Antoinette, qui était aussi a priori une apprentie bergère, alors mis tout réalité, puis c'est pas exactement ce qui nous intéresse ici. Eric Lohen, on dépeignait donc dans cette première partie d'émission cette journée principalement du 6 décembre, hein, puisque celle du
2: 6 5, octobre.
1: Du 6 octobre de 1789, j'y arriverai, puisque celle du 5, c'est celle où le peuple marche vers Versailles. Il arrive donc le soir du 5, vous l'avez dit, à Versailles, et les affrontements commencent le 6. Avant de dépeindre cette journée du 6 octobre qui verra le roi réintégrer justement le palais du Louvre.
2: Non, c'est les Tuileries.
1: Les Tuileries, pardon.
2: Les Tuileries.
1: Le palais des Tuileries, justement, on pourrait rappeler justement que même si à cette époque-là, ça semble quelque chose d'assez établi, puisque ça fait deux générations de rois, quasiment 100 ans, si mes calculs sont bons, même un peu plus de 100 ans,
2: certainement plus.
1: Que le roi a quitté Paris.
2: Oui, c'est Louis XIV qui a fait construire Versailles et qui a aménagé Versailles assez tôt dans son règne. Bon, oui, règne assez long. Donc c'est au cours du XVIIe siècle. Mm-hmm. Largement plus d'un siècle. Je n'ai pas en tête là la date.
1: J'aurais dit à peu près 1770, quelque chose comme ça.
2: La date où il a aménagé dans le château de Versailles, mm-hmm. Mais en tout cas, oui.
1: Oui, donc 120 ans que le roi a quitté, que les rois de France ont quitté Paris pour Versailles. Et Paris et Versailles, même si aujourd'hui ça semble être la même chose, c'est pas la même chose, vous l'avez dit, c'est une journée de marche hein, quand même.
2: Oui, à pied ça fait à peu près en tout cas pour une, non pas pour des marcheurs professionnels ou les grognards de Napoléon, mais bon, il y a suffisamment de kilomètres pour, en tout cas, en fait, il faut à peu près 6 heures, hein, 5-6 heures à pied pour faire le trajet. En tout cas, c'est le temps que mettra le cortège. Bon, c'est un peu plus long, évidemment, c'est le temps que mettra le cortège du roi et de la reine pour entrer à Paris, accompagné par la foule, c'est-à-dire en marchant ou pas.
1: Donc en tout cas, le roi n'est plus à Paris. Alors j'avais une double question par rapport à ça. Est-ce que depuis, on va dire, ces 120 ans à la louche, que cet état de fait était réel, est-ce que du point de vue de Paris, qui perdait quelque part son statut de capitale politique d'un grand pays d'Europe, y avait eu des frustrations qui avaient été émises de la part des habitants, des nobles, des bourgeois, etc. Enfin, des gens qui auraient pu en attendre quelque part un retour, d'être dans la capitale de la France. Et déjà, ça c'est la première question. Est-ce qu'il y avait déjà cette frustration-là? J'arriverai à la deuxième après.
2: Non, je ne pense pas qu'elle soit un sentiment significatif, surtout que la distance entre Paris et Versailles n'est pas une distance conséquente dans ce qu'on peut appeler par rapport à l'État français, par rapport à l'ensemble du pays. Hein, c'est quoi Paris-Versailles? Il y a une vingtaine de kilomètres, même pas. Donc ce n'est pas comme s'il avait été déplacé, pourquoi pas, je ne sais pas, à Lyon, ou dans des distances beaucoup plus considérables. Mm. Surtout que là, c'est le palais royal, ce sont les jardins, donc il y a toute cette dimension de faste, mais ça n'apparaît pas comme étant quelque chose qui prive Paris de ce qui fait Paris, en quelque sorte. Mm. En tout cas, la plupart, par exemple, des grands seigneurs
1: continuent à habiter Paris,
2: ont souvent des hôtels particuliers à Paris ou vont à Paris. C'est là où se passe la vie, disons le restant de la vie en dehors de la cour. La construction de Versailles par Louis XIV avait pour but essentiellement, non pas tant donc de se protéger du peuple de Paris, mais de pouvoir se protéger de la noblesse. Donc l'éloignement de Paris à Versailles pour l'installation du roi n'était pas pour se protéger de la population, mais plutôt pour pouvoir se protéger des nobles. Il ne faut pas oublier qu'au début de son règne, Louis XIV assiste à la Fronde, il échappe à la mort lui aussi un peu de choses au départ, et c'était surtout pour ensuite pouvoir contrôler la noblesse en les obligeant à venir à Versailles.
1: Et la deuxième question, quelque part, est un petit peu liée. Est-ce que Paris avait perdu depuis cette installation des rois de France à Versailles son statut de ville lumière, de centre important de l'Europe,
2: Non. Est-ce qu'elle avait perdu, parce que toute la vie intellectuelle, surtout au XVIIIe siècle, où Paris est une ville rayonnante à cause de la philosophie des Lumières, à cause de tout ce qui fait l'activité intellectuelle, artistique, musicale française, non. Paris n'en a pas perdu. C'est une ville importante, c'est une ville qui rayonne, qui exporte, je vais dire, culturellement à travers l'ensemble du monde. Donc c'est une capitale intellectuelle. Il y a tous les salons philosophiques, enfin pas forcément philosophiques, mais en tout cas tous les salons qui se tiennent à Paris. Paris est une ville qui, dans ce sens-là, a un rayonnement culturel qui est international. En son temps, donc, comme je disais, elle n'est pas appauvrie. Ce n'est pas tant donc un déplacement de capitale qu'un déplacement au sein, disons, de la zone de la capitale, du palais. C'est plus de cet ordre-là.
1: D'accord. Alors, on va revenir donc à ce 6 octobre 1789. Ça y est, j'ai réussi. 6 octobre 1789, il y a quelque chose qu'on n'a pas dit clairement, Éric Loewen, quand le peuple est parti de Paris le 5 octobre, il est venu chercher le roi pour lui faire réintégrer les murs de Paris. Où il est venu juste
2: alors, pour lancer un mouvement de protestation. Il y avait deux demandes fondamentales. Il y avait du pain, des réclamations de vivres, c'est-à-dire que le roi s'occupe efficacement de l'approvisionnement de Paris, qu'on fasse qu'on mette à disposition donc du peuple du pain. Hein, donc là, c'est une demande très claire, c'est le ventre qui crie. La revendication, elle n'est pas politique, il n'y a pas de dimension idéologique, il n'y a pas de choses ça extrêmement concrètes, mais aussi ramener le roi à Paris.
1: D'accord,
2: il y a des demandes.
1: Ils sont partis pour ça.
2: Voilà. Et comme j'ai dit, ils sont partis armés, on traîne des canons, on a des piques, il y a des fusils. Bon. Et donc je vous ai parlé au matin, donc la foule, les émeutiers rentrent dans le château de Versailles, ils se dirigent vers les appartements de Marie-Antoinette, ils sont sur le point de l'attraper, il y a quelques gardes qui sont tués, Lafayette qui intervient parce qu'il est, j'ai dit, on est au matin, donc il s'était retiré pour dormir un petit peu, suite à la journée déjà du 5 qui avait été pas mal agitée, mais bon, vu le temps qu'on a, je vais à l'essentiel sur ce qui va se passer le 6. Donc il calme la foule et notamment il va sauver les derniers gardes du corps de Marie-Antoinette qui sinon auraient été certainement étripés par la population, enfin par les émeutiers, parce qu'en fait ils étaient tombés pratiquement tous aux mains des émeutiers. Et sur ce moment-là, puisque ça se passe à côté des appartements du roi, le roi qui est sûr de sa notoriété, de sa personne, disons, par rapport au peuple, va se présenter sur le balcon de ses appartements afin de sauver la vie de ses gardes qui sont en danger. C'est-à-dire que Lafayette est intervenu dans un premier temps et quelques instants après, peu de temps après, c'est le roi qui apparaît donc sur le balcon de ses appartements, qui va être accueilli par des « Vive le roi !» y compris de la part des émeutiers. C'est ce que j'ai dit, on est dans une extrême réversibilité des émotions, des sentiments. Et il va apaiser par quelques paroles, par sa présence, déjà par le fait de, quelque part, déjà même le fait de les reconnaître.
1: Sa majesté.
2: Voilà, sa personne impressionne. Ça, je vais vous en reparler dans la signification, la portée de cette journée. Et il va finir par promettre qu'il partirait à Paris vers midi. C'est-à-dire qu'il... Il annonce à la foule, aux émeutiers qui sont venus donc de Paris, eh bien, qu'il leur accorde ce qu'ils demandent, puisqu'il l'accepte, donnant désormais l'impression que c'est de son plein chef, alors que quand même il est poussé par les événements, donc d'aller, il dit qu'il va rentrer à Paris, qu'il se mettra en route vers midi. Alors, il est acclamé, grande acclamation sur la cour de Versailles, la reine est demandée à son tour. Donc elle va se porter au balcon et elle va se présenter en compagnie de son fils et de sa fille. C'est-à-dire le dauphin, notamment le dauphin. Ça par contre la foule ne l'aime pas parce que Elle lui répond, il y a d'ailleurs des points d'enfant, parce que c'était exposer les héritiers du trône. Il faut bien comprendre qu'on n'est pas encore dans une volonté d'établir la République. On est dans quelque chose, comme j'ai dit, où souvent l'aboutissement n'était pas forcément ce qui était recherché initialement. Donc le fait qu'elle se présente quand même, donc s'expose dans une situation assez dangereuse, il y a des armes, il y a des fusils, face à une foule où vous avez, ce ne sont pas des soldats, c'est-à-dire qui sont disciplinés, qui sont encadrés, c'est une foule, j'ai dit, d'émeutiers, il y a des femmes qui ont des piques, elles ont des fusils, et elles vocifèrent. Donc présenter donc, l'héritier du trône était quelque chose qui a été assez mal vu. Et il faudra à nouveau que Lafayette intervienne, c'est-à-dire aille auprès de Marie-Antoinette et s'incline devant elle, lui fasse le baisement pour que la foule soit émue. Là, on revient encore à ce rôle de l'émotion, hein, vraiment là, l'émotion populaire, mais pas au sens du démos, mais vraiment au sens de cette émotion spontanée qui souvent dirige le cours des événements. Et donc, la foule qui est en bas, devant cette scène, bascule et la reine est applaudie. Alors qu'il y a quelques instants, quelques dizaines de minutes auparavant, ils étaient prêts à la lyncher, en fait. Donc là, c'est tout à fait intéressant à évoquer dans le cadre du fonctionnement de la Révolution française, quelles que soient les dimensions intellectuelles, idéologiques, le travail de fond des idées, qu'il y a aussi cette extrême réversibilité des émotions. On peut passer de la haine aux larmes, au sens où on va s'embrasser tous ensemble dans une sorte d'élan généreux, comme on l'a vu finalement lors des journées de l'abolition des privilèges, le 6 août, où finalement même les nobles, même le haut clergé y allaient de mouvement emporté par une sorte d'enthousiasme. Et donc, sur ces entrefaits, donc, où tout le monde se congratule, on s'embrasse, on s'extasie devant le couple royal ainsi finalement mis en scène, en plus dans le cadre versaillais. Alors entre-temps, puisque là on est le matin, le roi dit qu'il annonce qu'il va partir, l'assemblée se réunit en vitesse, en tout cas pour ceux qui sont disponibles, elle vote pour dire qu'elle ne pouvait pas être séparée du roi. Donc,
1: veut intégrer Paris.
2: Elle va, elle aussi, intégrer Paris. Car il faut bien comprendre que le siège des décisions, c'est Versailles, pas simplement parce qu'il y a le roi, mais suite à la convocation des États généraux, qui date du mois donc de mai 89, eh bien l'Assemblée siège aussi à Paris. La plupart des parlementaires qui viennent de France, par exemple, de différents endroits, ont trouvé à se loger à Versailles ou dans les environs. Et donc, c'est aussi à Versailles que se fait les travaux de l'Assemblée, pas à Paris. Déjà, de toute façon, à Paris, pour l'instant, il n'y a rien pour les accueillir, techniquement. L'Assemblée, telle que nous la voyons aujourd'hui à Paris, il n'y a pas les bâtiments qui sont construits.
1: Pourtant, donc, l'Assemblée, bon, ça sonnait bien pour l'époque.
2: Voilà. L'Assemblée, donc, va autoriser le roi, disons, va avaliser elle aussi cette décision, puisqu'elle décide d'aller s'installer à Paris. Et comme elle a dit qu'elle ne peut pas finalement se séparer du roi, eh bien une délégation, une députation plus précisément, va accompagner Louis XVI dans son trajet à Paris. Parce que le temps que parce qu'il fallait beaucoup plus de temps pour que l'Assemblée puisse s'installer à Paris. Il ne faut pas oublier, ils sont plus de 1000 représentants, donc il y a un aspect quantitatif beaucoup plus important à gérer que le couple royal. Voilà. Bon, déjà, il y a des questions, je dirais, d'intendance et de logistique.
1: C'est finement joué, j'allais dire, de la part de l'Assemblée, puisque ça veut dire aussi, quelque part maintenant, les deux pouvoirs ont des destins indissolublement liés.
2: Alors effectivement, il y a une relation entre les deux, mais est-ce que c'est finement joué? Je dirais, ils n'ont rien joué du tout. C'est des événements qui ne découlent pas de l'Assemblée. L'Assemblée, de toute façon...
1: L'Assemblée aurait pu dire, bon, mais nous, on reste, on continue à Versailles.
2: Alors attention, ça veut dire que les parlementaires sont aussi sous la menace d'éventuellement des mouvements populaires. Et ça, il ne faut pas l'oublier. Pendant les travaux de l'Assemblée, là, qui prépare la constitution, enfin un projet déjà de constitution, il y a déjà des pressions qui s'exercent sur les parlementaires. on fait des listes, par exemple, de ceux qui ont voté pour ou contre. Il y a des pressions populaires. On va, dans certains cas, faire du bruit devant les logements de certains députés, si on sait où ils habitent ou s'ils ont une figure importante. Donc, il faut faire attention. C'est-à-dire que la pression populaire, elle n'est pas contrôlée par l'Assemblée. Et donc là, on est dans une situation où si beaucoup de représentants du parti des patriotes parlementaires, il y aura Brissot par exemple, applaudiront, ils sentiront en même temps qu'eux aussi sont sur une contrainte qui est renouvelée. Mmh. Et c'est comme ça donc le cortège royal va se mettre en route vers Paris à peu près vers midi.
1: Donc vraiment, voilà, donc je m'attendais à un rebondissement, mais non, le roi sort vraiment et part pour Paris à midi.
2: Oui, tout à fait.
1: Bon, c'en est presque décevant, Éric Lohen.
2: Oui, mais ça aurait pu se jouer à très peu de choses au sens d'un bain de sang. Si le roi, si Louis XVI avait par exemple pris des mesures pour faire intervenir un régiment, et lui-même serait parti dès le départ, le tournant de la Révolution, disons la Révolution française, aurait été un tournant qui l'aurait mené à être totalement différent que ce que nous verrons ultérieurement à travers l'histoire. Le roi et la reine donc vont regagner Paris. Finalement, au départ, ce qui était un vœu de la foule est devenu un ordre. Donc au départ, on souhaitait que le roi vienne à Paris pour montrer finalement sa préoccupation du sort de ses sujets, et non pas contre le roi, mais là désormais c'est devenu un ordre. Et c'est comme ça que le cortège royal qui se dirige vers Paris, on peut se demander, est-ce que c'est un triomphe populaire, triomphe du peuple, où le roi, habile tacticien, a suivi le mouvement pour éviter le clash, ou désormais, est-ce que le roi, la reine et le reste de la famille royale ne sont pas le trophée du peuple? C'est-à-dire qu'il y a une interrogation qui peut se faire, surtout toutes les narrations du cortège, une véritable caravane, parce que vous avez les têtes des gardes de Marie-Antoinette qui ont été tuées, qui sont toujours exposées, qui sont en tête de cortège, hein, qu'on expose, qu'on montre bien, on est fier de... j'ai dit, c'est vraiment une dimension de trophée. En plus, il fait beau. Donc le beau temps est là, ça fait un peu côté jour de fête. Il y a un train d'artillerie, il y a des gardes du corps qui accompagnent quand même un petit peu le roi. Voilà, donc on est dans une sorte de caravane un petit peu hétéroclite, un petit peu étrange, sanglante aussi. Et donc c'est comme ça que le roi arrive à Paris, à l'hôtel de ville, dans un premier temps, parce que le siège du pouvoir à Paris, désormais, c'est l'hôtel de ville. Il est accueilli par le maire Bailly, on a déjà vu... puisque c'est un des personnages importants depuis le serment du jeu de paume, et qui va remettre les clés de Paris au monarque, qui finalement, un petit peu, c'est ça qui résume quelque part toute la politique de Louis XVI, en tout cas une grande partie de la politique de Louis XVI dans la Révolution française, qui fait contre mauvaise fortune bon cœur. À tel point qu'il va déclarer devant Bailly qu'il venait à Paris avec plaisir, qu'il venait dans sa bonne ville de Paris avec plaisir.
1: Bon, ben voilà.
2: Ce qui, bon, vu les événements, doit être relativisé, en tout cas, qui nous permet de comprendre que, entre ce qui est dit et la réalité historique, parfois, on est là, à ce moment-là, dans des mots de diplomatie. D'ailleurs, il y a une anecdote pour cette arrivée de Louis XVI à Paris avec la réception à Bailly, puisque la reine Marie-Antoinette aurait soufflé
1: à
2: Louis XVI donc de dire qu'il venait non seulement avec plaisir mais aussi avec confiance, et elle va demander à Bailly de répéter donc devant le peuple que le roi a dit qu'il venait avec confiance.
1: Très bien. Petite pause, Éric Lohen, avant de continuer donc cette installation du roi de France à Paris le 6 octobre 1789.
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0: toujours dans cette histoire de révolution, la narration par Eric Lohen de ces 5 et 6 octobre 1789. Donc on est toujours dans du linéaire temporel, hein, dans cette histoire de révolution française, de cette révolution de 1789. Donc Eric Lohen, on a parlé tout à l'heure, enfin vous avez parlé de ce cortège un peu hétéroclite, un peu iconoclaste du roi de France, du peuple de Paris, des gardes, des têtes des gardes au bout des piques, des enfants, dans un beau
1: de
0: jour,
1: la famille royale.
0: D'un joli automne 1789, donc, intégré Paris, le roi de France intégré Paris aussi. J'allais dire à quelle adresse ?
1: Alors, c'est aux Tuileries. C'est le palais des Tuileries.
0: Oui, alors, pourquoi est-ce que le roi n'a pas été réinstallé au Louvre, j'allais dire ? Tout bêtement, puisque c'était jusqu'à Louis XIII, c'était là où vivaient les rois de France. Et si, c'était au Louvre.
1: Alors, les Tuileries, à Paris, donc le palais des Tuileries, effectivement, a été choisi, alors qu'il n'était pas forcément en très bon état d'ailleurs, puisqu'il était dans un relatif état d'abandon, et rien n'était prêt pour accueillir le roi et la reine. Quant à la question donc du Louvre, c'est parce qu'il avait suivi une histoire où il était utilisé autrement. Par contre, dans le cadre du palais des Tuileries, il va falloir installer la famille royale dans des lits de camp, notamment les enfants, hein, parce que j'ai dit l'endroit n'était pas
0: en tout cas pas
1: prévu,
0: prêt à recevoir,
1: hein. Voilà. Alors, ce qu'il faut retenir de ces journées, donc, c'est que désormais le roi est rentré à Paris sous la contrainte, sous la force donc des émeutiers. Or, cet épisode est une véritable révolution dans la révolution. C'est un événement qui a une portée beaucoup plus importante, même si elle est plus discrète que d'autres événements qui feront l'histoire au sens de l'iconographie de la Révolution française, comme le serment du jus de pomme. Alors pourquoi c'est une révolution dans la révolution, ces journées du 5 et du 6 octobre ? Eh bien tout simplement parce qu'on assiste à quelque chose qui était absolument inimaginable, c'est déjà la désacralisation du roi de France. On touche le roi de France. La prise de la Bastille, c'est une forteresse, c'est un château, c'est une place forte, c'est une prison. Oui, on peut dire que c'est un symbole du régime, mais ce n'est pas la personne du roi. Or, la personne du roi dans un pays, en France, qui est quand même un pays de longue culture chrétienne, catholique, il est d'essence divine. Sa personne est considérée comme étant investie d'une puissance divine. Et c'est pour ça qu'on lui accorde des capacités de guérison. On connaît tous l'histoire des écrouelles qui étaient censées être guéries par le simple contact avec le roi de France. Tandis que là, il y a une véritable désacralisation du roi, puisque là, on ne s'attaque plus, disons, à un noble qui dirigeait une forteresse, ou à des nobles, comme on l'avait vu pendant la grande peur en province, hein, quand certains châteaux avaient brûlé. Là, directement, c'est la personne du roi, la famille royale, peut-être pas au départ la personne du roi en tant que telle, puisque c'est d'abord sur la reine qui est le paratonnerre, hein, enfin, qui focalise toute la haine et en même temps qui lui sert de paratonnerre, qui est victime de ce processus, mais au final, on a une désacralisation donc de l'autorité, pas simplement de l'autorité, mais du symbole même du roi, et c'est pour ça que l'épisode des journées du mois d'octobre est à mi-chemin entre la prise de la Bastille, je ne parle pas chronologiquement, mais en termes d'importance, et au plus tard, eh bien, l'exécution de Louis XVI. On est dans un événement qui, là, désormais, marque une forme de radicalisation de l'évolution de la Révolution française, surtout que malgré des thèses complotistes qui vont être avancées, comme d'habitude, hein, dans le cas de la Révolution française, les contre-révolutionnaires expliquent toujours ça en disant c'est pour cause de complot. Alors là, cette journée du 5, enfin ces deux journées du 5 et du 6, il y a trois complots habituellement qui sont développés par toute la mouvance contre-révolutionnaire. Vous avez le complot orléaniste, qui aurait financé, c'est une thèse qui va être soutenue largement par Rivarol dans le journal Politique National, c'est-à-dire que c'est le duc d'Orléans qui aurait distribué de l'argent pour envoyer quelques soudards, quelques poissardes, comme on disait, quelques forts des Halles, marcher sur Versailles et générer ces troubles. Bon, il va sans dire qu'il n'y a pas beaucoup de crédit historique à cette thèse. Il y a un autre complot qui est parfois présenté, une autre théorie complotiste, qui en fait retomber la responsabilité, non pas tant sur le duc d'Orléans, mais sur Mirabeau. Bon, c'est un grand ténor donc de l'Assemblée à cette époque-là. C'est vrai qu'il a des relations avec les proches du duc d'Orléans. C'est vrai que parmi ses amis, il y a Camille Desmoulins qui est bien en vue du côté du Palais Royal et qui en même temps a le verbe assez facile pour haranguer la foule. Il a un côté assez démagogique.
0: La famille d'Orléans qui est encore à ce moment-là antagoniste aux Bourbons, réellement il y a une lutte de pouvoir permanente.
1: Et bien sûr. D'accord. Disons qu'ils sont potentiellement... quand on est dans une situation comme la France à cette époque-là, quelles sont les possibilités, sans passer dans une radicalisation totale telle qu'une république, le plus simple? C'est l'abdication du roi, son fils se monte sur le trône, ou en tout cas, il y a à ce moment-là une abdication, mais dans une continuité dynastique, ou bien un changement de dynastie.
0: Comme c'était le cas en Angleterre.
1: Comme l'ont fait les Anglais lors de la glorieuse Révolution. N'oublions pas qu'en 1917, lors des événements en Russie, à Saint-Pétersbourg, l'événement qui fait la révolution, ce n'est pas tant les émeutiers dans la rue, au départ, mais l'abdication du tsar. S'il n'avait pas abdiqué, il est à peu près certain que le cours des événements n'aurait été absolument pas tel que celui qu'il sera au cours de l'année 17. Qui plus est, normalement, c'est le frère du tsar qui aurait dû monter sur le trône, ne veut pas prendre la suite. Donc c'est pour ça que dans une situation telle que la Révolution française, enfin les événements, le risque le plus dangereux tel que le pensaient les personnes à l'époque, ce n'était donc pas d'aller vers une république, ça ce sera quelques années plus tard, où là désormais l'idée s'imposera, mais ce sera simplement un changement de dynastie avec un toilettage de la monarchie pour adopter une monarchie à l'anglaise. C'est-à-dire ce qui était à l'époque une modernité considérable dans les usages politiques et de la modernité. Donc c'est pour ça que le complot orléaniste, la responsabilité de la famille d'Orléans, du duc d'Orléans, est régulièrement avancée dans ces histoires-là, surtout qu'il a suffisamment d'argent pour pouvoir subvenir à quelques émeutiers professionnels ou troubles-fêtes grassement payés pour ça.
0: C'eût été joué avec le feu quand même.
1: L'histoire a bien montré que oui, mais en tout cas, de toute façon pour l'histoire de Mirabeau qui à l'époque est sans le sou, il avait été vraiment l'agent du duc d'Orléans, l'instigateur de ses journées, il aurait eu quelques bourses bien pleines à sa disposition et il n'aurait pas fait piètre figure comme il faisait à cette époque-là où on voyait vraiment qu'il était désargenté. D'accord. De même, on va même avancer l'idée d'un complot anglais, où ce serait l'Angleterre qui aurait dépensé des millions, on parle, c'est pour ça que c'est totalement ubuesque, jusqu'à 30 millions à l'époque, s'attaquer à la monarchie française comme étant une sorte de revanche de la guerre d'Amérique, donc où ils auraient dépensé des sommes considérables pour semer des troubles en France. Et n'oublions pas que le thème des Anglais, on l'a eu déjà pendant la Grande Peur.
0: Oui.
1: La réalité est beaucoup plus simple, c'est un mouvement essentiellement spontané, même si bien sûr qu'il y a eu des intrigants ou des gens qui ont profité de la chose. Et en fait, rien n'apparaît calculé, rien n'apparaît prémédité. Il existait à Paris depuis plusieurs jours une sorte, vraiment, on sentait que ça fermentait, qu'on était au bord de l'explosion. Puisqu'au départ, de toute façon, les revendications étaient essentiellement du pain. Et comme, en allant se plaindre à l'hôtel de ville, il n'y avait pas, disons, de décision ou de changement qui intervenait par rapport à leur situation, tout comme elle se plaignait à l'Assemblée nationale et l'Assemblée nationale ne faisait rien, en dernier recours, on s'adressait Au roi.
0: Au roi, normal. J'allais dire, vous avez dit tout à l'heure, vous avez employé le terme abdication, donc sur... Est-ce que ça, c'est un potentat qu'on pose aujourd'hui avec le recul qu'on peut avoir? J'allais dire, est-ce que la question se posait au soir du 6 octobre? Est-ce que c'était une éventualité?
1: De la part de Louis XVI?
0: De la part de Louis XVI ou des observateurs ou de...
1: Non. Quand je dis que dans une situation comme ça, les manières d'en sortir sans passer par une case révolution radicale qui changerait tout,
0: personne n'envisageait ça.
1: De changer de monarque, donc le monarque abdique et c'est l'héritier qui prend la suite du trône, ou alors, changement quand même un peu plus radical, on change de dynastie. Mais dans le cadre, c'est pour ça que le duc d'Orléans, lui, avait finalement peut-être un intérêt dans ce sens-là. Mais par contre, du côté des événements en tant que tels, et notamment du côté de Louis XVI, il n'y a ni de près ni de loin une volonté d'abdiquer pour désamorcer la scène. C'est pas du tout à l'ordre du jour. J'ai simplement parlé des catégories, disons, de sortie de crise dans ce type de contexte, en tout cas celles qui sont dans les usages à l'intérieur même.
0: J'allais dire, s'il y avait eu complot, normalement le mot abdication aurait dû être mis sur la
1: Alors
0: place
1: là,
0: publique à ce moment-là.
1: Il n'y a vraiment rien de prémédité, rien de calculé, rien de prévu, c'est dans l'improvisation la plus totale. C'est pour ça que l'Assemblée, comme je l'ai dit tout à l'heure, elle ne décide rien. L'Assemblée suit. Elle suit. Elle n'a pas de pouvoir autonome en la matière. Et il y a une double satisfaction populaire. Le retour donc du roi à Paris, hein, on connaît la célèbre phrase « le retour du boulanger, de la boulangère, du petit mitron », et surtout que pendant le mois d'octobre, donc il y aura une amélioration de l'approvisionnement de Paris en grains, qui donnera satisfaction, en tout cas en partie satisfaction au peuple, il lui donnera le sentiment d'une double victoire, une victoire sur la revendication frumentaire, c'est-à-dire sur la crise du prix du pain, et sur une dimension politique avec le retour du roi. Donc au départ, on est bien sur une journée, des journées d'émeutes à finalité économique, mais qui vont avoir une portée politique très importante. Comme on l'a vu en 1917 à Saint-Pétersbourg, au départ, ce ne sont pas des émeutes, disons des manifestations pour changer le régime politique, mais pour avoir du pain à cause de problèmes économiques dans la ville de Saint-Pétersbourg.
0: Une question subsidiaire avant de clôturer cette journée du 6 octobre 1789, Eric Lowen, mais quid de Versailles? C'est-à-dire que Versailles, donc, abandonné de sa substantifique moelle royale, abandonné par le Parlement, on se retrouve avec cet endroit qui était quelque part quand même un des centres politiques de l'Europe, vide, inhabité. Est-ce que Versailles servira à quelque chose d'autre pendant la Révolution?
1: En tout cas,
0: est-ce que le roi pensait pouvoir y revenir prochainement quand il est parti sur Paris?
1: Disons que Louis XVI n'avait qu'une seule idée, en tout cas pour le couple royal, c'est de revenir à une situation de normalité. Mais par contre,
0: normalité à Versailles.
1: Donc oui, bien sûr. N'oublions pas qu'ils ont toujours pris ces décisions un petit peu contraintes, forcées ou en calmant le jeu, mais toujours avec l'idée de garder leur position. Simplement, ils sont dans une situation de tourmente et Louis XVI joue la carte de la souplesse, diront certains, d'autres diront la carte de la mollesse, mais en tout cas, le résultat est là. Car désormais, c'est à mon avis ça qu'il faut retenir, plutôt que désormais le fait qu'il n'y a plus de soleil qui brille à Versailles, puisque le roi n'y est plus, et désormais, de toute façon, Louis XVI est une étoile déclinante, hein, politiquement, en termes de son règne. Par contre, désormais, le roi est prisonnier de la Révolution française. C'est-à-dire que désormais, le roi est prisonnier du peuple parisien. C'est pour ça que les apparences de réconciliation, comme à la mairie de Paris, devant Bailly, le soir du 6 octobre, c'est en fait une réconciliation de façade. Désormais, le roi, la reine ont toute bonne raison, je dis bien, ils ont toute bonne raison, et c'est bien ce qu'ils vont penser, de croire qu'ils sont finalement désormais prisonniers de la seconde. Et ils vivent ça comme une humiliation très importante. Hein. Désormais, ça va entacher toute la collaboration du roi avec l'Assemblée, par exemple, sur le projet de constitution. Ce qui fait que nous avons affaire à quelque chose qui va mener non seulement à l'affaiblissement du pouvoir royal, je dirais même c'est le délitement du pouvoir royal, puisque tant que le roi était en dehors de Paris, à Versailles ou finalement ou ailleurs, peu importe l'endroit, mais en tout cas ils n'étaient pas sous la menace directe de quelques émeutiers armés de piques et de quelques fusils, eh bien il contrôlait les régiments, il avait un pouvoir autonome. S'il avait fait marcher ses régiments sur Paris, la chose aurait été réglée, bon, certainement avec beaucoup de morts, mais le résultat aurait été différent. Or là, désormais, il ne peut plus. Donc désormais, oui, le retour du roi à Paris veut dire que désormais, la monarchie est sous la menace directe, en tout cas sous les armes directes, de tout l'ensemble de la Révolution, que ce soit d'ailleurs l'Assemblée comme le roi par rapport au peuple de Paris. Hein. Ce n'est pas simplement un divorce entre le peuple et le roi, c'est aussi un divorce entre l'Assemblée et le roi, parce que désormais, l'Assemblée aussi sera sous la pression éventuellement populaire. Mmh. Et ça va mener à une radicalisation de la Révolution. C'est pour ça que pour ces journées, il y a souvent une expression qui revient chez certains acteurs, notamment Barnave, qui disait ce mouvement terrible. Il y a ce qui montre bien le sentiment de la violence, de la force de ce qui s'était passé. Il y a certains acteurs aussi qui jusqu'à présent avaient accompagné le mouvement de la Révolution du côté des patriotes. Il y avait notamment Mounier, qui était l'ancien maître de Barnave, qui va décider de retourner dans le Dauphiné et d'émigrer en Suisse. Puisque désormais, la Révolution française se radicalise par désormais la puissance des sans-culottes. Parce que désormais, c'est une force qui a une revendication autonome, que ne contrôle pas l'Assemblée, et on voit apparaître une nouvelle catégorie de revendications. Jusqu'à présent, dans la Révolution française, les revendications sont des revendications égalitaires, pas égalitaires, je dirais libertaires, c'est-à-dire en termes de liberté. On veut une constitution, la Déclaration des droits de l'homme de 1789 le montre bien, on a l'abolition des privilèges, donc on est dans une dimension qui était au départ donc sur un pôle plutôt liberté. Tandis que là désormais, il y a une revendication qui est une revendication égalitaire de justice, voire je vais dire de justice sociale qui apparaît. C'est-à-dire qu'on ne demande plus simplement la liberté, ce qu'incarnait la prise de la Bastille. Désormais, ce qu'on demande, c'est une égalité, et pas simplement une égalité au sens, par exemple, l'abolition des privilèges, mais une égalité aussi au point de vue social. Donc là, la Révolution française rentre dans une autre dimension, qui ne sera peut-être pas celle qui sera avalisée au final par l'histoire, puisque ce courant égalitariste, on verra beaucoup plus tard, Gracchus, Babeuf et d'autres, finalement sera mis de côté, mais ça montre bien la radicalisation de la Révolution française. Mmh. Du côté, on va dire désormais, des deux forces majeures qui sont le peuple et l'Assemblée, et en même temps, c'est le début de la sécession royale, puisque désormais le roi a compris qu'il ne peut plus rien attendre des événements, donc il va commencer à en appeler au roi d'Europe. C'est pour ça que dès le 12 octobre, à l'insu de Necker, Louis XVI va s'adresser au roi d'Espagne, qui était Charles IV, dans lequel, donc, à travers cette missive, il va donc lui déclarer qu'il ne peut plus laisser avilir la dignité royale, que s'il lui arrivait quoi que ce soit, il lui remettait, puisque c'est des Bourbons, il lui remettait, disons, le pouvoir de la famille.
0: Les clés de la maison. Ouais.
1: Voilà. Donc, en même temps, désormais, on n'a plus simplement affaire au roi qui a compris qu'il fallait qu'il fasse quelques lâchers face à des pressions sociales. Désormais, il a compris qu'il ne peut plus jouer, en réalité, le jeu normal des événements. Donc, on va avoir un jeu de dupes entre

Vous êtes sur Radio Zone 93,8 MHz dans l'émission Jazz City. Le thème de ce soir, le jazz belge avec le saxophoniste baryton Monsieur Jean-Pierre Gebler. Jean-Pierre Gebler qui est saxophoniste baryton à ses temps perdus car il est publiciste. Et de temps à autre, eh bien, il prend son biniou, comme on dit, pour nous jouer cette musique que l'on vient d'entendre. Jean-Pierre Gebler, baryton, Jacques Piroton, guitare, Michael Blaz, piano, Philippe Aert, contrebasse, Yann Dehaze à la batterie. Nous avons pu entendre Autumn in New York, You Stepped Out of a Dream, Penny, composition de Horace Silver, et Ruby My Day, une composition de Thelonious Monk. J'espère que vous appréciez Jean-Pierre Gebler. Le saxophone baryton, on l'entend très peu et il est très peu populaire. Et bien, c'est l'occasion ce soir de pouvoir redécouvrir cet instrument par ce musicien très peu connu qui a joué à Lausanne il y a une année et demie environ. Jacques Piroton guitare, on peut entendre ses influences de, entre autres, de Monsieur Kenny Burrell. Le pianiste Michael Blaz, eh bien, c'est un pianiste qui a surtout beaucoup écouté Bud Powell et Cedar Walton. Le contrebassiste Philippe Aerts, eh bien, il a beaucoup entendu, je pense, M. Scott LaFaro et le batteur Yann Dehaze, n'est pas sans rappeler la précision de M. Jimmy Cobb. Alors, nous allons continuer avec ce même groupe. Nous allons écouter quatre titres. Shiny Stockings de Frank Foster, Dance of the Infidels de Bud Powell, Gone with the Wind et puis Four Brothers, toujours enregistré en 1989 en Belgique. Jean-Pierre Gebler, Quintet.

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2: Salut les amis, bienvenue dans British Connection, votre émission rock avec un album de la semaine, celui de Lion's Law. La série live, les Tugs, téléphone, deux titres pour le prix d'un, propaganda. Écoutons nos pochettes aujourd'hui, Radiohead. Je recevrai Laurent Charlot, nous parlera de son dernier livre, Caprice de Star. Découverte avec Helen and the Boys. Nouveauté avec Trepon Pal et le tout nouveau YouTube. Je vous offrirai d'ailleurs un très très beau cadeau. Bienvenue, on est ensemble pour deux heures de rock, d'excellent rock.
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début d'émission spéciale ska avec dans les années 80 celle de Madness et de son fabuleux Baggy Trousers, même époque du ska toujours avec les Français des Frelons avec leur titre Les Politiciens, et on voit aujourd'hui en 2026 que rien n'a changé malheureusement.

0: Bienvenue en direct sur British Connection. Le match a commencé. Sylvie Schuss récupère la balle. Petit crochet punkisant. Passe à Kurt Cobain. Oh là là, la nonchalance grunge. Kurt Cobain pour Joe Strummer qui should I stay or should I go. Joe Iva et décale. Robert Smith sur l'aile. Smith larmoyant. Les cheveux dans les yeux, mais efficace. Centre tendu. Oh mon dieu, les frères Gallagher s'embrouillent dans la surface de réparation. Et c'est le but! Le Rock'n'Roll FC remporte le match. Je rends l'antenne. À vous les studios.
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Still New Wave, très énergique, au même titre que des Adam Indians. Souvenez-vous, mélange influence africaine, tribale. Ce morceau est produit par Malcolm McLaren, oui, l'ex-manager des Sex Pistols. Voici les Bow Wow Wow, avec ce titre, I Want Candy dans British Connection.

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1: Si l'année placebo 2026 est l'année placebo, oui, oui, je vous le donne en mille, c'est l'année de leurs 30 ans d'existence, on le sait, concert à Paris, et puis sorti le 19 juin de leur nouvel album, Recreated, pour fêter ces 3 décennies. Eh bien, un single qui date de 97, il est aujourd'hui retravaillé avec une version plus lourde, plus moderne. Voici Bruce Springsteen, placebo dans British Connection, You Rock.

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1: Nous avons eu un grand plaisir à faire cette reprise de Chercher le garçon de Taxi Girl et du regretté Daniel Darc, immense artiste. Et donc, on vous propose maintenant d'écouter Chercher le garçon dans British Connection. Merci, à bientôt, big up.

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0: C'est la première partie de l'album de la semaine. Ils nous viennent de Paris, formé au début des années 2010. C'est la street punk Oi. Voici les Lions Slow avec l'album Evermore.
1: Alors, petite anecdote marrante, titre Paris, extrait de l'album Evermore. En fait, je l'ai écrit en sortant de répète au studio Luna Rossa dans le 13e. Et en fait, que j'ai connu étant un quartier qui était un peu no man's land, terrain vague. Et voir toutes ces tours qui poussent et qui remplacent, c'est un peu difficile à accepter. Et donc c'était plutôt ça l'idée de base, c'était de voir la ville changer, quoi, en fait. De voir les bâtiments historiques être remplacés par des tours de verre. Mais c'est au final, c'est un peu aussi la plus belle ville du monde qui devient un taudis, c'est Paris.

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7: Jusque-là, je n'écoutais Radiohead que d'une oreille distraite. Je ne pourrais dire si j'aimais, mais de là à dire que je n'aimais pas, ça glissait, disons. Comment la musique de Radiohead est-elle devenue un lampoison ? Très vite, en fait. Je l'ai rencontré, il aimait Radiohead, puis il s'est mis à m'aimer, j'ai cédé à l'amour, à Radiohead, à tout. J'ai compris qu'il n'aimait pas Radiohead, mais qu'il l'adorait. J'ai compris qu'on ne pouvait pas transiger avec Radiohead, mais pas tout de suite. Je n'ai pas compris immédiatement que Radiohead s'était glissé entre nous depuis le début. En moi, depuis le commencement.

J'aurais dû m'en douter la première fois chez lui. L'album était là, sous mon nez, toute la soirée, comme s'il me narguait, comme s'il me prédisait la suite. Mais je n'y ai même pas jeté un œil. C'est là qu'on dit que l'amour rend aveugle, non? Moi, je dirais, c'est là que l'intuition et la raison mènent un combat souterrain. Parce que, si je ne l'ai pas vue, cette pochette, avec ces deux chemins qui se séparent, ces effets de flou, ce collage, ces superpositions, cette croix, et ce mouvement pris au piège dans un cadre blanc, « Ok, computer », tout ça aurait dû me mettre la puce à l'oreille, parce que ça s'est imprimé en moi, un tatouage prophétique en somme. Quel mauvais tour. Parce que cette première fois a été scellée au son de Radiohead.

Ça a été le début d'un ménage à trois. Lui, moi et Thom Yorke dans le même lit. Au réveil, ça fait un choc la première fois. Et puis, quand on emménage ensemble, on fait de la place à l'autre. On se recroqueville, on se plie en quatre. On se dit que c'est pas si mal, que ça réchauffe, cette nouvelle configuration dans le lit. On prend nos habitudes. On ne se dit même pas que l'autre prend de la place. De plus en plus de place. On n'entend plus la musique. On n'entend plus les ruminations de Thom Yorke, ni les siennes à lui. On se surprend même à ruminer avec eux. Un refrain sous la douche, et puis on bat la mesure, les pieds collés l'un à l'autre dans le métro. On se met à dire qu'on aime Radiohead. Pendant ce temps-là, ce temps où on a baissé la garde pour pas dire qu'on a abdiqué, pendant tout ce temps-là, en fait, le poison se propage.

C'est une action lente, mais durable. La dose excessive d'Ok Computer agit sur les réflexes physiques, la mobilité des membres et de l'esprit. Ça coupe le désir. Et ça tue activement.

À un moment donné, c'est l'overdose. Quand on ne trouve plus sa place dans le lit entre Tom York et lui, on n'a plus le choix. On quitte tout. Lui. OK computer. Le lit.

Seulement voilà, l'insidieux poison est toujours là. Le refrain, toujours là, dans le métro, à battre la mesure. La désintox donne le vertige. Il faut tout balancer par la fenêtre. Et surtout, le souvenir d'OK Computer.

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jusqu'à la fin, ce moment, ce morceau est monumental, géant, et puis cette fin incroyable, Karma Police de Radiohead. Et puis, eux, ce sont les Pony Ox, un mélange très très stylé pour ce groupe français, porté par la voix de Nicolas Kerr, rien à voir avec Jim Kerr, le chanteur de Simple Minds. Cities of the Red Dust.

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Dans 10 minutes, je recevrai Laurent Chariot dans British Connection. Il nous parlera de son dernier livre, Caprice de Star. Mais tout de suite, Station Echo, guitare froide. Un esthétisme très indé à la Dépêche Mode.

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1: Salut, c'est Hélène de Hélène and the Boys. On a trop hâte de partager avec vous la sortie de notre premier EP Sexy But Sad chez Monomaniac. On espère qu'il vous plaira. En attendant, vous pouvez déjà écouter notre premier single, Sorry Not Sorry, dans British Connection, l'émission rock.
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0: Et c'est la deuxième partie de l'album de la semaine. Il s'appelle Lion Slow, l'album Evermore. Avec ce dernier album en date, le groupe est fidèle à l'esprit Oi, mais avec un son plus massif et une production plus aboutie. Voici leur deuxième anecdote.
1: Le prochain morceau, c'est le premier morceau d'amour qu'on n'a jamais écrit avec Lion Slow, qui est plutôt un groupe un peu sombre. Et du coup, ouais, c'est un morceau que j'ai écrit classique après une rupture en mode reprends-moi, je t'en prie, bref. On a longuement hésité à le mettre sur l'album, mais au final, moi, c'est un morceau que j'aime

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0: Le Festival de Cannes grâce à Agora FM, eh bien, c'est pour Radio Zone aujourd'hui. L'émission La Passion du 7e art vous sera présentée comme chaque année à partir de 18h chaque jour pendant la durée du festival. Réalisation donc Agora FM, c'est pour Radio Zone, La Passion du 7e art. Au micro, Jean Pelluchon.
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3: Bonjour à tous. Alors, hier soir, la Croisette a rallumé ses feux. Le 79e Festival de Cannes a ouvert ses portes ce mardi 12 mai dans une cérémonie qui a été menée par l'actrice française Eye Haidara. Elle est entrée sur scène un peu à la façon musicale sur la chanson de Claude Nougaro chantant elle-même « Sur l'écran noir de mes nuits blanches, moi je me fais du cinéma ». Elle a tenu à saluer les téléspectateurs partout dans le monde. Enfin, elle nous a dit « Partout où l'Internet n'a pas été coupé, partout où l'intelligence artificielle ne s'est pas substituée à la réalité ». Dès ses premiers mots, la maîtresse de cérémonie, elle a posé une intention claire, disant que ce festival, c'est un acte de résistance. Elle a cité Godard en nous disant qu'on ne fait pas un film pour être prudent. Elle a aussi rendu hommage aux cinéastes qui choisissent de filmer ce qu'on préférerait détourner les yeux. Un discours qui a été vibrant, engagé et qui nous a rappelé pourquoi Cannes reste bien plus qu'un tapis rouge. Elle a, tout au long de cette cérémonie d'ouverture, tout axé autour du cinéma et ce qui a été très agréable, surtout pour ma part. Moi, j'ai trouvé ça très intéressant qu'on se fixe vraiment que sur le cinéma. La soirée, elle a aussi été marquée par un hommage émouvant à Nathalie Baye, qui a disparu le 17 avril dernier. Une femme d'une immense élégance, nous a dit Eye Haidara, très émue sous les applaudissements de toute la salle. Mais le grand moment, ça a été la remise d'une palme d'or d'honneur à Peter Jackson. Jamais sélectionné à Cannes, le réalisateur du Seigneur des Anneaux a reçu ce trophée des mains d'Elijah Wood lui-même. Avec humour, il nous a confié qu'il ne fait pas des films qui se prêtent à une palme d'or, même si tous ses discours en anglais ou coréen pour Park Chan-wook non traduits m'ont paru un petit peu longs. Côté jury, justement avec Park Chan-wook, le réalisateur coréen d'Oldboy et Decision to Live, qui va présider cette année, donc un jury de 8 membres, parmi lesquels on retrouvera Demi Moore, Chloé Zhao, Stellan Skarsgård ou encore la réalisatrice belge Laura Wandel. Et avec un humour discret, Park Chan-wook nous a dit espérer sincèrement que ces jurys ne se disputeraient pas. En effet, ils vont devoir départager 22 films pour désigner la Palme d'Or. Et pour clôturer un petit peu cette cérémonie, mais surtout ouvrir officiellement le festival, c'est Jane Fonda et Gong Li qui s'en sont chargés, juste avant la projection du film d'ouverture qui est La Vénus électrique de Pierre Salvadori, dont vous allez nous parler, Pascal.
4: Effectivement, c'est un très beau film de Pierre Salvadori, La Vénus électrique, qui a fait cette ouverture de ce 79e Festival de Cannes. C'est un feel-good movie, le film de Pierre Salvadori, à la manière de La Venue de l'Avenir, par exemple, qui n'avait pas fait l'ouverture l'année dernière, mais qui était hors compétition, le film de Cédric Clapiche. Eh bien, on est dans la même veine, c'est-à-dire que c'est un film... Qu'est-ce que c'est un film qui vous fait du bien? Ben, c'est un film que quand vous en sortez, il est positif à tous les degrés. Et donc, du coup, ben, vous voyez la vie un petit peu en rose et de meilleure façon. Je vous en dirai pas plus parce que je veux absolument pas vous spoiler la fin du film qui est magique. Pierre Salvadori, c'est un grand, grand metteur en scène. Il le prouve encore avec un casting vraiment magnifique. On retrouve Pio Marmaille, Anaïs de Moustier, Gilles Lelouch, mais également Vima Laponce et notre ami Gustave Kervern. Chacun est dans son rôle, chacun apporte quelque chose à l'histoire. Le scénario est magnifiquement bien écrit par Rebecca Zlotowski, qui a eu le renfort également de Robin Campillo. Donc deux réalisateurs qui d'habitude sont derrière la caméra et pas simplement qu'à l'écriture. Et puis il y a la magie qui dans ce film se développe d'elle-même. Il faut dire que dès le départ, dès le générique de début, il y a un très beau graphisme. et ça se confirme durant tout le film avec une reconstitution historique vraiment magique de toute cette période du début du siècle et de ces foires où il y avait des bizarreries comme la Vénus Electricita qui est donc campée par la belle Anaïs de Moustier qui dans le film va essayer de mystifier notre ami Pio Marmaille. Alors on va vous faire quand même un petit pitch du film pour que vous compreniez bien. Nous sommes en 1928, Antoine Balestroux, Pio Marmaille, est un jeune peintre en vogue. Il n'arrive plus à travailler depuis la mort de son épouse, Irina, qui désespère son galeriste, puisqu'il a arrêté de peindre. Un soir d'ivresse, Antoine tente d'entrer en contact avec sa femme dans cette fameuse foire, par l'intermédiaire d'une voyante. Sans le savoir, il parle en réalité avec Suzanne, une modeste foraine qui s'est glissée dans la roulotte pour y voler de la nourriture de la médium. Suzanne se révèle douée pour l'imposture et rapidement, secondée par Armand, elle enchaîne les fausses séances. Peu à peu, Antoine retrouve l'inspiration, mais pour Suzanne, les choses se compliquent alors qu'elle tombe doucement amoureuse de l'homme qu'elle manipule et peut-être que c'est vice-versa, comme on dit. Alors voilà, avec un pitch pareil, il fallait oser, ne pas être prudent, comme l'a dit Mathilde, ce que nous disait donc Jean-Luc Godard. Et là, franchement, Pierre Salvadori ose tout, et notamment ces scènes de voyance qui sont magiques. Alors, il sera hors compétition, bien sûr, il n'y aura pas de prix, mais engageons que de toute façon, pour la cérémonie des Césars, la prochaine, il y aura beaucoup de prix techniques pour ce film, qui, bien sûr, sera en concurrence avec Le Rayon et les Ombres, c'est-à-dire le dernier film de Jean Dujardin. Et puis, dans ce 79e Festival de Cannes, ben, Thierry Frémaux quand même nous a concocté un chouette programme, il faut bien le dire. Il y aura le Koji Fukada, qui va arriver très vite, Nagi Note, mais également La vie d'une femme, de Charline Bourgeois-Taquet, ou encore le film de Pavel Paluszkowski, Fatherland, ou d'Asghar Farhadi, Histoire parallèle, encore venu du Japon à Maguchi Ryusuke avec Soudain, ou Koreeda et Hirokazu pour Chips in the Box, Le Maître. Il y aura également Laszlo Nemes qui revient avec un biopic sur Jean Moulin. Il y a Jeanne Herry qui présentera sa Garance. Rodrigo Sorogoyan qui nous présentera El Cerquerido. Ou encore Christian Mungiu qui a déjà eu la palme pour 4 mois, 3 semaines, 2 jours et qui nous revient avec Fjord, ou Luke Dont avec Coward, ou War Irasax qu'on cite comme les possibles outsiders avec The Man in Love. Mais nous, bien sûr, notre choix, ce sera Pedro Almodovar parce qu'il est venu 6 fois au Festival de Cannes, parce qu'il n'a jamais rien eu, parce qu'il aurait mérité au moins 3 palmes d'or pour Volver, Tout sur ma mère et surtout Douleur et gloire. Et là, il nous revient avec Amarga Navidad. Et nous, on serait tellement heureux qu'enfin, il ne pleure plus à Cannes parce qu'il a eu tous les prix à Cannes, meilleur réalisateur, meilleur scénario, meilleur acteur pour Antonio Banderas, etc., etc. Mais il n'a jamais eu la fameuse palme qu'il appelle de ses voeux parce que manifestement, Pedro Almodovar, presque, je dirais, il est né à Cannes. Hein, et on sait qu'il est très très proche de Thierry Frémaux. On sait que ça ferait très plaisir également à Thierry Frémaux, mais que depuis bien longtemps, depuis J. Jacob, les jurys ne sont plus influençables à Cannes, et c'est tant mieux d'ailleurs. Alors que fera le jury présidé par Park Chan-wook ? Eh bien, on le saura donc le samedi 23 mai au soir pour la cérémonie de clôture. Gageons qu'avec les personnalités qu'il y a dans ce jury, il y aura peut-être quelques surprises dans le palmarès. Quelqu'un comme Demi Moore, mais La Vertière, enfin, et quelques autres peuvent nous concocter peut-être un palmarès qui nous sierait bien, nous. Et puis, il y aura de très belles montées des marches. On pense à celle de Guillaume Canet avec Karma, ou encore Private Hell, tous les deux sont hors compétition, de Nicolas Winding Refn, deux films que l'on aurait bien vu, nous, en compétition. Mais bon, ça, c'est les mystères de la fabrication de Cannes et de la fabrication d'une compétition officielle. Sachez également qu'il y aura de très belles choses également, un certain regard. On vous en parlera un petit peu avec Mathilde à ce micro. À demain pour d'autres analyses, critiques, ambiance, atmosphère du Festival de Cannes, 79 du nom.
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théâtre comme emploi. Un rôle d'Alphonse très réaliste. 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

0: Barbara, elle pose la dernière chanson, Les Sirènes. 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

0: 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Un très vieux disque, des tout premiers donc de Barbara. La raison pour laquelle aussi ce disque est très aimablement prêté par un auditeur, eh bien, crachote un peu. Les accompagnements étaient réalisés par Armand Nota et son ensemble pour nombre des chansons que vous avez entendues. 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Donc, chaque mardi de 19h à 20h, en reprise le mercredi d'1h à 2h le matin ou de 7h à 8h le même matin, ou alors l'après-midi de 13h à 14h. On reste dans les classiques avec Claude de Nougaro. Mon Paris.
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5: Histoire de révolution avec Eric Lowen. Nous allons aujourd'hui retrouver la Révolution française. Révolution française donc à la fois rapidement...
6: Celle de 1789.
5: Celle de 1789, oui. J'ai dit. Mais ceci dit, j'ai la Révolution française.
6: On voit que tu as bien écouté les émissions précédentes.
5: Une révolution qui, parce que peut-être un petit peu cocorico, mais peut-être aussi parce que... elle présente des caractères exceptionnels, on l'a déjà dit dans les précédentes émissions, a un traitement de faveur dans justement le traitement qu'on a de cette histoire de révolution, Eric Lowen. Donc c'est quasiment jour après jour que nous découuvrons cette révolution française, voire
6: disons
5: mois
6: après mois. Voilà. Ça dépend des mois, certains
5: même
6: mois
5: si là,
6: il y a plus d'activité.
5: On va se focaliser sur deux jours, a priori, début octobre, 4 et 5 octobre 1789. 5 et 6 octobre 1789, si je ne m'abuse.
6: Le retour du roi à Paris.
5: Le retour du roi à Paris.
6: Alors, c'est évidemment.
5: Peut-être remise en contexte des précédents épisodes, j'allais dire, états généraux.
6: Voilà, si on refait le bilan de cette année 1789, puisque là on se dirige vers la fin de l'année, mais c'est une année riche en péripéties, en tout cas qui était inimaginable au 1er janvier 89 au départ. Donc on a eu la convocation des états généraux le 4 et 5 mai de l'année. On a eu le serment du jeu de paume qui était le 20 juin. On a eu la prise de la Bastille qui est intervenue le fameux 14 juillet. Je crois que là-dessus, j'ai pas besoin d'y revenir. On a eu le 6 août l'abolition des privilèges, donc qui met fin, c'est l'acte de décès de l'ancien régime. On a eu le 24 août l'adoption de la déclaration des droits de l'homme et du citoyen. Et donc vous voyez, ça fait déjà beaucoup pour une année. Et là, on va encore avancer un petit peu. On dépasse donc le mois d'août, puisqu'en fait, suite à ce qu'on avait vu avec l'abolition des privilèges et la déclaration des droits de l'homme, même s'il y a toujours beaucoup de débats parlementaires, beaucoup d'agitation, il n'y a plus de décision majeure. Le mois de septembre est un petit peu un mois creux, qui va surtout se caractériser donc par des problématiques pour la population parisienne, le petit peuple de Paris, en termes d'alimentation, c'est-à-dire le prix du pain flambe. On est dans une situation où l'approvisionnement de la capitale pose problème. Et donc on va avoir une crise politique qui va intervenir au début du mois d'octobre, donc c'est le 5 octobre, pour des raisons à la base qui sont des raisons économiques. Et ça c'est une petite nouveauté dans le cadre de la Révolution française. Alors déjà il faut rappeler une chose, c'est que jusqu'à présent, on avait parmi les forces qui incarnent la Révolution française, deux forces. On avait d'un côté ce qu'on peut appeler la Révolution parlementaire, qui intervenait par les représentants élus issus au départ des états généraux qui vont lancer avec le serment du jeu de paume la création de l'Assemblée. Bon, donc ce sont eux qui font les mesures du 4 août, qui font l'adoption de la déclaration des droits de l'homme et du citoyen. Donc ça, c'est la force, on va dire, parlementaire. Donc l'institution, déjà, on peut quand même parler d'institution, mais en tout cas une institution qui est révolutionnaire. Et de l'autre côté, on a le peuple, Alors, je ne devrais pas dire le mot peuple, parce que c'est un abus de langage, parce que ça sous-entendrait le peuple de France. Or, c'est tout au plus le petit peuple de Paris. Or, Paris n'est pas la France, même si Paris est la capitale. On a parfois tendance à résumer, à simplifier un petit peu la chose. Mais en tout cas, ce peuple de Paris...
5: Encore que le contexte historique fait que, quelque part, la France est Paris, en tout cas dans sa conception politique, un petit peu.
6: Ce sera encore plus après la Révolution.
5: Oui.
6: Puisque là, on est encore quand même dans un système d'ancien régime où le royaume était surtout divisé en provinces, même si techniquement ils sont...
5: En province avec des gestions locales, mais quelque part le terme France ramène à Paris.
6: Oui, oui, oui, si on veut, mais souvent on a l'impression, donc dans les mouvements de la Révolution française, que c'est l'ensemble, quand on dit le peuple se soulève, prend les armes, on a l'impression que c'est la levée en masse du peuple français. C'est exact, c'est peut-être une dimension populaire, mais ce n'est pas la représentation quantitative de l'ensemble de la population. C'est-à-dire que là, on a une représentation que l'on peut qualifier peut-être de symbolique à travers le peuple de Paris, le petit peuple de Paris, pour dire le peuple de France, mais il y a quand même toujours cette différence qu'il ne faut pas oublier, parce que dans bien des cas, la province ne suivra pas Paris. Et cela bien avant la commune.
5: Pourquoi ? Parce que plus rétrograde, en tout cas plus conservatrice, ou parce que tout simplement l'information. Combien de temps il fallait pour que la prise de la Bastille, par exemple, que le fait de la prise de la Bastille soit su, tiens, au hasard, en Ariège ?
6: Alors ça, pour l'Ariège, je crois malheureusement,
5: à peu près...
6: je ne peux pas donner une date précise, mais disons que pour les événements importants, ça va aller vite. Les courriers à chevaux peuvent transmettre assez vite.
5: Dans la journée ?
6: Non, évidemment pas. Il faut
5: donc, quand même compter, du temps. Donc,
6: voilà, il faut compter quelques jours. Il faut compter pour les régions, les... Je ne parle pas le paysan au fin fond d'une vallée qui n'a pas de contact régulier, mais pour les grandes villes, ça va se propager en quelques jours.
5: Pour les grandes villes, les gens qui peuvent se procurer les gazettes, c'est pas forcément...
6: L'information quand même circule, parce que même s'il y a effectivement des gazettes, il y a des postes régulières aussi qui existent, mais par exemple, c'est pas seulement les gens qui sont... abonnés à des gazettes, parce que généralement les journaux à cette époque-là sont lus à plusieurs, sont lus collectivement. Donc il y a un journal qui est lu dans un café, par exemple, mais il est lu à tout le café. Donc les usages font que même si il n'y a pas une presse qui tire à des millions d'exemplaires, quand même l'information circule. Bon, après, dans les campagnes, vraiment dans les endroits
5: maintenant,
6: les plus reculés,
5: ça
6: sera peut-être un peu plus lent, mais disons que pour des événements majeurs, il faut compter, disons, pour les endroits les plus reculés, si c'est Chalon-sur-Marne, ça va être beaucoup plus tôt, mais là, si on prend des régions comme l'Ariège, bon, il faut compter peut-être 5-6 jours, une semaine.
5: Donc, quelque part, les gens, quand ils ont l'information, savent peut-être que se doutent, pensent, sont tentés de penser que justement, que ce dont ils sont informés est déjà terminé.
6: Oui, mais par rapport à la question que tu posais, à savoir pourquoi dans certains cas les provinces ne vont pas suivre Paris, c'est que c'est pas forcément une question d'information. L'information peut avoir effectivement un rôle, mais c'est surtout aussi que les intérêts des locaux ne sont pas toujours ceux des municipaux, déjà en général. Il ne faut pas oublier à cette époque-là que la population française est une population profondément rurale, paysanne. Il y a toute une petite paysannerie. Or, ils peuvent très bien ne pas se retrouver dans les décisions parisiennes, ou dans tout cas des décisions qui vont être prises par l'Assemblée. Et ça, on va le voir dans un aspect de la Révolution française qui va commencer à apparaître, pas aujourd'hui dans notre émission, mais dans l'émission d'après, celle qui sera consacrée à la nationalisation des biens du clergé, à savoir, par exemple, sur les questions touchant à la religion, il n'est pas du tout évident, en fait, que les décisions qui seront prises à l'Assemblée soient suivies par la population. Une bonne partie de la France va se dresser. Les grandes insurrections que l'on aura, par exemple, en Vendée ou dans des régions comme ça, ce qu'on appelle les chouans, qui sont d'abord des insurrections, même s'il y a des questions de solidarisation avec les nobles, c'est aussi et fondamentalement autour de questions religieuses. Or là, c'est parce que pour eux, la foi est un élément populaire. Donc il faut faire très attention, la Révolution française, au-delà de l'année 89, pour l'instant on est encore dans l'année 89, on est dans une période qui est somme toute relativement calme dans la Révolution française, c'est-à-dire que l'on n'a pas le conflit avec les autres pays, les autres monarchies européennes. On n'a pas de conflit d'insurrection à l'intérieur du pays.
5: Les têtes restent bien sur les épaules, aux deux sens du terme, donc.
6: Voilà, donc comparativement à d'autres périodes, quand on sera l'an 2 par exemple, les situations seront beaucoup plus troubles à l'intérieur même du royaume. Il y a de nombreuses insurrections au sein même de mouvements qui parfois auraient pu être à d'autres moments patriotes. Mmh. Donc là, on est encore, comparativement à d'autres épisodes dans la Révolution française, un moment qui est, somme toute, relativement calme. Mmh. Dans les journées qui vont nous intéresser, là, le 5 et le 6, il y a quelques morts. Ce sont des gardes au niveau de Versailles, ce sont des gardes essentiellement qui gardaient Marie-Antoinette, mais on n'a pas de mouvement de violence majeur. On n'a pas d'affrontement, de bataille rangée, comme on le verra dans certains cas d'insurrection de province qui font sécession par rapport aux décisions parisiennes.
5: Alors, les 5 et 6 octobre, donc vous disiez qu'un contexte, Éric Lohen, de crise alimentaire.
6: Ce que je voulais dire, c'est que donc, on est dans la Révolution française au point de vue des acteurs. Je ne dis pas les opposants, hein, mais en tout cas ceux qui sont acteurs, on a ces deux forces. On avait d'un côté le Parlement, en tout cas la représentation parlementaire, qui est la représentation initiale qui génère la Révolution française. C'est les premiers épisodes, les états généraux, le serment du jus de pomme. Donc ce sont eux qui ont mis en mouvement la Révolution française. À partir du 14 juillet, on a vu intervenir un autre acteur dans le cadre de la Révolution, c'est la dimension populaire. Même si les gens qui ont pris la Bastille étaient loin d'être le petit peuple au sens les gueux, des mendiants, ou disons les pauvres, c'était souvent des gens qui étaient parfaitement intégrés à la société, artisans, qui avaient l'emploi. Voilà, il y avait beaucoup d'artisans, des gens du quartier du Faubourg Saint-Antoine. Donc on était dans une dimension qui n'évoquait pas, si vous voulez, disons, une mobilisation des, ce qu'on pourrait appeler des classes, des pauvres de l'époque.
5: Bon. C'était la classe moyenne, allons-y.
6: C'est difficile de réappliquer type de schéma que nous avons aujourd'hui.
5: C'était un néologisme historique, c'était fait exprès, et voilà. Bon, ça tombe à l'eau, ça tombe à plat.
6: Donc, on avait ces deux forces qui étaient en présence, et jusqu'à présent, le cours de la Révolution française, c'était, eh bien, tantôt c'est l'un qui l'emporte, qui est acteur, disons, qui prend la tête du mouvement, hein, comme le peloton, disons, d'une course à la Révolution. Et jusqu'à présent, à part l'épisode du 14 juillet, si on accepte la journée des Tuiles qui avait été l'année précédente en province, justement, tiens, eh bien, l'essentiel, disons, des grandes décisions de la Révolution française était venu, en tout cas les événements majeurs, étaient venus par la représentation parlementaire. Bien sûr que pour l'abolition des privilèges, les troubles dans les provinces, avec, on en avait parlé, la grande peur, avaient mis en avant cette représentation populaire à l'intérieur même des provinces. Or là, ce que nous allons voir, eh bien, c'est le retour en tant qu'élément dirigeant du processus révolutionnaire, le peuple de Paris. Puisque si on revient au 4 août, si on revient au 26 août, c'était à chaque fois dans le cadre du Parlement que s'était fait la réforme. Tandis que là, c'est la population parisienne, ou en tout cas une bonne partie de la population parisienne au sens du petit peuple, qui va imposer un cours des événements qui ne correspond pas à ce que voulait l'Assemblée, qui ne correspond pas à ce que recherchait l'Assemblée, et qui relève d'un processus qui ne s'inscrit pas dans une visibilité prévisionnelle, par exemple, en s'inspirant de ce qui aurait pu être dit dans les cahiers de doléances soumis aux états généraux. Ce qui était par contre le cas de l'abolition des privilèges ou de la déclaration des droits de l'homme. Elles étaient dans une continuité d'une réflexion politique que l'on voyait, qu'on avait vu se dessiner dès la rédaction des cahiers de doléances. Tandis que là, on va avoir un événement majeur qui n'est pas le plus connu, hein, paradoxalement. On connaît la prise de la Bastille. Or, politiquement, la prise de la Bastille, en réalité, c'est un symbole qui, pour l'histoire, deviendra la référence de la Révolution française, mais qui, à mon avis, est infiniment moins important sur le devenir de la Révolution française que ces journées du 5 et du 6 octobre. Puisqu'en fait, l'histoire ultérieure de France a magnifié la prise de la Bastille alors qu'en réalité, le tournant, la radicalisation fondamentale va intervenir dans ces journées du 5 et du 6. Mmh. Et là, c'est le peuple parisien qui est vraiment l'initiateur de ces événements, de cette révolution dans la révolution.
5: Le peuple parisien qui donc, et je pense que vous allez expliquer le cheminement de pensée collectif, ou en tout cas ou par qui il a été initié peut-être, de faire tout simplement réintégrer le roi de France dans la capitale de la France, donc dans cette ville qui avait faim.
6: Voilà. Donc, alors, c'est pas une famine comme on connaîtra d'autres époques lors du siège pendant la guerre de 1870, mais disons qu'on est dans une crise frumentaire, le prix est très cher, donc évidemment le petit peuple va souffrir, disons ce sont les plus pauvres hein, qui trinquent automatiquement parce que les fortunés, les riches à Paris, les nobles, eux mangent toujours à leur faim. En tout cas donc du côté des couches populaires, souvent d'ailleurs qu'il y avait un travail précaire, hein, ça va aussi de pair, la situation va devenir très difficile. Il y a le spectre de la faim. Surtout qu'on est au début du mois d'octobre, c'est-à-dire qu'on sort de la belle saison, on va vers l'automne, et si déjà ça commence là maintenant, on imagine que ça va être encore pire quand le temps sera plus dur. Je parle bien là au point de vue météorologique. Mm-hmm. Donc il va y avoir un mouvement spontané. Donc oui, ce sont quelques centaines de femmes.
5: Je suis en train juste de réfléchir, on est juste après les moissons, on est dans un moment où normalement le grain est là.
6: Enfin, normalement il devrait être là. Voilà. Bon, il est là, mais comme j'ai dit, il coûte très cher. Et donc ce sont quelques centaines de femmes. Alors on n'a pas vraiment d'indication sur exactement comment ça a commencé. En tout cas, il y a beaucoup d'incertitudes. Ce que l'on voit, c'est qu'il y a une grogne qui va s'exprimer, notamment dans les marchés, et ce qui fait qu'il va y avoir un mouvement donc de femmes, mais assez virulentes, qui veulent surtout en découdre avec la reine, parce que la reine et sa cour à elle sert de bouc émissaire un petit peu. Le roi est encore, la figure du roi est encore protégée, parce que le roi a accepté la cocarde. Même si c'est finalement une acceptation de façade hein, lorsqu'il est venu après le 14 juillet finalement donnant ses lettres de noblesse à ce qui vient de se passer, le reconnaissant comme étant désormais inscrit dans l'histoire. Et bon, le roi bénéficie encore d'un capital de sympathie assez important, et c'est sur la reine que se reporte la haine donc des gens qui souffrent dans cette situation-là. Disons qu'en plus elle est autrichienne, elle est étrangère, donc il y a aussi, oui il faut le dire, un nationalisme, parfois une forme de xénophobie qui s'exerce à son encontre, et donc ce sont des cris de haine, de vengeance, ce qu'on appelle souvent le catéchisme poissard, c'est-à-dire vraiment dans tout ce qu'il peut y avoir de plus caricature disons de la dimension vraiment populaire à cette époque-là, dans les rues, sur les marchés, donc des marchandes en plein air.
5: Il y avait des questions a priori aussi de train de vie et...
6: Alors évidemment, il y a toute l'image de Marie-Antoinette
5: qui ressortait, et je veux dire, ça fait encore débat aujourd'hui. Est-ce que Marie-Antoinette méritait la haine la haine qu'on lui portait à l'époque? On se pose encore la question maintenant, il y a des films qui sortent, des livres, etc. Il y a encore des gens qui s'affrontent sur ce terrain-là.
6: Alors je dirais qu'il faut bien distinguer deux choses. Il faut bien distinguer ce qui relève ensuite de l'image historique de Marie-Antoinette, où là on est dans une image, excusez-moi de le dire, mais une image de... Quelle est l'expression qu'on pourrait dire? C'est une image finalement de papier glacé, c'est-à-dire c'est une revisitation de Marie-Antoinette selon nos critères people d'aujourd'hui. Donc ça vaut pour certains types de magazines que je ne citerai pas. Dans ce sens-là, le côté glamour que certains films, il y a notamment celui de Coppola, enfin la fille de Coppola, excusez-moi, j'ai pas son prénom en tête.
5: Sofia
6: Coppola, voilà. A contribué à donner, voire une image un petit peu rock'n'roll de la... De Marie-Antoinette, ça c'est une relecture historique. Dans ce sens-là, disons qu'elle sert de paratonnerre, elle focalise sur elle, et ça c'est bien avant d'ailleurs les événements de l'année 89. Hein. Le couple royal était tombé en discrédit justement à cause des frasques de Marie-Antoinette, ou en tout cas qu'on lui accordait. dans l'opinion publique qui parfois d'ailleurs n'attendait que ça. C'est-à-dire, il faut bien se demander parfois si c'est une cause ou simplement un prétexte. En tout cas, on l'accuse donc d'être étrangère, on l'accuse de mal conseiller le roi, on l'accuse de ses dépenses dispendieuses, de ses frivolités coûteuses. On lui reproche donc un ascendant maléfique sur le roi. On l'accuse finalement d'être entouré aussi, son cercle, sa cour à elle, d'être parmi les ennemis du peuple, les plus irréductibles à l'égard de du mouvement des patriotes, comme on les appelait, c'est-à-dire tout ce qui incarne la révolution à cette époque-là. Donc c'est pour ça qu'on va voir le 5 octobre donc cette marche armée, il faut bien le rappeler, c'est pas une pétition qu'on va porter à la reine. On va la chercher, enfin en tout cas on va chercher à Versailles.
5: La reine.
6: Oui, il y a vraiment une focalisation, c'est évidemment sur le roi, mais il y a une focalisation sur Marie-Antoinette. Ce qui va se passer, c'est que le soir, puisqu'il y a quand même quelques kilomètres entre Paris et Versailles, et ça se fait à pied, donc on arrive le soir, ça se calme un petit peu le soir du 5. Mais déjà, on est dans une situation de tension très importante. Lafayette tente de calmer le jeu, puisque Lafayette, donc qui est le chef des gardes français, tente de temporiser la situation. Or, ce qui va se passer, c'est qu'au matin du 6 octobre, une partie justement de la foule qui est arrivée à Versailles, qui a dormi sur place, va réussir à s'introduire dans le château et va attaquer, disons, les appartements de Marie-Antoinette, va chercher Marie-Antoinette. Ça, c'est vraiment au tout petit jour. Elle va réussir donc à rentrer dans le château. Et là,
5: un petit nombre, ça veut dire un commando, ça veut dire quand même une petite foule. C'est
6: Disons que oui, après, ils sont nombreux. Au départ, il n'y en a que quelques-unes qui trouvent en fait une issue qui était mal gardée. Et donc, là, de suite, eh bien, la rancœur se réveille avec le réveil matinal. Et là, désormais, eh bien, les gardes du corps de Marie-Antoinette vont devoir s'interposer. Donc, il va y avoir... Certains vont être tués. Notamment, bon, il n'y a pas beaucoup de morts quantitativement, mais on sent qu'on est vraiment dans une situation de violence. Il y a, par exemple, un émeutier qui était un ébéniste qui va être tué dans l'affrontement. Et il y a deux gardes du corps de Marie-Antoinette qui vont être tués dans les affrontements, sous les fenêtres du roi. Donc il faut bien comprendre qu'on est dans une situation d'une extrême violence. Ça peut dégénérer en bain de sang en général à tout moment. Les deux, d'ailleurs, gardes de Marie-Antoinette qui ont été tués sont décapités et leurs têtes sont brandies sur des pics. Donc il faut bien comprendre qu'on est dans une situation de violence extrêmement forte, surtout quand on est dans un mouvement de foule. Il y a une dimension dans ces mouvements, ces émeutes.
5: Calme, oui.
6: Quand il y a vraiment un mouvement de foule, il peut y avoir des débordements très importants. Donc la reine se retrouve pratiquement coincée donc, dans ses appartements, les émeutiers sont dans l'antichambre, il n'y a plus que quelques gardes du corps qui s'opposent. Elle va réussir à quitter ses appartements pour rejoindre les appartements du roi en passant par les balcons qui bordent les fenêtres. Donc on sent très bien qu'on est dans une situation où ça aurait pu se jouer à peu de choses. Disons que quand elle arrive dans les appartements du roi, ça permet de la protéger, puisque j'ai dit, le roi bénéficie encore d'un capital de sympathie. Mais c'est surtout l'intervention de Lafayette qui va permettre d'interrompre l'émeute. Parce qu'entre-temps, Lafayette revient, il réussit à rassembler quelques grenadiers des gardes françaises, donc il va intervenir pour calmer la foule. Et alors, on assiste d'ailleurs à des scènes qui pour nous aujourd'hui sont assez difficiles à comprendre, c'est-à-dire que tous les observateurs de l'époque, que ce soit Madame de Staël ou d'autres, évoquent une capacité extraordinaire des sentiments des personnes à changer du tout au tout en très peu de temps. C'est-à-dire que grâce à l'intervention de Lafayette, donc là on est le matin du 6, eh bien, alors que quelques instants après, le sang a été versé, il y a des gardes qui ont été décapités et on trimballe leurs têtes comme des trophées, grâce à quelques mots de Lafayette, il calme la foule et on entend des cris qui ne sont plus des cris de haine, mais des hurrahs, des salutations. C'est-à-dire que...
5: Mais pour le roi, pas pour Marie-Antoinette.
6: On s'embrasse. Sous-entendu que, par exemple, des émeutiers et des soldats de la garde fraternisent, s'embrassent. C'est-à-dire qu'il y a cette capacité extraordinaire à cette époque-là, dans une sorte de réversibilité des sentiments, des passions, de passer en quelques minutes de la haine la plus exacerbée, où on est capable de détriper au sens littéral et de faire des saucisses avec les tripes des gens qu'on attrape, à passer à des moments où on va, comme si une fois que l'émotion était retombée, on va s'embrasser, on va fondre en larmes en disant « Vive le roi !»
5: J'allais dire, ça n'a pas tellement changé, finalement, sur un autre champ, encore qu'à l'époque, il n'y avait pas les instituts de sondage pour le mettre en scène. Eric Lowen vous propose une petite pause musicale. On se retrouve juste après pour raconter cette journée.
6: On va continuer, on est toujours le 6 au matin.
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1: Pierre Louqui, une chanson qui s'appelle Les Moutons, petit clin d'œil à Marie-Antoinette, qui était aussi a priori une apprentie bergère, alors mis tout réalité, puis c'est pas exactement ce qui nous intéresse ici. Eric Lohen, on dépeignait donc dans cette première partie d'émission cette journée principalement du 6 décembre, hein, puisque celle du 5
2: octobre.
1: Du 6 octobre de 1789, j'y arriverai, puisque celle du 5, c'est celle où le peuple marche vers Versailles. Il arrive donc le soir du 5, vous l'avez dit, à Versailles, et les affrontements commencent le 6. Avant de dépeindre cette journée du 6 octobre qui verra le roi réintégrer justement le palais du Louvre.
2: Non, c'est les Tuileries.
1: Les Tuileries, pardon.
2: Les Tuileries.
1: Le palais des Tuileries, justement, on pourrait rappeler justement que même si à cette époque-là, ça semble quelque chose d'assez établi, puisque ça fait deux générations de rois, quasiment 100 ans, si mes calculs sont bons, même un peu plus de 100 ans.
2: Certainement plus.
1: Que le roi a quitté Paris.
2: Oui, c'est Louis XIV qui a fait construire Versailles et qui a aménagé Versailles assez tôt dans son règne. Bon, oui, règne donc, assez long. Donc c'est au cours du XVIIe siècle. Mm-hmm. Donc ça fait largement plus d'un siècle. Je n'ai pas en tête là la date.
1: J'aurais dit à peu près 1770, quelque chose comme ça.
2: La date où il a aménagé dans le château de Versailles, mm-hmm. Mais en tout cas, oui.
1: Oui, donc 120 ans que le roi a quitté, que les rois de France ont quitté Paris pour Versailles. Et Paris et Versailles, même si aujourd'hui ça semble être la même chose, c'est pas la même chose, vous l'avez dit, c'est une journée de marche, hein, quand même.
2: Oui, à pied, ça fait à peu près en tout cas pour une... Non pas pour des marcheurs professionnels ou les grognards de Napoléon, mais bon, il y a suffisamment de kilomètres pour, en tout cas... En fait, il faut à peu près 6 heures, hein, 5-6 heures à pied pour faire le trajet. En tout cas, c'est le temps que mettra le cortège. Bon, c'est un peu plus long, évidemment, c'est le temps que mettra le cortège du roi et de la reine pour entrer... à Paris, accompagné par la foule, c'est-à-dire en marchant ou pas.
1: Donc en tout cas, le roi n'est plus à Paris. Alors j'avais une double question par rapport à ça. Est-ce que depuis, on va dire, ces 120 ans à la louche, que cet état de fait était réel, est-ce que du point de vue de Paris, qui perdait quelque part son statut de capitale politique d'un grand pays d'Europe, y avait eu des frustrations qui avaient été émises de la part des habitants, des nobles, des bourgeois, etc. Enfin, des gens qui auraient pu en attendre quelque part un retour, d'être dans la capitale de la France. Et déjà, ça c'est la première question. Est-ce qu'il y avait déjà cette frustration-là? J'arriverai à la deuxième après.
2: Non, je ne pense pas qu'elle soit un sentiment significatif, surtout que la distance entre Paris et Versailles n'est pas une distance conséquente dans ce qu'on peut appeler par rapport à l'État français, par rapport à l'ensemble du pays. Hein, c'est quoi Paris-Versailles? Il y a une vingtaine de kilomètres, même pas. Donc ce n'est pas comme s'il avait été déplacé, pourquoi pas, je ne sais pas, à Lyon, ou dans des distances beaucoup plus considérables. Mm. Surtout que là, c'est le palais royal, ce sont les jardins, donc il y a toute cette dimension de faste. Mais ça n'apparaît pas comme étant quelque chose qui prive Paris de ce qui fait Paris, en quelque sorte. Mm. En tout cas, la plupart, par exemple, des grands seigneurs
1: continuent à habiter Paris.
2: Ont souvent des hôtels particuliers à Paris ou vont à Paris. C'est là où se passe la vie, disons, le restant de la vie en dehors de la cour. La construction de Versailles par Louis XIV avait pour but essentiellement, non pas tant donc de se protéger du peuple de Paris, mais de pouvoir se protéger de la noblesse. Donc l'éloignement de Paris à Versailles pour l'installation du roi n'était pas pour se protéger de la population, mais plutôt pour pouvoir se protéger des nobles. Il ne faut pas oublier qu'au début de son règne, Louis XIV assiste à la Fronde, il échappe à la mort lui aussi à peu de choses au départ, et c'était surtout pour ensuite pouvoir contrôler la noblesse en les obligeant à venir... À Versailles.
1: Et la deuxième question, quelque part, est un petit peu liée. Est-ce que Paris avait perdu, depuis cette installation des rois de France à Versailles, son statut de ville lumière, de centre important de l'Europe,
2: parce que toute la vie intellectuelle, surtout au XVIIIe siècle, où Paris est une ville rayonnante à cause de la philosophie des Lumières, à cause de tout ce qui fait l'activité intellectuelle, artistique, musicale française, Paris n'en a pas perdu. C'est une ville importante, c'est une ville qui rayonne, qui exporte, je vais dire, culturellement à travers l'ensemble du monde. Donc c'est une capitale intellectuelle. Il y a tous les salons philosophiques, pas forcément philosophiques, mais en tout cas tous les salons qui se tiennent à Paris. Paris est une ville qui, dans ce sens-là, a un rayonnement culturel qui est international en son temps. Donc, comme je disais, elle n'est pas appauvrie. Ce n'est pas tant donc un déplacement de capitale qu'un déplacement au sein, disons, de la zone de la capitale, du palais. C'est plus de cet ordre-là.
1: D'accord. Alors, on va revenir donc à ce 6 octobre 1789. Ça y est, j'ai réussi. 6 octobre 1789, il y a quelque chose qu'on n'a pas dit clairement, Éric Loewen, quand le peuple est parti de Paris le 5 octobre. Il est venu chercher le roi pour lui faire réintégrer les murs de Paris, ou il est venu juste pour lancer un mouvement de
2: protestation. Il y avait deux demandes fondamentales. Il y avait du pain, des réclamations de vivres, c'est-à-dire que le roi s'occupe efficacement de l'approvisionnement de Paris, qu'on mette à disposition donc du peuple du pain, hein, donc là c'est une demande très claire, c'est le ventre qui crie. La revendication, elle n'est pas politique, il n'y a pas de dimension idéologique, il n'y a pas de choses ça extrêmement concrètes, mais aussi ramener le roi à Paris.
1: D'accord,
2: il y a des demandes.
1: Ils étaient partis pour ça.
2: Voilà. Et comme j'ai dit, ils sont partis armés, on traîne des canons, on a des piques, il y a des fusils. Bon. Et donc je vous ai parlé au matin, donc la foule, les émeutiers rentrent dans le château de Versailles, ils se dirigent vers les appartements de Marie-Antoinette, ils sont sur le point de l'attraper, il y a quelques gardes qui sont tués, Lafayette qui intervient parce qu'il est, j'ai dit, on est au matin, donc il s'était retiré pour dormir un petit peu, suite à la journée déjà du 5 qui avait été pas mal agitée, mais bon, vu le temps qu'on a, je vais à l'essentiel sur ce qui va se passer le 6. Donc il calme la foule et notamment il va sauver les derniers gardes du corps de Marie-Antoinette qui sinon auraient été certainement étripés par la population, par les émeutiers, parce qu'en fait ils étaient tombés pratiquement tous aux mains des émeutiers. Et sur ce moment-là, puisque ça se passe à côté des appartements du roi, le roi qui est sûr de sa notoriété, de sa personne, disons, par rapport au peuple, va se présenter sur le balcon de ses appartements afin de sauver la vie de ses gardes qui sont en danger. C'est-à-dire que Lafayette est intervenu dans un premier temps et quelques instants après, peu de temps après, c'est le roi qui apparaît donc sur le balcon de ses appartements, qui va être accueilli par des vives le roi, y compris de la part des émeutiers. C'est ce que j'ai dit, on est dans une extrême réversibilité des émotions, des sentiments. Et il va apaiser par quelques paroles, par sa présence, déjà par le fait de, quelque part, déjà même le fait de les reconnaître.
1: Sa majesté.
2: Voilà. Sa personne impressionne. Ça, je vais vous en reparler dans la signification, la portée de cette journée. Et il va finir par promettre qu'il partirait à Paris vers midi. C'est-à-dire qu'il il annonce à la foule, aux émeutiers qui sont venus donc de Paris, eh bien, qu'il leur accorde ce qu'ils demandent, puisqu'ils l'acceptent, donnant désormais l'impression que c'est de son plein chef, alors que quand même il est poussé par les événements, donc d'aller, il dit qu'il va rentrer à Paris, qu'il se mettra en route vers midi. Alors, il est acclamé, grande acclamation sur la cour de Versailles, la reine est demandée à son tour, donc elle va se porter au balcon, et elle va se présenter en compagnie de son fils et de sa fille, c'est-à-dire le dauphin, notamment le dauphin. Ça, par contre, la foule ne l'aime pas, parce que Elle lui répond, il y a d'ailleurs des points d'enfant, parce que c'était exposer les héritiers du trône. Il faut bien comprendre qu'on n'est pas encore dans une volonté d'établir la République. On est dans quelque chose, comme j'ai dit, où souvent l'aboutissement n'était pas forcément ce qui était recherché initialement. Donc le fait qu'elle elle se présente quand même, donc s'expose dans une situation assez dangereuse, il y a des armes, il y a des fusils, face à une foule où vous avez, ce ne sont pas des soldats, c'est-à-dire qui sont disciplinés, qui sont encadrés, c'est une foule, j'ai dit, d'émeutiers, il y a des femmes qui ont des piques, elles ont des fusils, et elles vocifèrent. Donc présenter donc, l'héritier du trône était quelque chose qui a été assez mal vu. Et il faudra à nouveau que Lafayette intervienne, c'est-à-dire aille auprès de Marie-Antoinette et s'incline devant elle, lui fasse le baise-main pour que la foule soit émue. Là, on revient encore à ce rôle de l'émotion, hein, vraiment là l'émotion populaire, mais pas au sens du démos, mais vraiment au sens de cette émotion spontanée qui souvent dirige le cours des événements. Et donc, la foule qui est en bas, devant cette scène, bascule et la reine est applaudie. Alors qu'il y a quelques instants, quelques dizaines de minutes auparavant, ils étaient prêts à la lyncher, en fait. Donc là, c'est tout à fait intéressant à évoquer dans le cadre du fonctionnement de la Révolution française, quelles que soient les dimensions intellectuelles, idéologiques, le travail de fond des idées, qu'il y a aussi cette extrême réversibilité des émotions. On peut passer de la haine aux larmes, au sens on va s'embrasser tous ensemble dans une sorte d'élan généreux, comme on l'a vu finalement lors des journées la nuit de l'abolition des privilèges, le 6 août, où finalement même les nobles, même le haut clergé y allaient de mouvement emporté par une sorte d'enthousiasme. Et donc, sur ces entrefaits, donc où tout le monde se congratule, on s'embrasse, on s'extasie devant le couple royal ainsi finalement mis en scène, en plus dans le cadre versaillais. Alors entre-temps, puisque là on est le matin, le roi dit qu'il annonce qu'il va partir, l'assemblée se réunit en vitesse, en tout cas pour ceux qui sont disponibles, elle vote pour dire qu'elle ne pouvait pas être séparée du roi. Donc
1: veut intégrer Paris.
2: Elle va, elle aussi, intégrer Paris. Car il faut bien comprendre que le siège des décisions, c'est Versailles, pas simplement parce qu'il y a le roi, mais suite à la convocation des États généraux, qui date du mois donc de mai 89, eh bien l'Assemblée siège aussi à Paris. La plupart des parlementaires qui viennent de France, par exemple, de différents endroits, ont trouvé à se loger à Versailles ou dans les environs. Et donc, c'est aussi à Versailles que se fait les travaux de l'Assemblée, pas à Paris. Déjà, de toute façon, à Paris, pour l'instant, il n'y a rien pour les accueillir, techniquement. Hein, l'Assemblée, telle que nous la voyons aujourd'hui à Paris, il n'y a pas les bâtiments qui sont construits.
1: Pourtant, donc, l'Assemblée, bon, ça sonnait bien pour l'époque.
2: Voilà. L'Assemblée, donc, va autoriser le roi, disons, va avaliser elle aussi cette décision, puisqu'elle décide d'aller s'installer à Paris. Et comme elle a dit qu'elle ne peut pas finalement se séparer du roi, eh bien une délégation, une députation plus précisément, va accompagner Louis XVI dans son trajet à Paris. Parce que le temps que parce qu'il fallait beaucoup plus de temps pour que l'Assemblée puisse s'installer à Paris. Il ne faut pas oublier, ils sont plus de 1000 représentants, donc il y a un aspect quantitatif beaucoup plus important à gérer que le couple royal. Voilà. Bon, déjà, il y a des questions, je dirais, d'intendance et de logistique.
1: C'est finement joué, j'allais dire, de la part de l'Assemblée, puisque ça veut dire aussi, quelque part maintenant, les deux pouvoirs ont des destins indissolublement liés.
2: Alors effectivement, il y a une relation entre les deux, mais est-ce que c'est finement joué? Je dirais, ils n'ont rien joué du tout. C'est des événements qui ne découlent pas de l'Assemblée. L'Assemblée, de toute façon...
1: Non, mais l'Assemblée aurait pu dire, bon, ben, nous, on continue à Versailles.
2: Alors attention, ça veut dire que les parlementaires sont aussi sous la menace d'éventuellement de mouvements populaires. Et ça, il ne faut pas l'oublier. Pendant les travaux de l'Assemblée, là, qui prépare la constitution, enfin un projet déjà de constitution, il y a déjà des pressions qui s'exercent sur les parlementaires. on fait des listes, par exemple, de ceux qui ont voté pour ou contre. Il y a des pressions populaires. On va, dans certains cas, faire du bruit devant les logements de certains députés, si on sait où ils habitent ou s'ils ont une figure importante. Donc, il faut faire attention. C'est-à-dire que la pression populaire, elle n'est pas contrôlée par l'Assemblée. Et donc là, on est dans une situation où si beaucoup de représentants disons du parti des patriotes parlementaires, il y aura Brissot par exemple, applaudiront, ils sentiront en même temps qu'eux aussi sont sur une contrainte qui est renouvelée. Et c'est comme ça donc le cortège royal va se mettre en route vers Paris à peu près vers midi.
1: Donc vraiment voilà, donc je m'attendais à un rebondissement, mais non, le roi sort vraiment et part pour Paris à midi.
2: Oui, tout à fait.
1: Bon, c'en est presque décevant, Éric Lohen.
2: Mais ça aurait pu se jouer à très peu de choses au sens d'un bain de sang. Si le roi, si Louis XVI avait par exemple pris des mesures pour faire intervenir un régiment, et lui-même serait parti dès le départ, le tournant de la Révolution, disons la Révolution française, aurait été un tournant qui l'aurait amené à être totalement différent que ce que nous verrons ultérieurement à travers l'histoire. Le roi et la reine donc vont regagner Paris. Finalement, au départ, ce qui était un vœu de la foule est devenu un ordre. Donc au départ, on souhaitait que le roi vienne à Paris pour montrer finalement sa préoccupation du sort de ses sujets, et non pas contre le roi, mais là désormais c'est devenu un ordre. Et c'est comme ça que le cortège royal qui se dirige vers Paris, on peut se demander, est-ce que c'est un triomphe populaire, triomphe du peuple, où le roi, habile tacticien, a suivi le mouvement pour éviter le clash, ou désormais, est-ce que le roi, la reine et le reste de la famille royale ne sont pas le trophée du peuple? C'est-à-dire qu'il y a une interrogation qui peut se faire, surtout toutes les narrations du cortège, une véritable caravane, parce que vous avez les têtes des gardes de Marie-Antoinette qui ont été tuées, qui sont toujours exposées, qui sont en tête de cortège, hein, qu'on expose, qu'on montre bien, on est fier de... j'ai dit, c'est vraiment une dimension de trophée. En plus, il fait beau. Donc le beau temps est là, ça fait un peu côté jour de fête. Il y a un train d'artillerie, il y a des gardes du corps qui accompagnent quand même un petit peu le roi. Voilà, donc on est dans une sorte de caravane un petit peu hétéroclite, un petit peu étrange, sanglante aussi. Et donc c'est comme ça que le roi arrive à Paris, à l'hôtel de ville, dans un premier temps, parce que le siège du pouvoir à Paris, désormais, c'est l'hôtel de ville. Il est accueilli par le maire Bailly, on a déjà vu, puisque c'est un des personnages importants depuis le serment du jeu de pommes, et qui va remettre les clés de Paris au monarque, qui finalement, un petit peu, c'est ça qui résume quelque part toute la politique de Louis XVI, en tout cas une grande partie de la politique de Louis XVI dans la Révolution française, qui fait contre mauvaise fortune bon cœur. À tel point qu'il va déclarer devant Bailly qu'il venait à Paris avec plaisir, qu'il venait dans sa bonne ville de Paris avec plaisir.
1: Bon, ben voilà.
2: Ce qui, bon, vu les événements, doit être relativisé, en tout cas, qui nous permet de comprendre que, entre ce qui est dit et la réalité historique, parfois, on est là, à ce moment-là, dans des mots de diplomatie. D'ailleurs, il y a une anecdote pour cette arrivée de Louis XVI à Paris avec la réception à Bailly, puisque la reine Marie-Antoinette aurait soufflé
1: à Louis XVI.
2: À Louis XVI, donc de dire qu'il venait non seulement avec plaisir, mais aussi avec confiance. Et elle va demander à Bailly de répéter donc devant le peuple que le roi a dit qu'il venait avec confiance.
1: Très bien. Petite pause, Éric Lohen, avant de continuer donc cette installation du roi de France à Paris le 6 octobre 1789.
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0: Toujours dans cette histoire de révolution, la narration par Éric Lohen de ces 5 et 6 octobre 1789, donc on est toujours dans du linéaire temporel, hein, dans cette histoire de révolution française, de cette révolution de 1789. Donc Éric Lohen, on a parlé tout à l'heure, enfin vous avez parlé de ce cortège un peu hétéroclite, un peu iconoclaste du roi de France, du peuple de Paris, des gardes, des têtes des gardes au bout des piques, des enfants, dans un beau
1: de
0: jour,
1: la famille royale.
0: D'un joli automne 1789, donc, intégré Paris, le roi de France intégré Paris aussi. J'allais dire à quelle adresse?
1: Alors c'est aux Tuileries. C'est le palais des Tuileries.
0: Oui, alors, pourquoi est-ce que le roi n'a pas été réinstallé au Louvre, j'allais dire? Tout bêtement, puisque c'était jusqu'à Louis XIII, c'était là où vivaient les rois de France. Et si, c'était au Louvre.
1: Alors, les Tuileries, à Paris, donc le palais des Tuileries, effectivement, a été choisi, alors qu'il n'était pas forcément en très bon état d'ailleurs, puisqu'il était dans un relatif état d'abandon, et rien n'était prêt pour accueillir le roi et la reine. Quant à la question donc du Louvre, c'est parce qu'il avait suivi une histoire où il était utilisé autrement. Par contre, dans le cadre du palais des Tuileries, il va falloir installer la famille royale dans des lits de camp, notamment les enfants, hein, parce que j'ai dit l'endroit n'était pas
0: en tout cas pas
1: prévu,
0: hein, voir, hein.
1: Voilà. Alors, ce qu'il faut retenir de ces journées, donc, c'est que désormais, le roi est rentré à Paris, sous la contrainte, sous la force donc des émeutiers. Or, cet épisode est une véritable révolution dans la révolution. C'est un événement qui a une portée beaucoup plus importante, même si elle est plus discrète que d'autres événements qui feront l'histoire au sens de l'iconographie de la Révolution française, comme le serment du jeu de pommes. Alors, pourquoi c'est une révolution dans la révolution, ces journées du 5 et du 6 octobre ? Eh bien, tout simplement parce qu'on assiste à quelque chose qui était absolument inimaginable. C'est déjà la désacralisation du roi de France. On touche le roi de France. La prise de la Bastille, c'est une forteresse, c'est un château, c'est une place forte, c'est une prison. Oui, on peut dire que c'est un symbole du régime, mais ce n'est pas la personne du roi. Or, la personne du roi, dans un pays, en France, qui est quand même un pays de longue culture chrétienne, catholique, il est d'essence divine. Sa personne est considérée comme étant investie d'une puissance divine. Et c'est pour ça qu'on lui accorde des capacités de guérison. On connaît tous l'histoire des écrouelles qui étaient censées être guéries par le simple contact avec le roi de France. Tandis que là, il y a une véritable désacralisation du roi, puisque là, on ne s'attaque plus, disons, à un noble qui dirigeait une forteresse, ou à des nobles, comme on l'avait vu pendant la grande peur en province, hein, quand certains châteaux avaient brûlé. Là, directement, c'est la personne du roi, la famille royale, peut-être pas au départ la personne du roi en tant que telle, puisque c'est d'abord sur la reine qui est le paratonnerre, hein, enfin qui focalise toute la haine et en même temps qui lui sert de paratonnerre,

0: qui est victime de ce processus, mais au final, on a une désacralisation donc de l'autorité, pas simplement de l'autorité, mais du symbole même du roi, et c'est pour ça que l'épisode des journées du mois d'octobre est à mi-chemin entre la prise de la Bastille, je ne parle pas chronologiquement, mais en termes d'importance, et au plus tard, eh bien, l'exécution de Louis XVI. On est dans un événement qui, là, désormais, marque une forme de radicalisation de l'évolution de la Révolution française, surtout que, malgré des thèses complotistes qui vont être avancées, comme d'habitude, hein, dans le cas de la Révolution française, les contre-révolutionnaires expliquent toujours ça en disant c'est pour cause de complot. Alors là, cette journée du 5, enfin, ces deux journées du 5 et du 6, il y a trois complots habituellement qui sont développés par toute la mouvance contre-révolutionnaire. Vous avez le complot orléaniste, qui aurait financé, c'est une thèse qui va être soutenue largement par Rivarol dans le journal politique national, c'est-à-dire que c'est le duc d'Orléans qui aurait distribué de l'argent pour envoyer eh bien, quelques soudards, quelques poissardes, comme on disait, quelques forts des Halles, marcher sur Versailles et générer ces troubles. Bon, il va sans dire qu'il n'y a pas beaucoup de crédit historique à cette thèse. Il y a un autre complot qui est parfois présenté, une autre théorie complotiste, qui en fait retomber la responsabilité non pas tant sur le duc d'Orléans, mais sur Mirabeau. Bon, c'est un grand ténor donc, de l'Assemblée à cette époque-là. C'est vrai qu'il a des relations avec les proches du duc d'Orléans. C'est vrai que parmi ses amis, il y a Camille Desmoulins, qui est bien en vue du côté du Palais Royal, et qui en même temps a le verbe assez facile pour haranguer la foule. Il a un côté assez démagogique.
1: La famille d'Orléans qui est encore à ce moment-là antagoniste au Bourbon, réellement il y a une lutte de pouvoir permanente.
0: Et bien sûr. D'accord. Disons qu'ils sont potentiellement. Quand on est dans une situation comme la France à cette époque-là, quelles sont les possibilités sans passer dans une radicalisation totale telle qu'une république? Le plus simple, c'est l'abdication du roi, son fils se monte sur le trône, ou en tout cas, il y a à ce moment-là une abdication, mais dans une continuité dynastique, ou bien un changement de dynastie.
1: Comme c'était le cas en Angleterre.
0: Comme l'ont fait les Anglais lors de la glorieuse révolution. N'oublions pas qu'en 1917, lors des événements en Russie, à Saint-Pétersbourg, l'événement qui fait la révolution, ce n'est pas tant les émeutiers dans la rue, au départ, mais l'abdication du tsar. S'il n'avait pas abdiqué, il est à peu près certain que le cours des événements n'aurait été absolument pas tel que celui qu'il sera au cours de l'année 17. Qui plus est, normalement, c'est le frère du tsar qui aurait dû monter sur le trône, ne veut pas prendre la suite. Donc c'est pour ça que dans une situation telle que la Révolution française, enfin les événements, le risque le plus dangereux tel que le pensaient les personnes à l'époque, ce n'était donc pas d'aller vers une république, ça ce sera quelques années plus tard, où là désormais l'idée s'imposera, mais ce sera simplement un changement de dynastie avec un toilettage de la monarchie pour adopter une monarchie à l'anglaise. C'est-à-dire ce qui était à l'époque une modernité considérable dans les usages politiques et de la modernité. Donc c'est pour ça que le complot orléaniste, la responsabilité de la famille d'Orléans, du duc d'Orléans, est régulièrement avancée dans ces histoires-là, surtout qu'il a suffisamment d'argent pour pouvoir subvenir à quelques émeutiers professionnels ou troubles faits grassement payés pour ça.
1: C'eût été joué avec le feu quand même.
0: L'histoire a bien montré que oui, mais en tout cas, de toute façon pour l'histoire de Mirabeau qui à l'époque est sans le sou, s'il avait été vraiment l'agent du duc d'Orléans, l'instigateur de ces journées, il aurait eu quelques bourses bien pleines à sa disposition et il n'aurait pas fait piètre figure comme il faisait à cette époque-là où on voyait vraiment qu'il était désargenté.
1: D'accord.
0: De même, on va même avancer l'idée d'un complot anglais, où ce serait l'Angleterre qui aurait dépensé des millions, on parle, c'est pour ça que c'est totalement ubuesque, jusqu'à 30 millions à l'époque, s'attaquer à la monarchie française comme étant une sorte de revanche de la guerre d'Amérique, donc où ils auraient dépensé des sommes considérables pour semer des troubles en France. Et n'oublions pas que le thème des Anglais, on l'a eu déjà pendant la Grande Peur.
1: Oui.
0: La réalité est beaucoup plus simple. C'est un mouvement essentiellement spontané, même si bien sûr qu'il y a eu des intrigants ou des gens qui lui ont profité de la chose. Et en fait, rien n'apparaît calculé, rien n'apparaît prémédité. Il existait à Paris depuis plusieurs jours une sorte, vraiment, on sentait que ça fermentait, qu'on était au bord de l'explosion. Puisqu'au départ, de toute façon, les revendications étaient essentiellement du pain. Et comme, en allant se plaindre à l'hôtel de ville, il n'y avait pas, disons, de décision ou de changement qui intervenait par rapport à leur situation, tout comme elle se plaignait à l'Assemblée nationale et l'Assemblée nationale ne faisait rien, en dernier recours, on s'adressait au roi.
1: Au roi, normal. J'allais dire, vous avez dit tout à l'heure, vous avez employé le terme abdication, donc sur... Est-ce que ça, c'est un potentat qu'on pose aujourd'hui avec le recul qu'on peut avoir? J'allais dire, est-ce que la question se posait au soir du 6 octobre? Est-ce que c'était une éventualité?
0: De la part de Louis XVI?
1: De la part de Louis XVI ou des observateurs ou de...
0: Non. Quand je dis que dans une situation comme ça, les manières d'en sortir sans passer par une case révolution radicale qui changerait tout,
1: personne n'envisageait ça.
0: De changer de monarque, donc le monarque abdique et c'est l'héritier qui prend la suite du trône, ou alors, changement quand même un peu plus radical, on change de dynastie. Mais dans le cadre, c'est pour ça que le duc d'Orléans, lui, avait finalement peut-être un intérêt dans ce sens-là. Mais par contre, du côté des événements en tant que tels, et notamment du côté de Louis XVI, il n'y a ni de près ni de loin une volonté d'abdiquer pour désamorcer la scène. Ce n'est pas du tout à l'ordre du jour. J'ai simplement parlé des catégories, disons, de sortie de crise dans ce type de contexte, en tout cas celles qui sont dans les usages à l'intérieur même.
1: J'allais dire, s'il y avait eu complot, normalement le mot abdication aurait dû être mis, sur la place publique à ce moment-là.
0: Il n'y a vraiment rien de prémédité, rien de calculé, rien de prévu, c'est dans l'improvisation la plus totale. C'est pour ça que l'Assemblée, comme je l'ai dit tout à l'heure, elle ne décide rien. L'Assemblée suit. Elle suit, elle n'a pas de pouvoir autonome en la matière. Et il y a une double satisfaction populaire. Le retour donc du roi à Paris, hein, on connaît la célèbre phrase, le retour du boulanger, de la boulangère, du petit mitron. Et surtout que pendant le mois d'octobre, donc il y aura une amélioration de l'approvisionnement de Paris en grains qui donnera satisfaction, en tout cas en partie satisfaction au peuple, il lui donnera le sentiment d'une double victoire. Une victoire sur la revendication frumentaire, c'est-à-dire sur la crise du prix du pain, et sur une dimension politique avec le retour du roi. Donc au départ, on est bien sur une journée, des journées d'émeutes à finalité économique, mais qui vont avoir une portée politique très importante. Comme on l'a vu en 1917 à Saint-Pétersbourg, au départ, ce sont pas des émeutes, disons des manifestations pour changer le régime politique, mais pour avoir du pain à cause de problèmes économiques dans la ville de Saint-Pétersbourg.
1: Une question subsidiaire avant de clôturer cette journée du 6 octobre 1789, Eric Lowen, mais quid de Versailles? C'est-à-dire que Versailles, donc, abandonné de sa substantifique moelle royale, abandonné par le Parlement, on se retrouve avec cet endroit qui était quelque part quand même un des centres politiques de l'Europe, vide, inhabité. Est-ce que Versailles servira à quelque chose d'autre pendant la Révolution?
0: En tout cas,
1: est-ce que le roi pensait pouvoir y revenir prochainement quand il est parti sur Paris?
0: Disons que Louis XVI n'avait qu'une seule idée, en tout cas pour le couple royal, c'est de revenir à une situation de normalité. Mais par contre,
1: normalité à Versailles.
0: Donc oui, bien sûr. N'oublions pas qu'ils ont toujours pris ces décisions un petit peu contraintes, forcées, en calmant le jeu, mais toujours avec l'idée de garder leur position. Simplement, ils sont dans une situation de tourmente et Louis XVI joue la carte de la souplesse, diront certains, d'autres diront la carte de la mollesse, mais en tout cas, le résultat est là. Car désormais, c'est à mon avis ça qu'il faut retenir, plutôt que désormais le fait qu'il n'y a plus de soleil qui brille à Versailles, hein, puisque le roi n'y est plus, et désormais, de toute façon, Louis XVI est une étoile déclinante, hein, politiquement, en termes de son règne. Par contre, désormais, le roi est prisonnier de la Révolution française. C'est-à-dire que désormais, le roi est prisonnier du peuple parisien. C'est pour ça que les apparences de réconciliation, comme à la mairie de Paris, devant Bailly, le soir du 6 octobre, c'est en fait une réconciliation de façade. Désormais, le roi, la reine ont toute bonne raison, je dis bien, ils ont toute bonne raison, et c'est bien ce qu'ils vont penser, de croire qu'ils sont finalement désormais prisonniers de la seconde. Et ils vivent ça comme une humiliation très importante. Hein. Désormais, ça va entacher toute la collaboration du roi avec l'Assemblée, par exemple, sur le projet de constitution. Ce qui fait que nous avons affaire à quelque chose qui va mener non seulement à l'affaiblissement du pouvoir royal, je dirais même c'est le délitement du pouvoir royal, puisque tant que le roi était en dehors de Paris, à Versailles ou finalement, ou ailleurs, peu importe l'endroit, mais en tout cas il n'était pas sous la menace directe de quelques émeutiers armés de piques et de quelques fusils, eh bien il contrôlait les régiments, il avait un pouvoir autonome. S'il avait fait marcher ses régiments sur Paris, la chose aurait été réglée, bon, certainement avec beaucoup de morts, mais le résultat aurait été différent. Mm-hmm. Or là, désormais, il ne peut plus. Donc désormais, oui, le retour du roi à Paris veut dire que désormais, la monarchie est sous la menace directe, en tout cas sous les armes directes, de tout l'ensemble de la Révolution, que ce soit d'ailleurs l'Assemblée comme le roi par rapport au peuple de Paris. Hein. C'est pas simplement un divorce entre le peuple et le roi, c'est aussi un divorce entre l'Assemblée et le roi, parce que désormais l'Assemblée aussi sera sous la pression éventuellement populaire. Mmh. Et ça va mener à une radicalisation de la Révolution. C'est pour ça que pour ces journées, il y a souvent une expression qui revient chez certains acteurs, notamment Barnave, qui disait ce mouvement terrible. Il y a ce qui montre bien le sentiment de la violence, de la force de ce qui s'était passé. Il y a certains acteurs aussi qui jusqu'à présent avaient accompagné le mouvement de la Révolution du côté des patriotes. Il y avait notamment Mounier, qui était l'ancien maître de Barnave, qui va décider de retourner dans le Dauphiné et d'émigrer en Suisse. Puisque désormais, la Révolution française se radicalise par désormais la puissance des sans-culottes. Parce que désormais, c'est une force qui a une revendication autonome, que ne contrôle pas l'Assemblée, et on voit apparaître une nouvelle catégorie de revendications. Jusqu'à présent, dans la Révolution française, les revendications sont des revendications égalitaires. Pas égalitaires, je dirais libertaires, c'est-à-dire en termes de liberté. On veut une constitution, la Déclaration des droits de l'homme de 1789 le montre bien, on a l'abolition des privilèges, donc on est dans une dimension qui était au départ donc sur un pôle plutôt liberté. Tandis que là désormais, il y a une revendication qui est une revendication égalitaire de justice, voire je veux dire de justice sociale qui apparaît. C'est-à-dire qu'on ne demande plus simplement la liberté, ce qu'incarnait la prise de la Bastille. Désormais, ce qu'on demande, c'est une égalité, et pas simplement une égalité au sens, par exemple, l'abolition des privilèges, mais une égalité aussi au point de vue social. Donc là, la Révolution française rentre dans une autre dimension qui ne sera peut-être pas celle qui sera avalisée au final par l'histoire, puisque ce courant égalitariste, on verra beaucoup plus tard, Gracchus, Babeuf et d'autres, finalement sera mis de côté, mais ça montre bien la radicalisation de la Révolution française. Mmh. Du côté, on va dire, désormais, des deux forces majeures qui sont le peuple et l'Assemblée, et en même temps, c'est le début de la sécession royale, puisque désormais le roi a compris qu'il ne peut plus rien attendre des événements, donc il va commencer à en appeler au roi d'Europe. C'est pour ça que dès le 12 octobre, à l'insu de Necker, Louis XVI va s'adresser au roi d'Espagne, qui était Charles IV, dans lequel, donc, à travers cette missive, il va donc lui déclarer qu'il ne peut plus laisser avilir la dignité royale, que s'il lui arrivait quoi que ce soit, il lui remettait, puisque c'est des Bourbons, il lui remettait, disons, le pouvoir de la famille.
1: Les clés de la maison. Ouais.
0: Voilà. Donc, en même temps, désormais, on n'a plus simplement affaire au roi qui a compris qu'il fallait qu'il fasse quelques lâchés face à des pressions sociales. Désormais, il a compris qu'il doit, il ne peut plus jouer, en réalité, le jeu normal des événements. Donc, on va avoir un jeu de dupes entre

Je pense Monsieur Scott Lafaro et le batteur Ian DeHaas n'est pas sans rappeler la précision de Monsieur Jimmy Cobb. Alors nous allons continuer avec ce même groupe. Nous allons écouter quatre titres: Shiny Stockings de Frank Foster, Dance of the Infidels de Bud Powell, Gone with the Wind et puis Four Brothers, toujours enregistré en 1989 en Belgique, Jean-Pierre Gebler, Quintet.

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2: Salut les amis, bienvenue dans British Connection, votre émission rock avec un album de la semaine, celui de Lions Law. La série live, les Tugs, téléphone, deux titres pour le prix d'un, propaganda. Écoutons nos pochettes aujourd'hui, Radiohead. Je recevrai Laurent Charlot, nous parlera de son dernier livre, Caprice de Star. Découverte avec Helen and the Boys. Nouveauté avec Trépon Pâle et le tout nouveau YouTube. Je vous offrirai d'ailleurs un très très beau cadeau. Bienvenue, on est ensemble pour deux heures de rock. Excellent rock.
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Début d'émission spéciale ska avec dans les années 80 celle de Madness et de son fabuleux Baggy Trousers. Même époque du ska toujours avec les Français des Frelons avec leur titre Les Politiciens. Et on voit aujourd'hui en 2026 que rien n'a changé malheureusement.

0: Bienvenue en direct sur British Connection. Le match a commencé. Sylvie Schuss récupère la balle. Petit crochet punkisant. Passe à Kurt Cobain. Oh là là, la nonchalance grunge. Kurt Cobain pour Joe Strummer qui should I stay or should I go. Joe Iva et décale. Robert Smith sur l'aile. Smith larmoyant. Les cheveux dans les yeux, mais efficace. Centre tendu. Oh mon dieu, les frères Gallagher s'embrouillent dans la surface de réparation. Et c'est le but! Le Rock'n'Roll FC remporte le match. Je rends l'antenne. À vous les studios.
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style New Wave, très énergique, au même titre que des Adam Indians. Souvenez-vous, mélange influence africaine, tribale. Ce morceau est produit par Malcolm McLaren, oui, l'ex-manager des Sex Pistols. Voici les Bow Wow Wow, avec ce titre, I Want Candy dans British Connection.

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1: C'est l'année placebo 2026 et l'année placebo, et oui, je vous le donne en mille, c'est l'année de leurs 30 ans d'existence, on le sait, concert à Paris, et puis sorti le 19 juin de leur nouvel album Recreated, pour fêter ces 3 décennies. Et bien, un single qui date de 97, il est aujourd'hui retravaillé avec une version plus lourde, plus moderne. Voici Bruce Springsteen, placebo dans British Connection, et You Rock.

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1: Nous avons eu un grand plaisir à faire cette reprise de Chercher le garçon de Taxi Girl et du regretté Daniel Darc, immense artiste. Et donc, on vous propose maintenant d'écouter Chercher le garçon dans British Connection. Merci, à bientôt, big up.

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0: la première partie de l'album de la semaine. Ils viennent de Paris, formés au début des années 2010. C'est la street punk Oi. Voici les Lions Law avec l'album Evermore.
1: Alors, petite anecdote marrante, titre Paris, extrait de l'album Evermore. En fait, je l'ai écrit en sortant de répète au studio Luna Rossa dans le 13e. Et en fait, que j'ai connu étant un quartier qui était un peu no man's land, terrain vague. Et voir toutes ces tours qui poussent et qui remplacent, c'est un peu difficile à accepter. Et donc c'était plutôt ça l'idée de base, c'était de voir la ville changer, quoi, en fait. De voir les bâtiments historiques être remplacés par des tours de verre. Mais c'est, au final, c'est un peu aussi la plus belle ville du monde qui devient un taudis. C'est Paris.

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Je l'ai rencontré, il aimait Radiohead, puis il s'est mis à m'aimer, j'ai cédé à l'amour, à Radiohead, à tout. J'ai compris qu'il n'aimait pas Radiohead, mais qu'il l'adorait. J'ai compris qu'on ne pouvait pas transiger avec Radiohead, mais pas tout de suite. Je n'ai pas compris immédiatement que Radiohead s'était glissé entre nous depuis le début. En moi, depuis le commencement.

J'aurais dû m'en douter la première fois chez lui. L'album était là, sous mon nez, toute la soirée, comme s'il me narguait, comme s'il me prédisait la suite. Mais je n'y ai même pas jeté un œil. C'est là qu'on dit que l'amour rend aveugle, non? Moi, je dirais, c'est là que l'intuition et la raison mènent un combat souterrain. Parce que, si je ne l'ai pas vue, cette pochette, avec ces deux chemins qui se séparent, ces effets de flou, ce collage, ces superpositions, cette croix et ce mouvement pris au piège dans un cadre blanc, « OK, computer », tout ça aurait dû me mettre la puce à l'oreille, parce que ça s'est imprimé en moi, un tatouage prophétique en somme. Quel mauvais tour. Parce que cette première fois a été scellée au son de Radiohead.

Ça a été le début d'un ménage à trois. Lui, moi et Tom York dans le même lit. Au réveil, ça fait un choc la première fois. Et puis, quand on emménage ensemble, on fait de la place à l'autre. On se recroqueville, on se plie en quatre. On se dit que c'est pas si mal, que ça réchauffe, cette nouvelle configuration dans le lit. On prend nos habitudes. On ne se dit même pas que l'autre prend de la place. De plus en plus de place. On n'entend plus la musique. On n'entend plus les ruminations de Tom York, ni les siennes à lui. On se surprend même à ruminer avec eux. Un refrain sous la douche, et puis on bat la mesure, les pieds collés l'un à l'autre dans le métro. On se met à dire qu'on aime Radiohead. Pendant ce temps-là, ce temps où on a baissé la garde pour pas dire qu'on a abdiqué, pendant tout ce temps-là, en fait, le poison se propage.

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On quitte tout. Lui. 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

jusqu'à la fin, ce moment, ce morceau est monumental, géant, et puis cette fin incroyable, Karmapolis de Radiohead. Et puis, eux, ce sont les Pony Hawks, un mélange très très stylé pour ce groupe français, porté par la voix de Nicolas Kerr, rien à voir avec Jim Kerr, le chanteur de Simple Minds. Cities of the Red Dust.

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Dans 10 minutes, je recevrai Laurent Chariot dans British Connection. Il nous parlera de son dernier livre, Caprice de Star. Mais tout de suite, Station Echo, guitare froide. Un esthétisme très indé à la Dépêche Mode.

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1: Salut, c'est Hélène de Hélène and the Boys. On a trop hâte de partager avec vous la sortie de notre premier EP, Sexy But Sad, chez Monomaniac. On espère qu'il vous plaira. 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

0: C'est la deuxième partie de l'album de la semaine. Il s'appelle Lion Slow, l'album Evermore. Avec ce dernier album en date, le groupe est fidèle à l'esprit Oi, mais avec un son plus massif et une production plus aboutie. Voici leur deuxième anecdote.
1: Le prochain morceau, c'est le premier morceau d'amour qu'on n'a jamais écrit avec Lion Slow, qui est plutôt un groupe un peu sombre. Et du coup, c'est un morceau que j'ai écrit classique après une rupture en mode reprends-moi, je t'en prie, bref. On a longuement hésité à le mettre sur l'album, mais au final, moi, c'est un morceau que j'aime bien. Pas sûr que ma copine actuelle apprécie ce morceau, mais bon. C'est Back in Time.

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3: Bonjour à tous. Alors hier soir, la Croisette a rallumé ses feux. Le 79e Festival de Cannes a ouvert ses portes ce mardi 12 mai dans une cérémonie qui a été menée par l'actrice française Eye Haidara. Elle est entrée sur scène un peu à la façon musicale sur la chanson de Claude Nougaro chantant elle-même sur l'écran noir de Minuit Blanche « Moi, je me fais du cinéma ». Elle a tenu à saluer les téléspectateurs partout dans le monde. Enfin, elle nous a dit « Partout où l'Internet n'a pas été coupé, partout où l'intelligence artificielle ne s'est pas substituée à la réalité ». Dès ses premiers mots, la maîtresse de cérémonie, elle a posé une intention claire, disant que ce festival, c'est un acte de résistance. Elle a cité Godard en nous disant qu'on ne fait pas un film pour être prudent. Elle a aussi rendu hommage aux cinéastes qui choisissent de filmer ce qu'on préférerait détourner les yeux. Un discours qui a été vibrant, engagé et qui nous a rappelé pourquoi Cannes reste bien plus qu'un tapis rouge. Elle a, tout au long de cette cérémonie d'ouverture, tout axé autour du cinéma et ce qui a été très agréable, surtout pour ma part. Moi, j'ai trouvé ça très intéressant qu'on se fixe vraiment que sur le cinéma. La soirée, elle a aussi été marquée par un hommage émouvant à Nathalie Baye, qui a disparu le 17 avril dernier. Une femme d'une immense élégance, nous a dit Eye Haidara, très émue sous les applaudissements de toute la salle. Mais le grand moment, ça a été la remise d'une palme d'or d'honneur à Peter Jackson. Jamais sélectionné à Cannes, le réalisateur du Seigneur des Anneaux a reçu ce trophée des mains d'Elijah Wood lui-même. Avec humour, il nous a confié qu'il ne fait pas des films qui se prêtent à une palme d'or, même si tous ses discours en anglais ou coréen pour Park Chan-wook non traduits m'ont paru un petit peu longs. Côté jury, justement avec Park Chan-wook, le réalisateur coréen d'Oldboy et Decision to Live, qui va présider cette année, donc un jury de 8 membres, parmi lesquels on retrouvera Demi Moore, Chloé Zhao, Stellan Skarsgård ou encore la réalisatrice belge Laura Wandel. Et avec un humour discret, Park Chan-wook nous a dit espérer sincèrement que ces jurys ne se disputeraient pas. En effet, ils vont devoir départager 22 films pour désigner la Palme d'Or. Et pour clôturer un petit peu cette cérémonie, mais surtout ouvrir officiellement le festival, c'est Jane Fonda et Gong Li qui s'en sont chargés juste avant la projection du film d'ouverture qui est La Vénus électrique de Pierre Salvadori, dont vous allez nous parler, Pascal.
4: Effectivement, c'est un très beau film de Pierre Salvadori, La Vénus électrique, qui a fait cette ouverture de ce 79e Festival de Cannes. C'est un feel-good movie, le film de Pierre Salvadori, à la manière de La Venue de l'Avenir, par exemple, qui n'avait pas fait l'ouverture l'année dernière, mais qui était hors compétition, le film de Cédric Clapiche. Eh bien, on est dans la même veine, c'est-à-dire que c'est un film... Qu'est-ce que c'est un film qui vous fait du bien? Ben, c'est un film que quand vous en sortez, il est positif à tous les degrés. Et donc, du coup, ben, vous voyez la vie un petit peu en rose et de meilleure façon. Je vous en dirai pas plus parce que je veux absolument pas vous spoiler la fin du film qui est magique. Pierre Salvadori, c'est un grand, grand metteur en scène. Il le prouve encore avec un casting vraiment magnifique. On retrouve Pio Marmaille, Anaïs de Moustier, Gilles Lelouch, mais également Vima Laponce et notre ami Gustave Kervern. Chacun est dans son rôle, chacun apporte quelque chose à l'histoire. Le scénario est magnifiquement bien écrit par Rebecca Zlotowski, qui a eu le renfort également de Robin Campillo. Donc deux réalisateurs qui d'habitude sont derrière la caméra et pas simplement qu'à l'écriture. Et puis il y a la magie qui dans ce film se développe d'elle-même. Il faut dire que dès le départ, dès le générique de début, il y a un très beau graphisme et ça se confirme durant tout le film avec une reconstitution historique vraiment magique de toute cette période du début du siècle. et de ces foires où il y avait des bizarreries comme la Vénus Electricita qui est donc campée par la belle Anaïs de Moustier qui dans le film va essayer de mystifier notre ami Pio Marmaille. Alors on va vous faire quand même un petit pitch du film pour que vous le compreniez bien. Nous sommes en 1928, Antoine Balestroux, Pio Marmaille, est un jeune peintre en vogue. Il n'arrive plus à travailler depuis la mort de son épouse, Irina, qui désespère son galeriste puisqu'il a arrêté de peindre. Un soir d'ivresse, Antoine tente d'entrer en contact avec sa femme dans cette fameuse foire par l'intermédiaire d'une voyante. Sans le savoir, il parle en réalité avec Suzanne, une modeste foraine qui s'est glissée dans la roulotte pour y voler de la nourriture de la médium. Suzanne se révèle douée pour l'imposture et rapidement, secondée par Armand, elle enchaîne les fausses séances. Peu à peu, Antoine retrouve l'inspiration, mais pour Suzanne, les choses se compliquent alors qu'elle tombe doucement amoureuse de l'homme qu'elle manipule et peut-être que c'est vice-versa, comme on dit. Alors voilà, avec un pitch pareil, il fallait oser ne pas être prudent, comme l'a dit Mathilde, ce que nous disait donc Jean-Luc Godard. Et là, franchement, Pierre Salvadori ose tout, et notamment ces scènes de voyance qui sont magiques. Alors, il sera hors compétition, bien sûr, il n'y aura pas de prix, mais engageons que de toute façon, pour la cérémonie des Césars, la prochaine, il y aura beaucoup de prix techniques pour ce film, qui bien sûr sera en concurrence avec Le Rayon et les Ombres, c'est-à-dire le dernier film de Jean Dujardin. Et puis, dans ce 79e Festival de Cannes, ben, Thierry Frémaux quand même nous a concocté un chouette programme, il faut bien le dire. Il y aura le Koji Fukada, qui va arriver très vite, Naginot, mais également La vie d'une femme, de Charline Bourgeois-Taquet, ou encore le film de Pavel Paluskovski, Faderland, ou d'Asghar Farhadi, Histoire parallèle, encore venu du Japon à Maguchi Ryusuke avec Soudain, ou Koreeda et Hirokazu pour Chips in the Box, Le Maître. Il y aura également Laszlo Nemes qui revient avec un biopic sur Jean Moulin. Il y a Jeanne Herry qui présentera sa Garance. Rodrigo Sorogoyan qui nous présentera El Cerquerido. Ou encore Christian Mungiu qui a déjà eu la palme pour 4 mois, 3 semaines, 2 jours et qui nous revient avec Fjord. Ou Luke Dont avec Coward, ou War Irasax, qu'on cite comme les possibles outsiders avec The Man in Love. Mais nous, bien sûr, notre choix, ce sera Pedro Almodovar, parce qu'il est venu 6 fois au Festival de Cannes, parce qu'il n'a jamais rien eu, parce qu'il aurait mérité au moins 3 palmes d'or pour Volver, Tout sur ma mère et surtout Douleur et gloire. Et là, il nous revient avec Amarga Navidad. Et nous, on serait tellement heureux qu'enfin, il ne pleure plus à Cannes, parce qu'il a eu tous les prix à Cannes, meilleur réalisateur, meilleur scénario, meilleur acteur pour Antonio Banderas, etc., etc., mais il n'a jamais eu la fameuse palme qu'il appelle de ses voeux, parce que manifestement, Pedro Almodovar, presque, je dirais, il est né à Cannes, hein, et on sait qu'il est très très proche de Thierry Frémaux, on sait que ça ferait très plaisir également à Thierry Frémaux, mais que depuis bien longtemps, depuis G. Jacob, les jurys ne sont plus influençable à Cannes, et c'est tant mieux d'ailleurs. Alors que fera le jury présidé par Park Chan-wook? Eh bien, on le saura donc le samedi 23 mai au soir pour la cérémonie de clôture. Gageons qu'avec les personnalités qu'il y a dans ce jury, il y aura peut-être quelques surprises dans le palmarès. Quelqu'un comme Demi Moore, mais La Verdier, enfin, et quelques autres peuvent nous concocter peut-être un palmarès qui nous sierait bien, nous. Et puis il y aura de très belles montées des marches, on pense à celle de Guillaume Canet avec Karma, ou encore Private L, tous les deux sont hors compétition, de Nicolas Winding Refn, deux films que l'on aurait bien vu nous en compétition, mais bon, ça c'est les mystères de la fabrication de Cannes et de la fabrication d'une compétition officielle. Sachez également qu'il y aura de très belles choses également, un certain regard. On vous en parlera un petit peu avec Mathilde à ce micro. À demain pour d'autres analyses, critiques, ambiance, atmosphère du Festival de Cannes, 79 du nom.
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3: Bonjour à tous. Alors hier, première vraie grande journée complète sur la croisette qui était déjà en ébullition, les accréditations qui claquent au vent, les photographes qui sont en embuscade, le soleil de mai sur la Méditerranée et dans les couloirs du palais, ça sentait déjà fort le café. Cannes, c'est vraiment la seule ville au monde où je pourrais presque dire que les files d'attente ont quelque chose de glamour. Alors ma journée, elle a commencé par « Tomber du ciel » de Mohamed Hamidi, attendu en grande sortie cet été. Ce film, il relate l'histoire d'Iliès, ce jeune de Roubaix. Il a raté son bac pour la troisième fois après un incendie dont on l'accuse d'être à l'origine. Il va être exclu de son lycée et il se retrouve catapulté dans le seul établissement qui veut bien de lui. C'est un pensionnat catholique en Bourgogne. Donc c'est un choc des cultures garanti. Nous retrouvons Josiane Balasco qui incarne Sœur Églantine, la voix de la sagesse. Et face à elle, il y aura Frère Oscario qui est incarné par Fred Testo, dont on découvrira le hobby pour le moins inattendu. C'est chaleureux, c'est très drôle et c'est sincère. Hamidi nous offre une nouvelle rencontre choc entre la banlieue et le reste du monde et il excelle dans cet exercice-là. Et alors Josiane Balasco en religieuse pince sans rire, c'est une idée de génie. Ensuite, je suis partie direction la conférence de presse de la Vénus électrique. Donc le film d'ouverture du festival, film de Pierre Salvadori. La salle était bien remplie, l'équipe au complet et Pierre Salvadori était en grande forme. Donc il nous parlait sur son goût pour le mensonge comme ressort narratif et il a expliqué avoir une tendresse particulière pour les personnages qui se compromettent puis reviennent à leur humanité fragile. Il nous dit « Je ne filme pas des saints heureusement parce que sinon je me serais offert des films très ennuyeux ». Et alors sur Cannes, il était clairement ému, hein. Il a déclaré vouloir ouvrir le bal et célébrer la liberté au cinéma, rappelant que Cannes c'est selon lui l'un des derniers endroits où le cinéma d'auteur est célébré comme une expression encore libre. Donc voilà, deux films dans cette journée, un même fil rouge, des gens ordinaires qui font semblant et qui, ce faisant, deviennent un peu plus eux-mêmes. Ensuite, j'ai vu donc trois films, Nagui Notes, La vie d'une femme et L'abandon, mais je vais laisser Pascal vous en parler.
4: Alors c'était bon les trois films qui étaient en sélection officielle aujourd'hui. Nagui Notes, quelques jours à Nagui, comme vous voulez. C'est un film de Koji Fukada. On l'attendait beaucoup ce film et en plus il était distribué par Art House et notre ami Maude de Marc que l'on salue et qui a toujours d'excellents choix. Bon, Yuri est un architecte divorcé, elle rend visite à son ancienne belle-sœur Yoriko, sculptrice installée dans un petit village de Nagui. Ce séjour, d'abord envisagé comme une simple parenthèse, prend une tournure inattendue lorsque Yuri accepte de poser pour elle, au fil des séances, les silences peuplent de souvenirs et un lien profond, longtemps enfoui, ressurgit entre les deux femmes. Loin de l'agitation de Tokyo, Yuri se laisse gagner par la douceur du quotidien rural et la vie des habitants. Les jours passent comme si quelque chose ici l'invitait à rester. C'est un film doux, tendre, mais long. Long, très long même parfois, et très répétitif dans les scènes. On a compris dès le départ hein, que les deux femmes adultes s'aimaient, que les deux gamins s'aimaient aussi, et que donc tout cela était dans une très grande ouverture d'esprit et compréhension. C'est un court-métrage, c'est pas un long-métrage. Voilà. Donc, Quelques jours à Nagui ne nous a pas forcément complètement conquis. Le deuxième film en question que l'on a vu, c'est La vie d'une femme. La vie d'une femme, c'est un film français. Hein. On retrouve au casting Léa Drucker, notamment. C'est Gabrielle, elle a 55 ans. Elle se consacre corps et âme à son métier. Elle est chirurgienne et chef du service d'un hôpital public. Elle court et se démultiplie, assaillie de responsabilités. Il lui reste peu de temps pour sa vie privée. Un mari qu'il aime et une mère dont elle doit s'occuper, qui est atteinte de la maladie d'Alzheimer. Lorsqu'une romancière vient passer quelques semaines dans son service pour les besoins d'un livre, c'est Mélanie Thierry, son équilibre vacille dans le quotidien que Gabriel s'est construit. Y a-t-il une place pour l'inattendu? Eh bien, bien sûr, la réponse est oui. Et ce très beau film de Charline Bourgeois-Taquet nous a beaucoup plus convaincus que celui de Koshi Fukada, le japonais. Là aussi, on parle d'homosexualité féminine. Décidément, c'est un thème qui va devenir récurrent au Festival de Cannes cette année. Et force est de constater que la prestation de Léa Drucker est tellement délicate, tellement stylisée, qu'elle pourrait très bien faire l'objet nos palmarès d'un prix d'interprétation féminine. En tout cas, c'est l'un de nos premiers pronostics que l'on prononce de ce Festival de Cannes. Et puis, bien sûr, on l'attendait, même s'il était hors compétition, l'abandon. C'est le film de Vincent Garinck sur les 11 derniers jours de Samuel Paty, qu'il a écrit avec Alexis Kébéas et avec notamment la femme de Samuel Paty. Toute la famille d'ailleurs a cautionné le film et a voulu le voir en preview et a participé au scénario. On regrette simplement que ce film soit présenté hors compétition, parce que là encore, la composition que fait Antoine Reinhardt, qui est particulièrement en plus visuellement, il est Samuel Paty, il lui ressemble beaucoup. La composition qu'il fait de ce rôle est éblouissante aux côtés de Emma Boumali et surtout d'Emmanuel Berco. C'est un film qui nous a forcément bouleversés, qui nous a remis dans ce tragique 16 octobre 2020 où Samuel Paty, professeur d'histoire géographique, qui avait osé montrer à ses élèves les caricatures de Mahomet, pourtant inscrites sur le programme Canopée de l'éducation nationale, eh bien, se retrouve un petit peu lâché par tout le monde, sauf par son collège. Mais que dire du rôle, normalement, de celui qui devrait être le garant de la laïcité? Que dire donc de toute la chaîne de responsabilité de l'éducation nationale? Que dire même de la chaîne d'enquête de la police? Que dire même encore de celle du ministère? Et que dire même encore, je pense que c'est celui qui a le plus de remords, de ce collègue de travail qui, parce qu'il donne des cours le soir, ne peut pas ce jour-là, alors que c'est le dernier jour avant les vacances, ramener en voiture Samuel Paty. Et que dire aussi de tous ces parents islamisés, manipulés par un imam manifestement très proche des frères musulmans, et qui va aboutir avec les réseaux sociaux qui sont déchaînés et qui ont harcelé ce pauvre professeur d'histoire géo qui est Samuel Paty, et qui vont aboutir à sa décapitation. C'était pas prévu au programme. Voilà. Et que dire encore de la responsabilité aussi de tous ces élèves qui, franchement, il n'y en a pas un pour attraper l'autre, et notamment celle qui a menti du début jusqu'à la fin, et qui a amené par ces petites vidéos mises en ligne au drame de ce terroriste islamisé qui a décapité donc Samuel Paty. Il faut savoir qu'à la fin du film, il y a eu 20 minutes d'ovation. Les gens étaient debout à applaudir, à tout rompre, Vincent Garinck et toute son équipe, parce que outre le casting, il y avait là toute son équipe de travail sur ce film. Il a dit quelques mots, du coup, après ces 20 minutes d'ovation. Il a insisté sur le fait qu'il voudrait que l'abandon soit montré dans tous les collèges et dans tous les lycées de France, mais pas que, également, bien sûr, dans les salles de cinéma, qu'il y ait beaucoup de débats et qu'on prenne conscience, enfin, que dans ce pays, l'islamisme n'a pas sa place et que les frères musulmans n'arriveront jamais à conquérir ce pays. Voilà, et qui sont des terroristes, et il faut bien le dire, et les caricatures de Charlie Hebdo, elles sont toujours dans nos têtes, et il faut continuer à les montrer dans les établissements scolaires, faire des débats autour, parce que c'est ça la liberté d'expression, et c'est ça qui fait la noblesse de notre démocratie, de notre République. Donc ce film a remis les pendules à l'heure, et il n'est pas manichéen. Il y a des familles musulmanes qui ont pris la défense de Samuel Paty. On l'oublie peut-être trop souvent, Et en tout cas, c'est un film qui est bouleversant et qui aurait vraiment, mais vraiment, vraiment mérité d'être en compétition cette année au Festival de Cannes. Mais déjà de le montrer, c'est déjà magique et formidable. Et nous, on vous dit avec Mathilde, à demain pour d'autres chroniques en direct du Festival de Cannes.
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C'est la fête au quartier, un reportage sur l'ouest de Montélimar avec une association tunisienne. Santé, ostéoporose, encore et toujours, trop de fractures. Notre téléphone 04 50 40 51 41 00 33 depuis la Suisse voisine. Comment bien vivre ensemble? Comment vraiment partager dans un quartier? L'association tunisienne de Montélimar nous le propose et nous le présente. C'est la fête au quartier, reportage de Rania Sali de Soleil FM. C'est pour Radio Zone.

0: Le centre social Michel Colucci à Montélimar, situé dans les quartiers ouest de Montélimar, organisait une soirée orientale avec l'aide de l'association tunisienne de Montélimar. Une soirée couscous ouverte à tous. L'occasion pour tous les habitants du quartier et au-delà de se retrouver et partager un bon moment. Écoutez Youssef Benasseur, directeur du centre social Michel Colucci.
1: Donc en partenariat avec l'association tunisienne, donc on fait une soirée orientale. Donc la soirée, c'est pour impliquer les parents, pour la participation des habitants avec le projet social. Nous, le centre social fait un projet social et dans le projet social, il y a tout ce qui est implication des habitants, la participation des habitants. Et donc là, aujourd'hui, il y a beaucoup de parents qui ont participé avec l'association tunisienne à tout ce qui est participation. Et donc, ils ont fait le couscous. Et donc, il y a une centaine de personnes, en comptant à peu près une trentaine d'enfants.
0: Rabia, présidente de l'association tunisienne de Montélimar.
2: D'abord, moi, l'association tunisienne, je fais tout ce qui est administratif pour les Tunisiens de Montélimar. Et je ne veux pas rester que pour les Tunisiens. Alors on fait des soirées comme ça, il y a tout le monde, des Français, des Maghrébins, des Turcs, comme ça il n'y a pas de différence. Et normalement ça, le but de toutes les associations.
1: On travaille énormément avec donc l'association tunisienne, elles ont l'habitude d'organiser des couscous pour 100, 200, 300 personnes. Donc c'est vrai qu'elles ont l'habitude, donc pour elles c'est très facile de préparer. Donc nous on a... La mairie de Montélimar, le service loisirs jeunesse a mis à disposition les locaux, le budget, et après tout ce qui est repas, tout ce qui est organisation du repas, c'est l'association qui a mis ça en place.
3: Il n'y a rien à dire, franchement impeccable. L'accueil est chaleureux, tout va bien, on est ravis d'être là.
0: Vous aimez venir justement quand il y a des soirées organisées comme ça dans le quartier?
3: Bien entendu, ça fait c'est un partage, ça permet à des gens qui forcément vont peut-être pas se parler de se retrouver et d'avoir des contacts.
4: Et un lieu de rencontre aussi.
0: Christian Marchal, adjoint chargé des affaires sociales.
5: Alors l'implication de la ville, elle ne sera que matérielle, je dirais. Mais c'est important quand même, mais on met à disposition le centre Colucci. Et toute la logistique par Youssef Benasseur, qui a un rayonnement important sur le quartier et qui permet la réalisation de ce couscous. Mais la préparation du couscous, la fourniture des matériaux, tout, c'est Rabia qui l'a très bien organisé, comme vous pouvez le voir. Donc nous, la mairie, c'est une participation matérielle et logistique.
0: On peut parler aussi quelques instants de l'action, on va dire, l'action politique et sociale de la ville en faveur des quartiers de Montélimar. Il y a une vraie implication depuis de nombreuses années déjà.
5: Alors, il y a une vraie implication depuis de nombreuses années. Et là, ça s'adresse un peu indirectement au secteur adulte. Parce qu'on se rend compte que le secteur adulte, c'est très important. Il y a des femmes qui n'osent pas s'exprimer, qui n'osent pas venir à la gueule des autres. Donc, ce genre de soirée est un complément avec tout le travail qui est fait par les animateurs du secteur adulte pour l'alphabétisation, pour la façon de s'exprimer, pour des démarches administratives aussi. Donc c'est un complément convivial qui permet un aboutissement de tout le travail qui est fait tout au long de l'année.
0: Pour conclure, la ville de Montélimar va re-signer pour le CUX 2011, hein, donc, avec toujours donc, autant d'implications dans les quartiers, toujours aussi avec des thèmes quand même assez importants qui concernent la délinquance, qui concernent enfin, la prévention de la délinquance, et puis d'autres au niveau social aussi, le lien social. Comment vous envisagez-vous l'avenir en tant qu'adjoint quand même à la ville? Comment vous voyez l'avenir de ce CUX?
5: Alors l'avenir de ce CUX, c'est un peu une question piège, je vais vous dire, parce que les financements ne dépendent pas de nous. Mais ce que je peux vous dire, c'est que le CUX bon, est re-signé pour jusqu'à 2011. On va toujours axer nos efforts sur la prévention de la délinquance, mais des actions au niveau des écoles primaires, des écoles élémentaires. C'est important de démarrer jeune, hein, des actions. Et en plus, on va essayer de développer ces actions envers les adultes aussi, parce que je crois que c'est le secteur adulte, il a été longtemps oublié. Là maintenant on arrive à une certaine dynamique Donc, si les finances le permettent, on va développer les secteurs des jeunes, des enfants, par le PRE, le programme de réussite éducative, et par des actions pour les adultes. Ça fait que tout va se concentrer. J'espère qu'on arrivera à des résultats dans tous ces ans.
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7: Deuxième sujet de ce spécial magazine, revenons à la santé cette fois-ci, comme nous l'annoncions, avec ce reportage de Destination Santé, l'ostéoporose, encore et toujours trop de fractures.

0: Avec Destination Santé, Emmanuel Ducrozet, bonjour.
1: Martine Joma, bonjour. Caractérisé par une baisse de la quantité et de la qualité d'os, l'ostéoporose entraîne un risque élevé de fracture. Elle ne cesse de s'étendre. Pourtant, bien des outils, tant diagnostiques que thérapeutiques, sont disponibles pour en réduire le fardeau.
0: Les chiffres sont éloquents et justifient, s'il en était besoin, ce combat pour l'information et l'éducation du public. En effet, selon le groupe de recherche et d'information sur les ostéoporoses, la maladie concerne 3 millions de femmes ménopausées en France et touche une femme sur deux après l'âge de 60 ans. Mais aussi, ce que l'on sait moins, l'ostéoporose frappe également un homme sur cinq. À l'origine de plus de 130 000 fractures chaque année, cette maladie sournoise, dont la fréquence augmente avec l'âge, a des répercussions notables et indéniables sur la qualité de vie et la mortalité.
1: L'ostéoporose se caractérise par une altération généralisée et progressive du tissu osseux qui se fragilise. Avant la fracture, l'ostéoporose est silencieuse. En d'autres termes, elle passe inaperçue jusqu'à ce qu'apparaissent les fractures. Fracture du col du fémur, fracture vertébrale, qui en sont la rançon et en font une maladie douloureuse et invalidante.
0: L'Organisation mondiale de la santé, l'OMS, donne une définition très précise de la maladie. L'ostéoporose est une maladie généralisée du squelette, caractérisée par une diminution de la densité de l'os et des altérations de leur structure, entraînant une réduction de la résistance osseuse et donc un risque élevé de fracture.
1: L'os est un tissu vivant qui se renouvelle toute la vie. Durant l'enfance et l'adolescence, il se construit le pic de masse osseuse étant atteint vers l'âge de 20 à 25 ans. Même si l'hérédité joue un rôle important dans ce domaine, la pratique d'une activité physique régulière et une alimentation riche en calcium permettent d'optimiser la masse osseuse. Ensuite, nous perdons un peu d'os, environ 0,5% par an, hommes et femmes confondus.
0: À la ménopause, cependant, aux alentours de la cinquantaine, la perte de masse osseuse s'accélère chez la femme et peut atteindre 3% par an. L'os devient alors plus fragile et le risque de fracture augmente. Dès que se manifeste la première fracture, il faut penser à l'ostéoporose.
1: Nous ne sommes pas tous égaux devant l'ostéoporose. Il existe des facteurs de risque dont certains sont inévitables alors que d'autres peuvent être combattus. Ces facteurs de risque, modifiables selon le griot, trouvent essentiellement leur origine dans un déséquilibre du régime alimentaire ou de mauvais choix de mode de vie. Ils incluent une alimentation déséquilibrée, un indice de masse corporelle faible, des troubles de l'alimentation, l'abus d'alcool, le tabagisme et une activité physique insuffisante. La plupart de ces facteurs de risque ont une influence directe sur les os et entraînent une baisse de la densité minérale osseuse.
0: À côté de ces facteurs dits modifiables, il y en a d'autres contre lesquels il est impossible de lutter. Ils doivent cependant être pris en considération pour évaluer le risque d'ostéoporose. L'âge, le sexe, les antécédents familiaux, un antécédent de fracture lors d'un traumatisme minime, l'ethnie. Une ménopause précoce, c'est-à-dire avant 40 ans, certaines maladies et certains traitements comme une corticothérapie prolongée peuvent aussi fragiliser l'os et provoquer une ostéoporose.
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0: Créant en 1993 la fondation Agir contre l'exclusion intervient partout en France et notamment à Grenoble et sur l'Isère afin de faciliter l'emploi notamment et avec d'autres champs d'action bien évidemment, favoriser l'emploi sur les territoires prioritairement en difficulté, alors les zones franches urbaines par exemple, tous les quartiers populaires qui connaissent des difficultés d'insertion par des questions socio-économiques très largement. Afin de parler des actions de face Isère, je suis en compagnie de son directeur, c'est monsieur Gérard Dini qui va nous parler justement du rôle de face Isère localement, mais également de l'historique un petit peu de cette fondation pour nous présenter un peu les actions qu'il mène depuis de longues années. Monsieur Dini, bonjour.
1: Bonjour.
0: À partir de quel constat finalement a été créée la fondation Agir contre l'exclusion? Dans quel champ vous intervenez?
1: La raison de la création de FAS, c'est simplement la rencontre de deux personnes. Au début, Madame Martine Aubry, qui était alors ministre du Travail et des Affaires Sociales, et un capitaine d'entreprise, Monsieur Antoine Guichard, qui présidait le groupe Casino. Nous étions là en 92-93. Le pays rentre dans une phase de difficulté, et en particulier pour l'emploi et pour l'insertion sociale. Donc, ils se disent que les grandes entreprises doivent mettre en œuvre un certain nombre de choses pour aider les personnes qui vont pâtir de ces problèmes économiques, qui très rapidement, problème économique, se transforme en problème social, puisque quand on est exclu de l'emploi, très vite on est exclu de la vie économique, parce que le pouvoir d'achat, parce que les factures, parce que tout un tas de choses que nous connaissons bien aujourd'hui.
0: Alors, on parle bien là d'inclusion sociale, c'est-à-dire qu'on n'est pas seulement sur un champ économique, mais qui prend en compte finalement l'ensemble des caractéristiques qui concernent un individu dans son parcours de vie, c'est-à-dire le logement, l'éducation, l'accès à la santé également, puisqu'on ne peut pas se couper d'un de ces paramètres pour avoir une vie, on pourrait dire, équilibrée dans une société qui accepte cette personne-là. Donc, vous couvrez des champs très larges.
1: Aujourd'hui, on ne peut pas considérer l'individu comme un puzzle. L'individu est global. Donc il faut aborder globalement sa problématique. Je vous l'ai dit, quand on est exclu de l'emploi, on se trouve très rapidement exclu de la vie économique et en même temps on exclut d'autres personnes parce que quand un chef de famille se trouve privé d'emploi, c'est pas une personne qui est exclue, c'est 4, 5, 6 personnes, c'est l'ensemble de la famille. On commence par rogner sur les activités ludiques, sur les activités culturelles, sur les vacances. Donc chaque individu est rapidement projeté dans des affres et il est très compliqué aujourd'hui de penser que seul l'emploi peut être le phénomène salvateur dans la vie d'un homme. Si on ne peut pas approcher la culture, quelle qu'elle soit, hein, si on ne peut pas aller au cinéma, ne serait-ce qu'au cinéma, si on ne peut pas aller écouter son chanteur préféré, si on ne peut pas acheter la revue ou le livre que l'on souhaite, on est exclu. Donc, il faut bien aujourd'hui prendre en compte l'individu dans sa globalité. C'est ce qu'on appelle, en termes très universitaires, une approche systémique de l'individu. Et on ne peut pas s'en priver.
0: Alors, il y a une charte qui a été créée, la charte des dirigeants, donc ceux qui adhèrent finalement aux principes que vous développez au sein de FAS, alors à travers tout le territoire national. Hein, il faut dire effectivement qu'il y a des antennes qui sont réparties à travers tout le territoire. Là, aujourd'hui, évidemment, nous sommes à Grenoble, en ce qui concerne la fondation pour le département de l'Isère. Est-ce que vous pourriez rappeler, en quelques mots, quelle est cette charte? Quels sont un petit peu les points précis et les méthodologies, en tout cas les préceptes que vous mettez en avant?
1: La charte des dirigeants, le principe essentiel et la non-discrimination, l'égalité de traitement, l'égalité des chances. C'est-à-dire que aujourd'hui, les cadres d'entreprises qui sont adhérentes au club FAS Grenoble-Isère sont des gens qui sont conscients que l'individu doit être ménagé dans tout ce qu'il a de plus fragile. Donc ils s'engagent sur... c'est pas parce qu'on vient d'un quartier dit de la politique de la ville qu'on est un individu moins compétent qu'un autre. Donc nos dirigeants s'attachent à simplement regarder des critères objectifs de sélection pour un emploi, c'est

0: C'est-à-dire des compétences, compétences qui sont acquises ou qui sont en devenir. On peut très bien imaginer qu'on n'est pas totalement la compétence pour un poste, mais l'entreprise a les moyens de faire performer ses collaborateurs pour qu'ils arrivent à ce niveau de compétence. Donc aujourd'hui, si vous voulez, la thématique principale, c'est l'inclusion, la non-discrimination, l'égalité de traitement homme-femme, l'égalité de traitement si on habite à Mélan ou si on habite à la Capuche, c'est ça l'égalité de traitement. L'égalité de traitement, si on a un baccalauréat ou un BTS acquis dans un établissement dit UP ou un diplôme acquis dans un établissement entre guillemets moins huppé, ce n'est pas ça. C'est la valeur de l'individu que ces personnes mettent en avant dans l'inclusion sociale.
1: Alors, une des méthodologies que vous pratiquez, c'est de la création de clubs d'entreprise. Mmh. Ces clubs d'entreprise donc, sont essaimés à travers tout le territoire national. Aujourd'hui, à Grenoble et en Isère, qui sont-ils? Combien y en a-t-il? Et quel est leur rôle, tout simplement, dans ce tissu économique, en faisant évidemment l'interface avec tous les partenaires sociaux, économiques, politiques, bien sûr, associatifs, bien évidemment, bref, qui essaient de créer une dynamique locale?
0: Oui, FAS est donc une fondation nationale qui se décline en 34 clubs aujourd'hui, bientôt 37, qui se déclinent sur des territoires. Nous sommes aussi interrogés par l'étranger, puisque nous travaillons avec le Québec, avec la Bulgarie, à Sofia. Nous travaillons avec Bruxelles, où un club FAS a vu le jour. Et nous avons été interrogés par les équipes gouvernementales du Brésil, à Rio, pour ne pas le citer. Donc, notre savoir-faire est reconnu. Mais notre savoir-faire, il est surtout le résultat de la mobilisation des 3500 entreprises qui font le réseau FAS en France. 3500 entreprises qui vont des plus huppés. Notre président, Gérard Mestrallet, préside les destinées de GDF Suez. Il y a ERDF, il y a France Télécom, il y a Orange, des enseignes nationales, internationales reconnues. Mais il y a aussi de petites entreprises. Dans la région Rhône-Alpes, FAS est très présent, puisque nous avons un club à Saint-Étienne dans la Loire, Saint-Étienne-Roanne. Nous avons un club à Lyon. Nous avons un club à Chambéry qui est en train de s'émanciper ou de s'élargir vers la Haute-Savoie. Et nous avons le club Isère avec Grenoble et l'île d'Abo. Sur l'ensemble de ces territoires, nous ne sommes pas reconnus comme des messies, mais en tout cas, nous sommes reconnus comme ayant un certain savoir-faire. Notre savoir-faire principal est notre club d'entreprise, c'est-à-dire l'ensemble des entreprises. En Isère, c'est 70 entreprises. J'ai cité les plus grandes qui se déclinent dans les régions, mais il y a aussi des PME, des PMI qui sont très actives dans le nord et dans le sud Isère. Ma plus petite entreprise est une entreprise unipersonnelle. Il est tout seul. Il fait du conseil et il travaille avec nous dans du parrainage, dans de l'accompagnement, dans un certain nombre de choses. Et donc, il n'y a pas d'exclusive. Nous ne cherchons pas forcément de très grandes entreprises. Nous les accueillons bien volontiers. Mais bien évidemment, sachant que le tissu social, le tissu économique de notre pays est à plus de 80% fait par les PME, les PMI, voire les TPE, les TPI, et voire aussi les commerçants qui sont généralement un ou deux dans leur magasin. Ce tissu économique nous intéresse et chacun peut apporter sa pierre à l'édifice, quelle que soit l'importance de la pierre. De toute façon, le mur se solidifiera avec toutes les pierres qui sont là.
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2: Alors on sait bien évidemment, alors cette expérience est heureuse, on voit que les entreprises s'intéressent et acceptent finalement de jouer le jeu, entre guillemets. Pour autant, on s'aperçoit encore en France, il y a des gros soucis qui concernent les discriminations, notamment à l'emploi, notamment sur les quartiers prioritaires et encore plus particulièrement sur les enfants dits issus de l'immigration, avec ce vocable tout à fait hypocrite. On sait bien qu'il y a beaucoup plus de chômage dans les quartiers prioritaires notamment. Est-ce que votre travail, c'est aussi de la communication, de faire adhérer, d'expliquer, bref, une sorte de diagnostic à un moment donné sur un territoire local, et puis travailler avec le tissu économique dans sa grande diversité également, pour faire comprendre que c'est une richesse, qu'il faut jouer le jeu pour tout le monde, pour la société, pour l'entreprise elle-même, pour les individus que ça concerne.
3: Oui, évidemment qu'aujourd'hui, la difficulté est principalement apparente dans ces quartiers dits de la politique de la ville, dits quartiers sensibles, que l'on appelle par des acronymes ZUS, CUX, qui signifient pas grand-chose pour l'ensemble de vos auditeurs, mais qui sont simplement des concepts administratifs. Ces quartiers, vous l'avez dit, trustent la majorité des problématiques de notre société. Le chômage, l'exclusion, la discrimination, tout un tas de choses. Aujourd'hui, dans notre pays, nous sommes rongés par un sentiment qu'il faut arriver à éradiquer. C'est toujours la faute de l'autre. Aujourd'hui, quand je vois les derniers avatars des sociétés de sondage qui nous parlent de l'islam et de son refus, de sa non-intégration, etc., quand je pense qu'on fait l'amalgame entre ce qu'un ministre avait appelé une bande de trublions qui mettent le souk dans les quartiers, c'est un peu plus que ça. Aujourd'hui, il y a une délinquance organisée et de plus en plus les jeunes se dirigent vers cette délinquance parce qu'elle est malheureusement leur seule viatique. Il y a de réels problèmes, mais ces réels problèmes, c'est aussi, il faut pas se voiler la face, ces problèmes se font jour parce qu'il y a un recul d'un certain nombre de services publics. À Grenoble, nous avons la chance, et je le dis, je le répète, depuis 1995, d'avoir une équipe municipale avec un maire, un député maire, Michel Destaux, qui, contre vents et marées, contre toute attente, contre toute logique quelquefois, s'évertue à maintenir, à conforter, à augmenter la présence de l'action publique dans ces quartiers. Et on ne peut pas jeter la pierre aux différents conseillers municipaux qui sont succédés, on ne peut pas leur jeter la pierre d'avoir laissé faire. La déliquescence de notre société, elle est dans les quartiers sensibles. Depuis tout à l'heure, vous parlez de ces quartiers de la politique de la ville. Je vous rassure, aujourd'hui, ça se voit moins, mais ces problématiques existent dans des quartiers qui sont pas réputés de la politique de la ville. Il y a certains quartiers de Grenoble où il y a des familles qui sont en situation précaire, et je le vois bien, moi, quand les jeunes viennent nous voir, ou des moins jeunes, et quand ils nous donnent leurs adresses, on se dit, mais mince, là aussi. Et oui, là aussi, aujourd'hui, cette gangrène, ce cancer social se développe partout. Alors, nous avons une action macro sur les quartiers de la politique de la ville, parce que ce sont des quartiers les plus peuplés, les quartiers les plus reculés, les quartiers, enfin, tout ce que l'on veut. Et nous avons sur ces quartiers, bien évidemment, un œil très vigilant. Mais notre action, plus de la moitié des personnes que nous accompagnons sont issues de ces quartiers. Mais comme je vous le dis, peut-être que la délimitation de ces quartiers mériterait qu'on s'y penche dessus pour les redélimiter. Et encore une fois, je veux saluer l'action des pouvoirs publics locaux, que ce soit la ville de Grenoble, bien évidemment, que ce soit la métro et à travers elle l'ensemble des maires de l'agglomération, et que ce soit aussi le conseil général avec ses conseillers généraux qui, partout sur leur territoire, apportent cette notion. L'Isère est un département qui est souvent mis en exergue quant à la qualité de ses politiques sociales et de ses politiques d'insertion et d'intégration. Il ne faut pas l'oublier, et ça, nous le devons à un certain nombre de personnalités qui ont décidé de faire de cette action leur cheval de bataille.
2: Alors justement, on parle d'innovation sociale, d'innovation économique également, qui vont souvent de pair évidemment. Est-ce que vous pourriez, pour conclure, monsieur Gérardini, nous présenter une expérience en cours ou en devenir qui justement met en lumière alors la mobilisation des différents acteurs sur ces questions de la lutte contre l'exclusion, de l'insertion sociale, de l'inclusion sociale justement?
3: Je vais vous parler de la dernière née, de la petite dernière, comme on dit. La petite dernière, elle s'appelle Un but pour l'emploi. Ce concept a été inventé par trois personnages. Un qui est le directeur général de Randstad France, une entreprise d'intérim. L'autre est un chanteur que certains connaissent qui s'appelle Marc Lavoine. Et le troisième s'appelle Raymond Domenech. Ces personnes ont pensé un jour que les valeurs du sport était transversal aux valeurs de l'entreprise et aux prérequis de l'entreprise. Et comme ces gens-là sont des mordus de football, ils ont dit le football. Alors on aurait pu prendre le hockey sur glace, on aurait pu prendre le rugby, le basket, le handball. Moi je pense que l'ensemble des activités sportives, la philosophie en tout cas du sport, est tout à fait transférable et applicable et transversale à l'entreprise. Donc aujourd'hui cette action, elle consiste à quoi? Eh bien nous avons mobilisé par le truchement du district de l'Isère et par son président, M. Mufajoli, qui est un homme qui est complètement investi, non seulement dans l'aspect sportif, mais dans l'aspect social du sport, nous avons fédéré autour de ce projet Un but pour l'emploi, le district et les 247 clubs de l'Isère. Et nous avons fédéré un certain nombre d'entreprises locales à qui nous avons demandé, nous avons besoin de postes de travail pour des personnes qui sont liés au monde du football et au monde du sport. Ces entreprises, il y en a 28 aujourd'hui, se sont mobilisées et nous ont offert 58 postes, 58 emplois. Pour la plupart des emplois de longue durée, pour la plupart des CDI, il y a aussi des emplois en alternance, de contrats emploi formation, tout ce que vous voudrez. Il y a aussi des contrats de longue durée d'intérim ou des CDD. Mais la majorité sont des contrats de longue durée, des CDI. Ces entreprises nous ont dit, voilà, ben nous, on vous offre deux postes. Alors là-dedans, vous avez des entreprises totalement hétérogènes comme panel. Hein. Vous avez les bailleurs sociaux, la SDH, l'OPAC, Actis, vous avez Decathlon, vous avez Carrefour, vous avez Casino, Avery Dennison. Voilà, toutes ces sociétés nous ont offert des postes en nous disant, eh bien, nous prendrons les personnes que vous allez recruter. Alors ces personnes vont être recrutées comment? Eh bien ces personnes, elles sont identifiées dans les clubs par les entraîneurs, par les éducateurs sportifs qui connaissent parfaitement les problématiques de chacun de leurs joueurs. Nous allons les accompagner pendant 3 mois à une formation, non pas une formation à un savoir-faire, mais une formation à un savoir-être. Nous allons développer en eux les principes de base du vivre ensemble, du collaborer ensemble, du travailler ensemble, exactement ce qu'ils font chaque dimanche quand ils revêtent le maillot de leur équipe. Tout le monde se bat pour gagner. Eh bien, on va leur expliquer que cette notion-là, ils peuvent la transférer dans l'entreprise et ils seront récipiendaires à l'issue de cette formation pour la première fois d'un certificat de compétence européenne. C'est-à-dire, c'est un certificat de qualification qui est reconnu par l'Europe sur un certain nombre de valeurs. Il s'appellera football entreprise, en particulier la capacité à s'intégrer dans des processus de vivre ensemble et dans des processus de production commune. Voilà, ça s'appelle Un but pour l'emploi. Ça va démarrer début du mois de février. Les premiers clubs qui ont été intéressés, bien évidemment, et nous leur avons donné la priorité sur notre action, ce sont les clubs des quartiers de la politique de la ville, Villeneuve Village Olympique, Tesserre, l'Abbé Jouot, Mistral, les clubs, le club des Allobroges, etc. Ces clubs qui ont un pied quotidien dans l'exclusion et que les éducateurs connaissent parfaitement la problématique de leurs joueurs. Donc nous recrutons ces jeunes, nous allons les former, ces jeunes sont recrutés et mis en fonction de leurs compétences en parallèle avec un poste qui nous a été donné par une des entreprises. Et puis ça va se faire et nous espérons aujourd'hui que cette action va nous permettre sur l'année d'intégrer une 60aine de jeunes à l'emploi. Et comme j'ai dit à mes équipes lors de la dernière réunion qui clôturait l'année 2010, j'accepterai peut-être que personne ne soit exclu de cette action.
2: Merci à vous, monsieur Gérard Digny. Je rappelle que vous êtes donc directeur de FAS Grenoble-Isère, c'est la fondation Agir contre l'exclusion, que vous participez également à mailler un peu un territoire pour recréer une dynamique locale, une dynamique qui permette à tous ceux qui sont exclus, alors quelles que soient finalement les conditions d'exclusion, justement de rentrer dans cette société de plein droit, je dirais, avec tous les espoirs que cela comprend dans le monde du travail, dans le monde, dans la vie, tout simplement, en commun, le vivre ensemble, en travaillant sur ces questions transversales liées au logement, à l'éducation, à la santé, évidemment, à l'accès aux droits en premier lieu, évidemment, l'accès à l'emploi. Y a-t-il un endroit où on peut vous contacter pour connaître vos missions, vos actions, pour connaître un petit peu les dispositifs que vous animez sur le territoire de l'Isère notamment?
3: Vous pouvez nous contacter à FAS Grenoble-Isère, 34 Avenue de l'Europe, Grenoble, c'est en face Grand Place. Notre numéro de téléphone, 04 76 14 74 04. Il y aura toujours une chargée de mission qui pourra vous répondre et qui pourra vous recevoir pour éventuellement parler de votre problème. Nous sommes à votre disposition. N'hésitez pas. À très bientôt, j'espère.
2: À bientôt, au revoir.

Merci Emmanuel Versane de Radio Calédoscope pour ce reportage sur la Fondation Agir contre l'exclusion face à Grenoble. Résistance, une autre façon de penser, d'agir, de vivre autrement, de militer. 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Et puis en reprise, chaque 6h sur 24h. Au micro Jean Pélichon, à la technique Cyril Caillez. Notre téléphone 04 50 40 51 41 0033 depuis la Suisse voisine. Dans quelques instants, la suite de notre programme.

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All I Can See Is You, extrait d'un CD de 1994 titré Heart of Gold. Son auteur, le chanteur-guitariste W.C. Clark, vient de nous quitter le 2 mars dernier à l'âge de 84 ans. Il avait enregistré 8 albums entre 1987 et 2018. C'est le moment maintenant d'écouter un extrait de l'album Coup de cœur, sera d'ailleurs le quatrième des derniers morceaux consacrés au coup de cœur actuel. Il a pour titre Drummer Woman et figure sur Just Be Yourself de Freddie Miller, un disque plébiscité par les émissions de Radio Blues.

0: James Orman fut un harmoniciste fort réputé, décédé en 2021. Il était en train de préparer un nouveau disque. Les morceaux enregistrés à cette occasion, complétés par d'autres inédits plus anciens, figurent sur Didn't We Have Some Fun Sometime. En voici Knock Me Out Again.
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Faire Proof figure sur The Love You Bleed, un disque de la chanteuse Danielle Nicole. Troisième harmoniciste aujourd'hui, et celui-ci est français, c'est un des maîtres de l'instrument, l'élégant Jean-Jacques Milteau. Kate Hulu Highway est un album de reprises, des reprises plus ou moins blues, des reprises par exemple de Bob Dylan, d'Eric Clapton ou encore de Stephen Stills, tel ce Love the One ou le Ruiz qu'on va s'écouter. Le chanteur a pour nom Michael Robinson. Portez-vous bien.

extrait du live at the Grand Emporium, un concert capturé en 1994 à Kansas City, un concert donné par Anson Funnelberg and the Rockettes, featuring Sam Myers. Anson, c'est le guitariste, et Sam, l'harmoniciste. Anson, c'est le nouveau coup de cœur de l'émission, c'est l'album d'un dénommé Seth James, un Texan qui a confié la production du disque à un producteur gage de qualité, Kevin McHenry. On s'écoute aujourd'hui Maybe Someday Baby.